0: aucun secret pour vous. Eh bien non, les amis, Jurisprudence Star Wars, le volume 2 de ce nouvel album de Pascal Obispo vient de sortir avant le volume 1 qui arrivera à la rentrée. Mais vous en faites pas, il va tout vous expliquer. Il est pas loin, il est assis à côté de moi. Bonsoir Pascal.
1: Bonsoir, ça va bien.
0: Comment ça va?
1: Oui, ben ça va. L'album est sorti, c'est...
0: Oui.
1: C'est toujours, une joie, parce qu'avec depuis 2 ans et demi, c'est vrai que...
0: C'est un boulot,
1: c'est beaucoup
0: hein.
1: De travail. Ouais, c'est beaucoup de travail. Je pense que les gens qui écoutent de la musique et qui adorent écouter des chansons, je suis pas sûr qu'ils se rendent compte à quel point on passe énormément de temps à s'écouter. C'est d'ailleurs pour ça que je ne m'écoute plus une fois que c'est sorti. J'adore écouter les autres. D'où cet album Héritage, en fait.
0: Bah oui. Ouais. Parce que c'est vraiment des chansons qui sont écrites sur mesure. En fait, c'est la haute couture. Ce que vous avez fait, Pascal.
1: C'est gentil, merci.
0: Mais c'est vrai, c'est de la haute couture, puisqu'en fait, chaque chanteur, chanteuse, et à la fois, bonjour, je parlais de Star Wars, mais c'est aussi un peu les Avengers de la chanson française qui sont là. Et donc, non seulement les textes, ce sont des textes qui leur parlent, et qui ont été associés donc à des mélodies que vous avez composées, des musiques que vous avez composées, en pensant à eux, à leur voix, à ce qui leur correspondrait. Enfin, c'est de la haute couture, et c'est aussi beaucoup d'amour.
1: D'abord, c'est le boulot d'un compositeur de pouvoir s'adapter à l'interprète.
0: Quoique, Gainsbourg, il faisait l'inverse. Hein. Il faisait exprès de taper des notes très hautes pour faire souffrir Jane Birkin.
1: Ouais, mais sauf que là, le problème, c'est que je me suis positionné en tant qu'un compositeur, sauf qu'eux, ils n'avaient pas besoin de moi. Ah. C'est le principe. Parce qu'ils sont aussi auteurs-compositeurs. Oui. En fait, c'est ça le concept, c'est rendre hommage à une stylistique un peu des années 70. Mon album est complètement organique. Un album, comme je dis, pour rigoler, INA, une intelligence non artificielle.
0: C'est bien.
1: Et le reste, c'est vrai que, voilà, remercier des icônes de ces années-là, et puis des héritiers aussi, comme Bruno Benabar, comme Icar. Alors, pour vous répondre à votre question, parce que, voilà, vous savez pas, peut-être pas pourquoi c'est le volume 2, c'est parce que quand vous enregistrez 26 duos, on répartit un peu en fonction.
0: On fait 2 disques.
1: Ouais. On fait 2 disques, on essaye d'équilibrer entre les plus anciens, les plus jeunes, un peu de génération, etc. Équilibre de générationnel. Et puis surtout que, il faut quand même avoir un peu d'élégance parce qu'ils sont tous venus quasiment au même moment, dans la période de 2 ans et demi.
0: Ouais.
1: Donc en fait, l'élégance était que le volume qui sortait en octobre s'appellerait le volume 1.
0: Oui,
1: tout simplement.
0: J'aime bien. Oui, mais c'est bien comme ça, ça fait pas. Tiens, il reste un fond du tiroir, on vous le met.
1: Exactement.
0: Là, c'est le volume 1.
1: Surtout que dans le volume 1, il y a.
0: On le dit ou pas?
1: Oui, moi je à chaque fois qu'on vient.
0: Oui, c'est vrai, on balance des noms.
1: On dit. Il y a Véronique.
0: Il y a Véronique Sanson. William Scheller, ouais. Eddie Mitchell, Serge Lama. Donc voilà, vivement la rentrée.
1: Calogero, Robin Cers. Il y a pas mal là.
0: Santa, Adjani.
1: Ouais.
0: Ah non, ça va être beau. Mais là,
1: je suis en train de le finir.
0: Voilà.
1: Concentrons-nous sur celui-là, mais de toute façon, oui, c'est beaucoup de travail.
0: Donc effectivement, composer pour des auteurs-compositeurs qui, en plus d'habitude, ne chantent que sur leur propre musique.
1: Ils s'en foutent complètement de vous. Voilà.
0: C'est ça. Prenons l'exemple de Cabrel. Il écrit ses paroles, il écrit ses musiques, il est tranquille, il ne demande rien à personne. Il est venu chanter. Il faudrait que pleuve l'amour.

0: drague un Cabrel. Si c'est de la drague, je sais pas.
1: Bah déjà, on se connaît depuis les restes du cœur, parce qu'il est, voilà, on s'est croisés beaucoup. Je l'avais invité déjà pour l'album pour le sida. Et puis là, grâce à l'application, parce que tout a été déclenché par mon application Obispo All Access, que vous pouvez avoir sur Apple Store ou sur Google Play, si c'est, voilà, avec une
0: chanson. Sur laquelle,
1: voilà, je fais une anthologie de la chanson française. Et à chaque fois que je fais une petite anthologie, c'est-à-dire je fais un album sur un artiste.
0: Je lui envoie. Ouais.
1: Donc j'ai envoyé à Francis, est-ce que ça l'a influencé, je ne sais pas.
0: Bah, en tout cas, ça ne lui a pas déplu.
1: Le truc, c'est que la qualité principale d'un compositeur, quand il décrète qu'il veut écrire pour quelqu'un, c'est qu'il faut au moins aimer d'abord l'artiste, connaître son répertoire. Donc déjà, c'est le truc, c'est la base, quoi. C'est aimer l'artiste. Donc à partir du moment où un artiste sait que vous le respectez, vous aimez son répertoire, vous le connaissez bien, vous chantez, vous produisez, pour rien, c'est-à-dire que moi je le fais juste pour le plaisir avec mes sous, ça, peut-être que ça fait quelque chose. Après, je pense que je suis aussi heureux que d'être reconnu par ces artistes, ces auteurs-compositeurs. C'est vrai que c'est un projet un peu ambitieux, mais finalement ils sont venus, donc je suis hyper fier et je suis hyper touché, hyper fier, et je leur en dois une.
0: Il y a Renaud aussi.
1: Ouais.
0: Bah oui, là encore. Alors pareil, Renaud qui chante pas des mots qu'il a écrits.
1: Ouais.
0: Alors ça, c'est dingue.
1: Ça n'existe pas, ouais.
0: C'est que chez Obispo qu'il y a ça. Le dernier des rugissants. C'est

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2: 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Le dernier des rugissants. Ah oh là là, la chair de poule, Pascal.
3: Bah oui, c'est un enfant.
2: Quand il vient en studio, justement, ou quand vous allez l'enregistrer, d'ailleurs, je sais pas comment ça s'est passé pour Renaud spécifiquement, mais il y a aussi toute l'admiration. Il y a le Pascal, peut-être gamin, qui écoutait Renaud et tout. Il faut qu'il se taise à ce moment-là, parce que sinon, on est trop fan, on est trop impressionné, non?
3: Alors, au début, quand ça commence, on est comme ça.
2: Ouais.
3: Et après, je deviens un despote.
2: Vous avez engueulé Renaud?
3: Non, pas du tout. Bah, je rigole parce que c'est Pierre qui m'appelle comme ça.
2: Le despote.
3: Non, pas du tout. Mais il me dit, on aurait dit un commandant, ah oui. Quoi.
2: Mais il faut un
3: militaire.
2: Temps.
3: Et en fait, voilà, le fan laisse place au producteur en studio. Et j'ai de la chance d'avoir un acolyte qui s'appelle Yuri Benaïs qui fait le son, qui mixe. Et puis aussi d'avoir des super musiciens avec qui j'ai fait l'album. Fred Nardin, Romain Saron, Zizou Sadi, qui Seb Chouard, Michel Aimé, Christophe Deschamps, j'ai eu une équipe de musiciens de folie. Donc ils sont là, donc voilà, tout va bien. Je suis pas tout seul pour dire non.
2: Ouais.
3: Et en fait, l'idée c'est que pour Renaud, je lui ai demandé de parler. Je trouvais que c'était plutôt pas mal d'entendre sa voix parler sur cette chanson, le dernier des rugissants qui lui va bien. Plutôt ce que ça dit, c'est vraiment lui.
2: C'est Lionel Florence et Pierre-Dominique Burgot qui ont écrit des textes.
3: Ouais.
2: Les textes sont nés avant les musiques.
3: Oui, c'est-à-dire que... En fait, au début, je voulais faire un album tout simplement dans la stylistique des années 70.
2: Un peu comme l'Archipel des séquelles qu'on avait écouté avant.
3: Album, Archipel des séquelles, c'est plus un album de femmes, où on mettait en exergue le silence, un peu de jazz.
2: C'était un peu 70s aussi, moi je trouvais, le duo avec Carla Bruni.
3: Ouais, c'est 70s, mais là on utilisait beaucoup plus de piano, alors
2: d'accord,
3: que là vraiment, ouais. C'est un 70s de 66 à 77 qui est plus basé sur les guitares, okay. Sur les 12 cordes, sur l'orgue, voilà, c'est vraiment des éléments de langage particuliers à cette période-là, avec des solos de guitare qui sont plus près de George Harrison que de Scorpion. ou de David Gilmour par exemple, voilà, ah ouais. c'est vraiment un élément, des éléments de langage de cet album. Donc je suis parti comme ça, et puis après, de fil en aiguille, comme je faisais en même temps les chansons pour des artistes, voilà, je faisais mon anthologie à droite à gauche, je fais des albums comme ça enchaînés. J'ai osé. Je me suis dit oui, c'est ça. La vraie question, c'est si j'osais leur envoyer, et j'ai osé.
2: Et vous avez bien fait.
3: J'ai osé, et puis je trouve que ça fait un... Et puis c'est bien, la musique, c'est du partage. Dans un monde qui tend à se fragmenter, et se communautariser, je sais pas si ça existe ce mot.
2: Ouais, s'archipéliser, puisqu'on parlait de l'archipel. Voilà. C'est des petits archipels.
3: Et en fait, voilà, il y a un peu... Voilà, je trouve que l'artiste est là pour faire des ponts justement entre ces communautés, et l'artiste est là pour résister et proposer comme Zazie elle le dit aussi, mais il faut qu'on s'aime, quoi. Enfin,
2: ouais.
3: C'est juste ça, c'est juste le problème. Il faut qu'on s'aime tous, il faut qu'on s'entende tous. Si on s'entend pas, c'est la merde. Donc, et un artiste est là pour ça. Moi, c'est pour ça que je fais jamais je parle jamais de politique, parce que je trouve que la politique, c'est super clivant. Faut qu'on choisisse un camp. Je m'en fous de choisir un camp. Enfin, nous, on est né avec Touche pas à mon pote. On est là pour faire de la musique ensemble. Et quand tu vas travailler dans une autre communauté musicale, artistique, t'apprends des trucs, puisque c'est pas ton domaine. Donc, nous, on n'est pas contre ça. On est vraiment pour chanter ensemble, pour faire de la musique ensemble. Et c'est vrai que cet album, c'est un peu ça. C'est hérité de cette, comment dire,

0: haute couture, de sur-mesure, c'est vraiment ça. C'est-à-dire que vraiment, c'est une chanson de Pascal Obispo, c'est une chanson de Julien Clerc.
1: Mais c'est le boulot d'un compositeur.
0: Ouais, mais là, c'est un exemple criant, c'est un exemple frappant. Et personne d'autre, on peut la filer à personne d'autre, celle-là.
1: Si, on peut la chanter, mais c'est une chanson qui est faite pour Julien.
0: Eh oui, ça s'entend.
1: Enfin, moi, je l'ai fait pour Julien, donc... J'ai tellement de respect pour lui, c'est tellement un gars qui m'a inspiré quand j'ai commencé à faire de la chanson en français, ouais. Après ma période rock évidemment, quand j'ai commencé à mettre les mains dans de la chanson française, d'où la pop, ce que vous voulez, c'est vrai que...
0: Ouais, c'est lui.
1: T'écoutes Julien Clerc, tu dis, oh, ma fille, c'est compliqué quoi, parce que là il va falloir travailler un peu, et j'ai mis 35 ans. Honnêtement, c'était un des premiers, s'il refusait, c'est vrai que je pense que j'aurais pas fait l'album. En fait, enfin, j'aurais pas continué, ouais, à demander des duos. Et quand Julien a accepté, je me dis, ah, c'est franchement merci, c'est une vraie reconnaissance et ben, c'est sans doute touchant pour lui parce qu'on a envie d'être reconnu par d'autres générations. Et c'est aussi touchant pour moi, donc en fait c'est gagnant-gagnant cette histoire.
0: En fait, ça se sent, c'est exactement ça. Ça se sent dans tout l'album, dans tout ce volume 2 Héritage que je vous recommande. Hein. C'est ça, c'est que tout le monde est heureux d'être là et tout le monde se donne des choses très positives. Vous tirez pas la bourre. Alors que parfois il y a des duos que je ne citerai pas. Non, mais on sait que c'est toi qui as la plus grosse. Là, c'est pas le cas. Vois.
1: Non, mais le truc c'est que moi je suis qu'un compositeur qui chante. Donc en fait, je vais pas me mettre au niveau de ces auteurs, compositeurs, interprètes, qui sont aussi des supers interprètes. Ouais. En fait, je me mets pas au niveau. Moi, je me mets vraiment dessous et derrière. J'ai pas de souci avec ça. Moi, je veux que la chanson soit belle. Il y a pas de compète. Il y a juste, allez, on va essayer d'harmoniser nos deux voix et essayer de faire en sorte que ce soit la plus belle chanson qu'on ait écrite. À chaque fois, je fais la même chose pour chacun. Quoi, ouais. J'essaye.
0: Alors, il y a aussi vos fantômes bienveillants, ceux que vous avez aimés, que vous aimez encore, même s'ils sont plus là sur ce disque. Il y a Philippe Pascal, le chanteur de Marquis de Sade.
1: Ah oui.
0: C'est un de vos groupes de jeunesse, quoi.
1: C'est mon groupe
0: hyper formateur.
1: Ouais, c'est ce qui m'a construit.
0: Philippe Pascal était devenu votre ami.
1: Ouais.
0: Il n'est plus là, mais il est là sur l'album. La chanson s'appelle Les Roses.

0: c'est pas la première fois qu'on entend vos voix ensemble. Hein. Vous aviez chanté en vrai dans la vraie vie, mais là, de faire ce duo.
1: J'avais trois chansons. On avait fait un album avant qui refonde Marquis de Sade avec Franck. Ouais. Voilà, j'ai dû avoir une petite influence aussi parce qu'en fait ils se sont revenus habiter dans la même ville 15 ans après à mon concert. J'avais fait chanter Philippe, on avait fait une reprise de Marquis de Sade et j'avais invité Franck. Donc c'était revu, j'avais un peu déclenché tout ça. J'espère que ça n'a pas signé son départ parce que j'ai toujours une forme de culpabilité par rapport à ça depuis qu'il n'est plus là. Mais donc on avait fait quelques chansons et puis j'en avais gardé trois où il chantait, il en reste encore une c'est sur, qui est sur mon application, sur un poème de Charles Cros. Là c'est un texte de Lionel Bourg parce que Philippe cultivait des roses, il adorait son rosier.
0: Voilà, c'est important pour vous de le mettre sur ce disque. Oh bah,
1: s'il n'y a pas Philippe, il n'y a personne.
0: Ouais, c'est ça. En fait, c'est la source.
1: S'il n'y a pas Philippe, s'il n'y a pas Franck. Alors, le début, quand j'ai commencé la musique, mais avant, moi, j'étais Marie-Thi Gilbert Carpentier. Ouais. Et cet album, il est très comme ça. Il est très, la musique avant Rennes. Mais je ne pouvais pas faire la même héritage sans mettre aussi ceux qui m'ont donné envie de la faire physiquement. Donc, c'était Marquis de Sade, c'était Philippe, c'était Franck, Darcel. Et il nous manque sérieusement.
0: Ouais, mais c'est beau qu'il soit là.
1: C'est ce qui m'a construit, donc je veux pas. J'ai pas de posture. De toute façon, j'ai pas de posture, j'ai pas de carte. Donc comme j'ai pas la carte, je peux pas avoir de posture. Moi, je suis de toutes les musiques. Philippe, il aimait pas tout ça. Il s'en foutait de tous ces trucs là.
0: Les chapelles musicales.
1: Bah oui, il s'en foutait. C'était la plus grande icône du rock français indépendant des années 80 et 90. Et lui, il voulait que je vienne jouer du piano avec Marquis de Sade. Je lui dis mais non, je peux pas.

0: je raconte toujours cette anecdote. Je dis, mais non, mais l'ami te dit oui, mais le fan te dit non. Tu vas pas avoir Pascal Obispo avec Marquise Sade, Philippe, c'est pas possible.
1: Les gens vont pas comprendre.
0: J'ai quand même été chanté, il a insisté pour que je vienne chanter au festival Les Inrecuptibles.
1: Ouais.
0: C'était chaud.
1: C'était Vanda's Loving Boy.
0: Exactement. Je dis, mais Philippe, t'es sûr ou quoi? Et il faut que tu viennes et tout. Tu viens. Voilà, donc ça c'était Philippe, et puis voilà, et puis Michel Delpech, lui il était fan de rock, donc tout va bien,
1: ouais.
0: Tout va bien, ils sont tous ensemble avec la même envie de faire de la musique avec la même culture, quoi, quelque part, avec des nuances évidemment, mais bon.
1: Et vous, ça vous procure un peu de réconfort d'avoir ces bandes là, de travailler sur les bandes de Delpech, j'imagine, oui, vous l'avez beaucoup beaucoup aimé, parce que là carrément pour l'anniversaire de sa mort, il y a carrément
0: fait un album,
1: voilà, oui, un album. Voilà, il y a Daniel Lévy aussi, ouais. Daniel Lévy avec qui vous avez fabriqué la comédie musicale de l'an 2000. Les 10 commandements, et Daniel Lévy, il est là sur Héritage, la chanson s'appelle L'amour qu'il faut. On a...

0: Daniel Lévy, il est mort hyper jeune, il avait encore plein de choses à faire. Vous aviez peut-être des trucs à faire ensemble.
1: Oui, ben c'est sûr.
0: Est-ce que c'est réconfortant de les mettre dans un disque, dans votre disque ?
1: Ce serait vraiment bizarre de ne pas considérer qu'il puisse être dedans, en fait. C'est évident que Daniel, c'était une partie de ma vie très importante.
0: Oui. Mais je ne demande pas si c'est bien, je demande si ça vous fait du bien.
1: Ouais, ça me fait du bien, en même temps ça me fait du mal, mais c'est impossible qu'il ne soit pas là, quoi. Voilà, okay. J'ai des bandes, je dois le faire. C'est tout. J'ai les bandes de Philippe, j'ai les bandes de Michel Delpech, j'ai travaillé avec lui, j'ai les bandes de Daniel. C'est normal. En plus, cette chanson était sortie d'une manière différente il y a 10-15 ans. Elle n'avait pas marché. C'est impossible que cette chanson ne marche pas. Enfin, je veux dire, c'est une super chanson. Et je l'ai refait avec justement la stylistique de cet album. Elle est un peu soul comme ça. Et avec la voix de Daniel, c'est vraiment magnifique. Alors lui, pour le coup, lui, c'est un chanteur. Moi, je suis vraiment un compositeur qui chante.
0: Il y a aussi des copains, des gens qui n'ont pas le statut de super-héros dont on parlait tout à l'heure de la chanson française, comme Jonas, comme Claire, comme Renaud, comme Cabrel, mais des gens qui sont plus contemporains, on va dire, de votre carrière à vous, Pascal Obispo. Sur
1: pas des gens des années 70, on va dire, voilà.
0: Voilà.
1: 60-70, c'est plus, on va dire, on est plus dans les 90.
0: Voilà, 90, voire 2000, comme Icar. Viens.

0: Picard, comment il débarque sur le projet?
1: En fait, je le connaissais, je l'avais vu à la télévision, je le trouvais bizarre.
0: C'est vrai qu'il était bizarre, Nouvelle Star.
1: Il m'a interpellé quand il faisait ses yeux comme ça. Mais c'est vrai que je l'ai vu sur scène, je trouvais qu'il avait un côté Becco 2.0. J'étais subjugué, je l'avais jamais vu sur scène. Je trouve que la scène, c'est beaucoup mieux, encore mieux que les disques pour le connaître. Pour ceux qui connaissent pas Icar, il faut aller le voir sur scène et vous allez voir qui est cette personne qui, entre les chansons, vous ennuyez jamais. Et sur scène, il est fabuleux. Donc j'aime beaucoup cet homme, aussi bien lui que Benabar.
0: Oui, qu'on aussi a entendu tout à l'heure. Il y a Chico et les Gypsies.
1: Exactement. J'ai rêvé que j'étais vivant.
0: Voilà. On tape dans les

0: parler des chansons qui donnent de l'élan. Il y a aussi des chansons qu'on connaît, comme l'archipel des séquelles avec Zazie.
1: Oui, je l'ai refait parce que ouais, je voulais lui donner une...
0: un côté plus guitare.
1: Une style, ouais, plus 70.
0: Ouais.
1: Entre, je sais pas, Simon and Garfunkel.
2: Ouais.
1: Et
0: America.
1: Ouais. C'est là qu'il y a le solo, non? Ah ouais, faut écouter le début. Ouais, ce côté rock 70, ouais, alors.
0: C'est rock progressif, mais avant que ça devienne chiant. Moi, je trouve que le rock progressif, ça devient chiant dans les années 80, mais dans les années 70, c'est vachement bien.
1: Ouais.
0: Et là, c'est beau.
2: Ouais, ouais.
1: Les Floyd et tout ça, ça c'est, ouais, c'est un peu ça. Enfin, on a essayé. Et le truc pour les gypsies, que ouais, je voudrais dire un tout petit mot, parce que Zazie, elle a le package complet. D'ailleurs, j'adore son nouveau single, peu importe. Les gypsies, c'est parce que mon père a toujours rêvé que je fasse un truc de flamenco. Mon père est plus là depuis 2011. Et parce que je suis espagnol aussi, je suis franco-espagnol, j'ai deux passeports. Et c'est vrai que c'est un exercice particulier pour moi, l'enfant du rock. Mais pour moi, c'était vraiment une performance de pouvoir ouais, chanter un truc flamenco comme ça. Mais j'en rêvais depuis longtemps. Je n'allais pas faire un album en entier. Et j'adore tout ces... Moi, j'adorais Manitas de Platas, etc. C'était vraiment... C'est les trucs qu'aimait mon père, quoi.
0: Ouais. Et puis alors, il y a le rock à guitare,
1: ah oui,
0: en français.
1: On ne va pas laisser l'intro en entier, elle fait 1 minute 30.
0: Axel Bauer.

0: Là, vous avez lâché les chevaux. Mais lui aussi, sur son dernier album, d'ailleurs. Hein. Retour de la guitare ou pas? Qu'est-ce qu'on dit
1: Ah ben, pour cet album, c'est que guitare, moi.
0: Ouais.
1: Donc.
0: Oui, mais dans la vie, dans la musique en général. On nous promet depuis quelques années, on nous dit retour du rock, retour
1: de la
0: guitare.
1: Bah là, en tout cas, moi, j'ai fait ce que j'ai pu de mon côté.
0: Oui, bravo. Oui, c'est vrai. La pierre a été mise à l'édifice.
1: Et Axel Bauer, lui, c'est pas une pierre qui m'a mis à l'édifice, c'est un pont. C'est-à-dire que quand on écoutait Mark Itzad et tout, ouais. On n'avait pas envie de faire de la variette, quoi. C'est en gros. Et c'est vrai que Axel, ça a été vraiment un mec qui m'a fait un pont entre le rock et la chanson en français. Son premier album, je le connaissais par cœur. Et d'ailleurs, quand je l'ai rencontré, il était très surpris que je connaisse toutes ses chansons. Donc, en fait, on a lié amitié comme ça au fur et à mesure depuis toutes ces années. C'est un super gratteux, mais au-delà de ça, c'est un mec super. C'est un mec qui aime la musique. Et ça, c'est le truc principal, quoi. Le mec, il pue la musique, quoi. C'est la folie. Et travailler avec des mecs comme ça, tu vois, bon. C'est un super musicien. Je suis très heureux qu'il ait accepté. Voilà.
0: Ce héritage volume 2 est disponible et le volume 1 paraîtra en octobre.
1: Le 23.
0: Voilà, on y attend. Véronique Sanson, William Scheller, Eddie Mitchell, Serge Lama, Santa Calogero, David Hallyday, Gauvin Cerf, ouais. Isabelle Adjani.
1: Il y a du monde.
0: Il y a du monde. Merci.
1: C'est génial.
0: Nous voir,
1: merci,
0: Pascal.
1: Merci. Et c'est vrai que ça fait toujours plaisir de. Comment dire de venir ici parce que voilà les personnes qui aiment la musique dans les radios là, donc je voulais simplement te le dire parce qu'on se tutoie dans la vie.
0: Oui, c'est vrai, quand le micro est éteint, je te remercie.
1: Quand le micro est éteint, c'est ce que j'ai remarqué à chaque fois. Merci d'aimer la musique et merci d'écouter les chansons.
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2: Le pianiste français le plus demandé au monde, aussi à l'aise à l'opéra qu'à Bercy.

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1: De l'ultime album du rocker belge Arnaud au Imagine de la cérémonie d'ouverture des Jeux Olympiques Paris 2024, Sofiane Pamart flirte avec le million de disques vendus. Il a dépassé tranquillou le milliard de streams. Il ne cesse de nous éblouir depuis 2019, début de sa carrière solo. Et il sera en avril 2027 le premier pianiste à se produire au Stade de France. Sofiane Pamart vient de sortir son quatrième album, Movie. On est fan et heureux de l'accueillir dans Décibels. Bonsoir Sofiane, bienvenue.
2: Bonsoir, merci pour cette magnifique introduction, pleine d'entrain, pleine d'enthousiasme. Ça me touche beaucoup.
1: Et d'admiration, Sofiane, on s'était vu pour la première fois au moment de Noche, votre troisième album. Le nouveau Movie vient de sortir. Et alors c'est fou, hein, à chaque fois, les titres de vos albums, c'est un mot. Le premier c'était Planète, le deuxième Letter, puis Noche, la nuit. Et là c'est Movie. Film. Vous êtes fan de cinéma ?
2: J'adore le cinéma et je rêvais de composer la musique de mon propre film.
1: Ouais.
2: C'est un rêve que je pouvais rendre réalité avec un album musical où il y a une histoire. J'ai d'abord écrit un scénario qui commence par un lever du soleil, qui termine par un coucher du soleil. Dans ce scénario, en fait, c'est l'histoire d'une journée qui est tellement dense émotionnellement qu'on passe par peut-être tous les sentiments qu'on peut traverser à travers une seule vie. Donc, c'est très ambitieux. Ne vous inquiétez pas, cette journée est inspirante. Elle n'est pas lourde. C'est
1: non,
2: pas
1: ouais.
2: trop autre chose.
1: Mais il y a des tempêtes émotionnelles quand même. Hein.
2: Voilà. C'est ouais. ça. Donc, c'est la promesse de cet album. Et donc, je viens de le terminer. J'ai mis 2 ans et demi dessus et je suis trop heureux d'en parler et de le promouvoir parce que c'est un projet auquel je crois beaucoup.
1: On va se balader au cœur de ces nouvelles chansons, chère Sofiane Pamart. Mais avant, il faut qu'on se situe géographiquement. Vous, le nordiste, vous habitez à Los Angeles maintenant ? Alors ça, pour un fan de cinéma, c'est le rêve.
2: Exactement. Moi, j'ai envie de construire ma vie en fonction de mes inspirations artistiques, ouais. en fonction de mes cycles de création. Donc, quand j'ai décidé de faire un film, je me suis dit, où est-ce que je vais être le plus inspiré pour pouvoir le faire ? Et si j'allais à Hollywood?
1: Ouais.
2: Donc c'était un rêve un peu d'enfant sur cet univers-là, glamour du cinéma, et surtout un désir de réaliser une œuvre vraiment ancrée dans un décor cinématographique.
1: Ouais.
2: Donc tous les jours je me réveillais avec mon piano qui donnait sur cette sublime ville, sur la skyline de Los Angeles, cette énergie de cette ville qui vibre, qui est au milieu en fait de quelque chose de très urbain et quelque chose de très nature, et aussi avec toutes ces personnes qui sont acteurs ou actrices ou qui rêvent de le devenir. J'ai tout pris pour le mettre dans cet album.
1: Et il est très beau. Movie, avant de le découvrir, on va faire un petit retour. Donc, Sofiane Pamart, on peut vous entendre en solo, évidemment. Je le disais tout à l'heure, hein, ça peut être dans un opéra. Vous pouvez évidemment, avec brio, jouer de la musique classique. Hein. Vous êtes médaille d'or du Conservatoire National de Lille. Ça peut être donc sur vos compositions à vous. C'est vrai que tous les pianistes ne sont pas compositeurs. Vous, c'est le cas. Je parlais de Noche tout à l'heure, je m'en suis toujours pas remis, moi.

Et puis depuis le début de votre carrière, vous avez eu cet instinct et ce coup de génie d'aller jouer avec des artistes très différents. On peut vous entendre avec Edith Depréto reprendre du William Scheller.

0: Alors le piano classique, votre piano à vous, le piano dans la chanson française, dans la variété, mais aussi dans le rap, tout ça, ça fait partie de vous. Vous avez réussi, en fait, ce que peu d'artistes arrivent à faire, c'est à mettre toutes vos facettes artistiques sous les yeux et les oreilles du grand public.
1: C'est vrai, et maintenant, ça s'entend. Et j'ai mis du temps à réussir à ne pas être rangé dans une seule case.
0: Oui.
1: C'était vraiment mon désir, c'est de faire en sorte que... Non, je ne suis pas juste un pianiste classique ou le pianiste des rappeurs ou un pianiste qu'on voit dans l'univers plus de la musique électronique. Ou... En fait, je ne voulais vraiment pas être dans une case.
0: Et c'est... Vous en aviez peur.
1: J'avais peur de ça, mais ouais. Surtout que c'était un désir de singularité, ouais. Où j'ai l'impression que toutes ces facettes multiples créent mon identité d'artiste, et c'est très difficile au début de prouver toute sa multiplicité. Ouais. Donc il faut du temps, et ce temps je l'ai pris en travaillant beaucoup. J'ai essayé de gagner du temps, à essayer de produire en peu d'années un grand catalogue pour que justement je puisse m'élever en côtoyant plein de genres musicaux et plein de gens extraordinaires qui ont aussi des parcours complètement fous,
0: ouais.
1: Mais aussi pour essayer de montrer que finalement en fait tous ces mondes qu'on a tendance à ranger dans des boîtes et à diviser et à opposer, ils sont pas si éloignés que ça. Si jamais on s'intéresse juste à l'émotion, on peut relier un peu tout le monde.
0: Et oui, et notamment avec le piano. Là, vous nous l'avez prouvé, c'est sûr. Et alors, ce qui est génial, c'est que le public a compris ça, a répondu présent. Et l'année prochaine, dans moins d'un an, hein, en avril 2027, vous allez jouer au Stade de France. Ce qui, voilà, pour un musicien, pour un pianiste, est une grande première. Samedi 17 avril 2027, ça paraît loin parce que c'est l'année prochaine. Et en même temps, c'est vite, c'est moins d'un an. Comment avez-vous eu cette idée, ce désir, comment on peut se dire je vais faire un Stade de France?
1: Waouh, j'en perds mes mots tellement.
0: Je sais que c'est vertigineux.
1: C'est vertigineux.
0: Ouais.
1: C'est vertigineux, mais j'ai décidé de jalonner mon parcours d'artiste de grands actes qui vont nous servir de point de ralliement et de manière de raconter cette aventure. Il me manquait un grand événement pour pouvoir célébrer tout ça. Et je me suis dit, et si jamais c'était le moment pour faire un Stade de France, de la même manière que j'ai vécu l'expérience d'être le premier pianiste à jouer à l'Accor Arena à Bercy.
0: Bercy, ouais. Puis alors Bercy, un vrai Bercy, ras la gueule, vraiment, ouais. Pardon, il n'y a pas d'autre mot, c'était plein, voilà. Quoi. Ouais, c'était fou.
1: Je me suis dit, ok, maintenant le mouvement est devenu encore plus grand, et si on allait chercher le Stade de France comme un grand moment de rassemblement, ouais. Populaire, mais aussi de rassemblement où il y a plein de valeurs qui se fédèrent à travers la musique, et où on se laisse aller dans nos sentiments, dans un voyage introspectif, mais en même temps spectaculaire.
0: Dans les grands rendez-vous qui rassemblent, Sofiane Pamart, vous en avez vécu un il y a 2 ans, la cérémonie d'ouverture des JO Paris 2024. Alors, le Comité international olympique laisse assez libre les villes de ce qu'ils mettent dans leur cérémonie d'ouverture. Mais il y a un truc qui n'est pas négociable, c'est qu'il faut jouer Imagine. Mmh. Et le deuxième truc pas négociable, vous vous doutez bien, c'est que Imagine, votre version doit être validée par les ayants droit de John Lennon, c'est-à-dire en l'occurrence Yoko Ono. Et donc ça vous est arrivé, Sofiane, vous avez joué Imagine, c'est Juliette Armanet qui chantait. Est-ce que vous pouvez me raconter ce que vous avez ressenti déjà quand on vous l'a proposé, et puis quand Yoko a dit « Yes !»
1: Alors déjà j'étais dans la confidence 2 ans et demi avant le projet.
0: Ah vous aussi, il fallait vous taire, rien dire à personne.
1: Personne,
0: même la famille.
1: Ouais, même la famille, ils l'ont appris une semaine avant parce que ça a fuité à un moment donné dans la presse. Et donc du coup j'ai été obligé de leur expliquer à ce moment-là, mais je respectais cette confidentialité, ouais. Et cette surprise que j'allais leur offrir. Et j'ai aimé prendre cette responsabilité de jouer Imagine, qui est une grande chanson de paix, avec cette flamme, le piano en feu sur la scène, comme si ça représentait cette flamme olympique,
0: ouais.
1: Et un geste aussi que j'affectionne particulièrement, de mettre mon piano en feu.
0: Oui, c'est vrai, c'est votre truc. Jimi Hendrix mettait le feu aux guitares, Sofiane Pamart, il met le feu au piano.
1: Voilà. Mais tout ça pour célébrer en fait un moment où en fait on a la chance de représenter quelque chose de profondément culturel et de profondément, ouais. Français aux yeux du monde. Donc avoir l'honneur d'être choisi aussi longtemps en avance pour pouvoir faire cet événement, je trouve ça complètement dingue. Et bien sûr que quand Yoko Ono a accepté la version et a beaucoup aimé,
0: ouais.
1: La version,
0: on m'a dit qu'elle avait particulièrement apprécié.
1: Et ben j'étais très honoré aussi, et en fait ça a donné un tableau très poétique. C'est un autre événement, on parlait des événements majeurs,
0: ouais.
1: Qui jalonnent un parcours. La cérémonie d'ouverture des Jeux Olympiques de Paris, c'était vraiment fou en 2024.
0: l'album Movie qui vient de sortir. Alors, on a parlé du côté cinématographique. Sofiane Pamart vous l'a dit, comme tout bon film et toute bonne journée à Los Angeles, ça commence par un lever de soleil.

0: Sunrise in your eyes, lever de soleil dans tes yeux. Vous nous avez habitués à du piano solo. Là, on entend dès le début des chœurs, on entend là les cordes. Donc, dès les premières secondes du disque, on se dit « Ah ouais, là, il a poussé un cran plus loin. Vous vouliez aller un cran plus loin et faire un pas vers les chansons, puisqu'il y a plein de chanteurs et de chanteuses qui sont invités sur votre disque.
1: Après 3 albums de piano solo, j'avais besoin de renouveler mon discours harmonique, ma manière de composer, donc j'ai voulu rajouter des ingrédients dans ma palette. Et c'est comme ça que je me suis dit, ok, la musique orchestrale, c'est une musique qu'on a beaucoup dans les films, je peux me permettre d'y aller. Donc pour la première fois, j'ai commencé à travailler, à composer pour l'orchestre, et entendre les pupitres des violons, donc je faisais 100 pas et j'entendais un peu de cuivre, j'entendais les bois, j'entendais les coups de timbales.
0: Vous entendiez tout ça dans votre tête, c'est ça qui est dingue. Non mais imaginez ça déjà, composer du piano, composer une mélodie, on se dit waouh, mais là c'est tous les instruments de l'orchestre. Et puis c'est pas un petit orchestre.
1: Et c'est un orchestre de 70 personnes.
0: Ouais,
1: et en fait, il faut les laisser rentrer, ces 70 voix à l'intérieur de soi. Et donc progressivement, je commençais à trouver des clés. Et c'est pour ça que j'ai pris beaucoup de temps pour composer cet album, parce que c'est un album vraiment qui a été très artisanal dans sa manière d'être conçu et qui m'a obligé à m'élever. Donc il fallait que la proposition soit très claire dès le premier morceau, et c'est pour ça qu'on recommence par du piano quand même, tout au début, et l'album termine par du piano, mais entre-temps, on invite l'orchestre, le chœur et toutes ces voix qui arrivent, parce que j'avais besoin de me renouveler et parce que j'avais besoin de d'autres témoignages qu'uniquement le mien. Ma voix, c'est celle du piano, c'est le fil conducteur de cet album, mais j'avais besoin d'acteurs, j'avais besoin de d'autres personnages qui apparaissaient dans ce film.
0: C'est intéressant de dire des acteurs, parce que pour le coup, toutes les personnalités qui sont en majorité des chanteurs et des chanteuses qui sont invités dans votre disque, c'est des héros de film. Ils ont tous une personnalité, ils ont tous une aura, une dégaine. Je pense par exemple à Mélodie Gardot, c'est la première dont on va écouter la voix sur votre album. Mélodie Gardot avec ses lunettes noires, avec sa blondeur hollywoodienne, elle est incroyable, Mélodie Gardot. Et vous lui faites chanter le moment polar noir, évidemment.
1: Exactement.
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1: Vous la voyez, l'héroïne fatale, un peu vénéneuse. Moi, j'imagine avec un foulard dans les cheveux en train de fumer une cigarette.
2: C'est tout, elle. C'est vraiment ça. Elle. On ne va pas faire semblant. Il n'y avait qu'elle pour jouer ce rôle-là.
1: Ouais.
2: Et à ce moment-là, que ferait un réalisateur avec un acteur, avec une actrice, avec autant de personnalité? Il réinventerait complètement son film pour le faire sur mesure pour cette héroïne. C'est ce qui s'est passé pour la chanson.
1: Ah, Mélodie Gardot. Pour elle ou pour d'autres chanteurs, chanteuses qu'on trouve sur votre album, Sofiane? Je pense à Wyclef des Fugees, à J Balvin, Laurine, Raïm de Christine and the Queens, Sia. Enfin voilà, il y a des personnalités vraiment du monde entier. Comment vous leur avez présenté le projet? Vous leur avez dit, on va faire une chanson ou on va faire un film?
2: Je leur ai dit qu'on allait faire un film et que je leur réservais une scène rien qu'à eux. Et qu'il fallait absolument qu'ils jouent le jeu d'enlever leur carapace, d'être vulnérables, parce que pour beaucoup d'entre eux, ils n'ont jamais posé sur uniquement du piano.
1: Ben non.
2: Et donc je voulais que le fil conducteur, ce soit celui-là, que la patte, l'étalonnage du film, ce soit cette approche uniquement piano-voix, pour eux, pour les invités. Et en faisant ça, je pouvais aller chercher des artistes d'univers complètement différents, et à ce moment-là, en fait, finalement, il y a quand même une direction artistique claire qui se crée au fur et à mesure de le film. Sur le papier, quand on voit tous ces artistes au même endroit, on se dit, mais comment ils se retrouvent autour du même banquet? Et en fait, finalement, quand on écoute l'album, vraiment, je peux vous le garantir, j'ai beaucoup travaillé pour arriver à cet effet-là, mais on a l'impression qu'ils viennent juste les uns après les autres, ouais, dans une pièce où il y a le piano qui les attend pour qu'ils puissent se livrer.
1: Comme dans tous les bons films, vous avez pensé à tout, Sofiane Pamart, et notamment à avoir un narrateur, une voix qui vous raconte. Et quelle voix, Jimmy Butler. C'est la première fois que dans une émission musicale, sans doute, on va parler de lui. C'est un grand basketteur.
2: Un champion de NBA que j'ai eu la chance de rencontrer à l'anniversaire d'un autre invité de l'album qui est J Balvin. Et quand il a pris la parole pour remercier J Balvin de sa générosité pour son anniversaire, dans sa manière d'accueillir ses amis proches. Et je me suis dit, mais quel narrateur extraordinaire.
1: Quelle voix. Incroyable.
2: Et donc je cherchais une voix pour ce film. Et je lui ai dit, est-ce que tu veux être cette voix? Et est-ce que tu accepterais de raconter ton histoire? Parce que j'ai besoin d'une voix réelle. Parce que ce film est basé sur une true story. Ouais. Et c'est sur une histoire vraie. Et donc il me fallait non seulement un narrateur charismatique, mais aussi un narrateur qui puisse être légitime dans son parcours de vie pour raconter quelque chose de fort. Et lui, il a été jusqu'à devenir grand champion de basket, mais aussi il a perdu son papa, il a été père, et en fait il parle de tout ça. Et finalement, il a un discours très universel. Donc je vous invite, soit si vous connaissez l'anglais, à apprécier tout son discours, soit à regarder la traduction des paroles, parce que c'est très très très beau ce qu'il dit.
1: Et il le dit d'une telle manière.
3: I mean, I was a kid who didn't have much of anything. But there's a kind of clarity that you get when you're up alone at midnight too. Other people may have more than me, or an easier path, or whatever. But right now, I got you beat. And I know I'm gonna give more of myself to this day than anybody else would. Because I know what it feels like to have nothing. And so that's what I did. And I still do.
1: Un pianiste classique, oui, ça c'est sur le papier et au début du CV, mais Sofiane Pamart, c'est plus de 750 000 albums vendus, 1 milliard de streams, 29 singles d'or, des disques d'or aussi, 5, et puis de platine, et puis de diamant aussi, un Bercy complet, mais l'Opéra Garnier également. Il joue pour des marques de luxe, des familles royales, des amateurs de classique, mais aussi de rap, de chansons, de rock, de musique latine. Il est là partout, Sofiane Pamart, et le meilleur partout. C'est celui qui réunit 80 000 personnes, le Stade de France, l'année prochaine en 2027. Est-ce que vous êtes un artiste comblé? Pour le moment.
2: Je suis un homme comblé parce que j'arrive à exprimer mes émotions de plein de manières différentes et que j'ai la chance d'avoir un public que j'arrive à entraîner dans cette aventure.
1: Ouais, ils vous suivent, voilà. Ils vous font confiance
2: très,
1: en fait.
2: Très très très fidèle, et que je rencontre très souvent après mes concerts, et grâce à ce lien, eh ben j'arrive à comprendre ce qui les fait vibrer et mon rôle dans leur vie, ouais, et leur rôle dans ma vie, je leur exprime aussi. Donc oui, je suis comblé de cet amour-là.
1: Vous avez pris le risque, parce que c'est un risque quand on vient du classique et qu'on peut y rester. Vous auriez pu faire carrière simplement en tant qu'excellent concertiste. Vous avez pris ce risque de composer votre musique, d'imposer votre style, d'aller, vous l'avez dit tout à l'heure, contre cette idée qu'il faudrait rester chacun dans sa petite chapelle. Vous avez vraiment pété toutes les cages. Ce risque a été payant parce qu'aujourd'hui, j'ai l'impression que vous avez une liberté folle.
2: Ma liberté est totale grâce à ces risques-là, c'est clair. Après, j'ai une admiration folle aussi pour ceux qui suivent la spécialisation du pianiste classique, qui est un risque aussi, qui est un risque conséquent, mais en même temps qui est admirable. Je pense que le risque qui vaut le plus la peine d'être pris dans toutes les vies, c'est celui qui nous ressemble. C'est essayer de faire en sorte qu'on aille au bout de notre singularité, de notre caractère. Et pour ça, c'est jamais perdu. Tous les investissements, tous les efforts, ce n'est jamais une perte d'énergie. Et c'est ce que j'ai fait. J'ai cru très tôt en moi. Et ça m'a pris, en fait, finalement, beaucoup, beaucoup de temps parce que j'ai su vite ce que je voulais devenir.
1: Vous aviez quel âge, vous pensez, quand
2: J'avais l'âge du petit garçon qui est sur la pochette. De l'album.
1: Tellement mignon! Le petit Sofiane. Vous aviez quel âge, là, sur la...
2: Donc, j'avais 8 ans et j'avais déjà un plan j'avais un désir très fort de m'exprimer au piano parce que j'avais compris que c'était mon instrument et que c'était ce que j'allais devenir. Et le reste, c'est juste de l'entraînement au conservatoire, la discipline, les efforts, mais aussi beaucoup, beaucoup de rêves.
1: Ouais.
2: Et après, du voyage encore et encore et encore, et trouver une manière de faire en sorte que ce rêve prenne vie. Et là, maintenant que la machine est vraiment lancée, eh bien, je peux aller toujours un peu plus loin.
1: Vous avez eu cette intuition, finalement, à 8 ans, que votre vie, ce serait le piano. Mais alors, quand votre maman vous a mis au conservatoire, c'était même avant vos 8 ans, il me semble, est-ce qu'elle aussi, elle a eu l'intuition? Elle a dit, ce petit-là, il est pianiste? Parce que vous n'êtes pas d'une famille de musiciens classiques, pas du tout.
2: Non, pas du tout, pas du tout. Et en fait, ma mère qui me voyait jouer sur un
1: petit jouet, un petit Fisher-Price.
2: Ouais, un petit mini-clavier, elle s'est dit, il a l'air d'aimer ça, je suis admirative de ce monde-là, il faut absolument que je le mette au conservatoire pour lui donner toutes ses chances. Et à 6 ans, j'intègre le conservatoire et depuis, j'ai continué tout ce parcours. Donc oui, j'ai eu les armes pour pouvoir m'exprimer et c'est ce que j'encourage vraiment à tous les parents d'accompagner les intuitions des enfants parce qu'elles sont souvent très très très justes. Et même si ça passe par une organisation particulière et beaucoup d'efforts, ça vaut toujours le coup d'accompagner ça. Et moi, je suis reconnaissant à vie à la fois de l'encadrement de mes parents, mais aussi des grands maîtres que j'ai eu au conservatoire et de l'institution publique dont j'ai pu bénéficier depuis que je suis tout petit.
1: Réaliser ses rêves, c'est aussi parfois inviter des artistes qu'on écoutait quand on était ado sur son album. Alors, j'ai vu le nom de Wyclef Jean dans la liste des invités de Movie et Sofiane Pamart. Wyclef, c'est les Fugees, c'est le plus grand groupe de la fin des années 90. Voilà ce que vous faites ensemble.

0: Je ne l'ai jamais entendu chanter comme ça. Qu'est-ce qui s'est passé ce soir-là? C'était la nuit, hein?
1: C'était la nuit. En fait, ce qui était beau, c'est que j'étais à New York. J'organisais des dîners dans une très belle suite où il y avait aussi un piano. Et parfois, j'improvisais au piano pendant la nuit. On me filme. Et je sais pas comment, mais cette vidéo atterrit dans le téléphone de Wyclef qui demande à me voir. Je le rencontre le lendemain dans la nuit, et d'ailleurs dans le studio d'Alicia Keys et sur le piano d'Alicia Keys.
0: Pardon, monsieur. Ah oui, non mais c'est vrai. Et c'est Hollywood, hein, les gars.
1: Et donc tout est surréaliste, mais tout est très beau. Et ouais, quand je le rencontre, vraiment, on a une des premières choses qu'il me dit. Donc d'abord, il vient avec sa guitare, on improvise au piano, et après il me regarde droit dans les yeux, il m'a dit, tu sais ce qu'on va faire? On va faire une chanson de paix. Ah. Et There Will Be a Day est une chanson de paix. C'est une chanson où en fait on s'imagine un monde où on est tous en train de boire la même eau, de boire, d'être réunis autour du même oasis, d'avoir des protections spirituelles, des armées d'anges qui font en sorte que on est en train d'œuvrer pour la paix. Elle est très très très belle, cette chanson, et c'est l'histoire d'une rencontre qui est devenue on est devenus de grands amis à partir de cette première rencontre en studio et en créant ce morceau.
0: Ah, là, là. Il parle un peu français en plus, il est haïtien.
1: Exactement. Donc, voilà. Et c'est ce qu'il me dit. Et une des choses qu'il m'a dit aussi, c'est que c'est aussi une histoire de paix et d'amour entre Haïti et la France qu'on va écrire. Deux grands projets. Ouais.
0: C'est beau. Elle est magnifique, cette chanson. Elle s'appelle There Will Be a Day. Cet album est un film. Ce film est un voyage en 20 scènes avec des invités et puis aussi des moments où vous êtes tout seul, Sofiane. Qu'est-ce que je peux vous souhaiter pour la suite?
1: Qu'on soit toujours plus nombreux à se fédérer autour du piano.
0: Ah, c'est un beau vœu, et en plus vous ne le faites pas pour vous-même du coup, mais pour tout le monde, pour la communauté, j'aime beaucoup. Et merci beaucoup d'être venue nous voir, Sofiane.
1: Merci Émilie, j'ai passé un excellent moment, et je te remercie personnellement pour la classe et la manière de mettre en valeur tes invités. Je suis touché par ce qui vient de se passer.
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2: Mettez vos oreilles dans le vide avec le duo Belle Dame. Bientôt trentenaire, Tommy et Nathan, son frère jumeau, au Savoyard de la Vallée de l'Arve et surtout musiciens. Ils ont créé Belle Dame. Ils écrivent, ils composent, ils chantent et jouent. Guitare, clavier et machine. Et fin 2025, Belle Dame a sorti ce single Dans le vide.

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2: Salut à toutes, salut à tous et merci de nous avoir choisis pour passer votre samedi soir. Décibel qui confie la programmation musicale de l'émission ce soir à Adrien Gallo. Des surprises, il va y en avoir. Et puis beaucoup de voix de filles aussi. C'est agréable et appréciable par les temps qui courent. D'ailleurs, on y court. Salut Adrien.
3: Salut.
2: Comment tu vas?
3: Bah super, et toi?
2: Ça va très très bien. Adrien, en remontant le fil de ta carrière et en repensant donc au début des Bébés Brunes, je me suis dit que oui, ça va faire 20 ans maintenant que je te pose des questions à la radio.
3: C'est vrai.
2: Ça va pas tarder. Et pourtant, même si ça fait 20 ans que je te connais, que je suis ton parcours, ta musique et tout, eh ben il y a des choix musicaux que tu as fait pour ce soir qui m'ont étonné.
3: Ah, tant mieux.
2: Donc voilà, tu es un homme plein de mystères. On va aussi écouter ce soir alors des chansons que tu as choisies, mais aussi ta nouvelle chanson à toi, voilà, qui s'appelle Horror Show. J'ai pas dit de bêtises, hein, ça annonce ton album.
3: Mon EP, en vérité. C'est pas vraiment un album, c'est 5 titres. Et en fait, c'est la suite, tu sais, de Premier Souvenir du Futur, qui est sorti il y a 5 mois.
2: T'étais venu dans l'émission pour en parler.
3: 5-6 mois. Ouais. Et donc, c'est un peu la suite, c'est la part 2, tu vois, de ça.
2: Ok, donc tu préfères 2 EP de 5 titres plutôt qu'un album?
3: Pour l'instant, j'aime bien faire ça. Et ça me permet de sortir de la musique un peu plus régulièrement. Et en fait, pour moi, c'est comme un album, finalement, ces 2 EP. Enfin, tu vois, ça se répond, quoi.
2: D'accord. Ouais. Non, très bien. On en parlera tout à l'heure. Pour le moment, plongeons donc dans la liste de tes choix musicaux. Et la première qui arrive, c'est une chanteuse, mais qui aimait par-dessus tout jouer du piano, Nina Simone.
3: Ouais.
2: Voilà. Elle fait partie de tes fondamentaux depuis toujours ou c'est plus récent?
3: Je pense que c'est assez récent finalement, mais bon, je pense que je l'ai entendu petit sans m'en rendre compte. Mais il y a un côté, cette chanson, elle me subjugue, je l'adore et je l'ai découverte, tu sais, dans le film de P.T. Anderson, Licorice Pizza.
2: Ok.
3: C'est le plan séquence de début et il y a cette chanson qui passe et j'ai tout de suite flashé sur cette chanson que je connaissais pas et que je trouve vraiment merveilleuse, assez éblouissante, quoi.
2: La voix de Nina Simone est incroyable aussi. Ouais. Elle avait une voix comme ça, très grave, et puis avec beaucoup de mélancolie, parfois de la peine dans sa voix. Alors quand on s'intéresse à son histoire, on voit que oui, effectivement, parce qu'en fait, elle rêvait d'être pianiste classique,
3: c'est ça. Ouais.
2: Sauf qu'elle était noire et née à une époque aux États-Unis où les noirs ne devenaient pas concertistes simplement, et donc finalement, elle s'est tournée vers le jazz. Et je pense qu'elle était heureuse de sa carrière, mais il y avait déjà un gros regret au départ.
3: Ouais, c'est clair, une sorte de revanche aussi. Qui est assez belle, mais ça a dû être très dur pour elle, quoi. C'est clair.
2: Il y a tout ça dans sa voix. July Tree, Nina Simone, premier choix, 4 étoiles de notre invité ce soir qui s'occupe de vos oreilles, Adrien Gallo, et dans Décibel.

0: Simone. Ouais, c'est un début d'émission. Attention qu'à la classe. Merci Adrien. Tu nous gâtes ce soir dans Décibel. Alors au rayon chanteur mort et qui nous manque, Nina Simone, c'est fait. Christophe.
1: Ouais.
0: Qui est mort pendant le Covid, je me souviens. C'était en 2020. C'était comment pour toi cette période, Covid?
1: C'était très spécial parce que, je pense pour tout le monde, hein, mais j'avais assez peur. Et puis moi, en plus, c'est la naissance de mes fils, donc 2019. Donc ils sont
0: tout petits. Ah ouais.
1: On est confinés avec eux et voilà. Et on est un peu, on est un peu livrés à nous-mêmes, quoi. Donc c'était un peu spécial. C'est un mélange d'immense bonheur et d'immense peur.
0: Ouais.
1: Et de qu'est-ce qui se passe, quoi. Et Christophe, pour revenir à Christophe, c'est vrai que c'est une rencontre hyper importante pour moi. On avait partagé des chansons avec lui.
0: Tu l'as rencontré quand à l'époque Bébé Brune,
1: ouais,
0: après.
1: Ouais, à l'époque Bébé Brune, on avait repris Aline ensemble.
0: Ah, trop bien.
1: Et après, il m'avait carrément invité chez lui. On avait passé toute une nuit ensemble à écouter de la musique. Il était hyper généreux. Il avait ce côté... j'ai vraiment envie de vieillir comme lui, dans le sens où il reste hyper naïf, hyper émerveillé tout le temps. Et je pense que c'est un peu le but aussi de réussir à rester un peu enfant et émerveillé et hyper curieux de ce qui se passe, des nouvelles choses. Et ça, c'était vraiment assez estomacant de voir ça, quoi.
0: Ouais.
1: Il avait quand même un certain âge et il restait... J'avais l'impression qu'il était plus jeune que moi, vraiment dans sa tête, quoi. Donc c'était une grande source d'aspiration, quoi.
0: C'est génial que tu dises ça, parce que quand je suis allée chez lui, moi, pour l'interviewer, j'ai ressenti exactement la même chose.
1: Ouais.
0: Je me suis dit... Alors, il passait... c'est marrant hein, quand il parlait comme ça, du coq à l'âne, comme s'il y avait mille idées en même temps et tout, et il voulait tellement partager les nouveautés musicales qu'il trouvait. Il avait cette espèce d'ordinateur qui était collé tout le temps, un ordinateur portable, et il te faisait écouter sur iTunes telle chanson, est-ce que tu connais cette chanteuse, est-ce que tu connais ce titre, oui mais telle version et tout.
1: Exactement.
0: Il a un enthousiasme qui est merveilleux, parce que c'est vrai que quand tu penses aux vieilles gloires de la musique, tu te dis ils sont un peu en haut de leur montagne, mais lui non, il était
1: un adolescent,
0: passionné,
1: quoi.
0: Ouais.
1: Et puis généreux au point où j'aimais ses enceintes, tu vois, de studio. Il fait, mais j'ai les mêmes, je te les file et tout, repars avec et tout. Enfin, un truc assez lunaire, quoi.
0: Oh, waouh.
1: Ouais, vraiment la classe.
0: Alors, t'aurais pu choisir tout un tas de tubes chez Christophe. T'as choisi une chanson qui passe moins à la radio, qui s'appelle Daisy. Pourquoi celle-ci?
1: Je l'ai beaucoup écoutée, notamment. L'été dernier, et je sais pas, je la trouve hyper belle dans les arrangements, dans le son. Il y a un solo complètement lunaire à un moment.
0: Ouais. Je sais pas,
1: c'est vrai qu'effectivement, elle est peut-être un peu moins connue. Donc, moi, je la trouvais hyper hyper belle cette chanson. J'adore.
0: C'est Christophe, c'est Daisy, c'est un très beau souvenir.

0: Mais quel solo! Oh là là, Daisy, Christophe. Alors, Adrien Gallo est avec nous et vous vous souvenez de Premier Souvenir du Futur, un EP sorti l'année dernière au mois d'octobre. La suite, très logiquement intitulée Dernier Souvenir du Futur, c'est dire si les deux EP marchent en miroir, va arriver dans pas très longtemps, début juillet. On entendait les guitares là chez Christophe. Les guitares, c'est toujours important pour toi ?
1: Ouais, complètement. Là, c'est vraiment sur cet EP, ça revient fort.
0: Que t'as eu ta période piano.
1: Ouais, j'ai eu une période vraiment chanson où j'avais vraiment envie de faire du piano et les influences étaient vraiment moins rock. Et là, j'ai un peu eu envie de ça, de retrouver un peu cette spontanéité, guitare, batterie. Franchement, je pense que ça c'est assez nouveau. En tout cas, ça fait longtemps que j'ai pas fait la musique comme ça et je suis content de sortir des trucs un peu comme ça, quoi.
0: T'es remonté sur scène il y a pas longtemps Festival de Cannes.
1: Ouais.
0: Alors pour le coup, c'était en plus à la route, hein, c'est guitare voix.
1: Ouais, grave.
0: Donc tu t'es.
1: Mais les nouveaux morceaux s'y prêtaient, quoi.
0: Ouais.
1: Tu vois. Du coup, c'était parfait et de pouvoir jouer tous les nouveaux morceaux qui sont très rock. Et du coup, ça faisait quoi, 3-4 ans que j'avais pas joué, que j'étais pas monté sur scène.
0: T'avais les miquettes un peu.
1: Ouais,
0: ou pas
1: complètement. Et ça s'est trop bien passé. C'est comme le vélo, quoi. C'est revenu.
0: Ouais.
1: Et j'ai surtout pris énormément de plaisir, quoi. J'avais oublié quel kiff c'était que de faire de la scène, quoi. Donc je pense que la scène va revenir dans ma vie à grands pas, quoi.
0: Alors ça, c'est une très bonne nouvelle. Ouais. Nous noterons les rendez-vous, évidemment. Mais là, Dernier Souvenir du Futur, donc qui va sortir dans quelques semaines. T'as dévoilé un premier extrait, une chanson qui s'appelle Horror Show. Et alors moi, quand j'ai vu ce nom de chanson, je me suis dit, ça me rappelle Horror Show sur le premier album des Libertines.

0: Ça, c'est ton groupe d'adolescence, hein, ouais,
1: clairement. Ouais, je me suis vraiment construit avec ce groupe. Même le groupe s'est construit. C'était une des influences principales.
0: Les de Bébé Brune.
1: Brune et tout. Donc, clairement, ouais, il y a un clin d'œil.
0: Alors, c'est pas une reprise.
1: C'est une autre chanson, quoi. Ouais. Il y a le même titre. Et alors, qui est en français.
0: Prépare-nous, voilà, psychologiquement, à découvrir ton son version 2026 et cette chanson Horror Show. Qu'est-ce que tu pourrais dire avant qu'on l'écoute?
1: Bah, c'est un peu le sentiment que j'avais de parfois regarder les infos et me sentir complètement impuissant et triste et ne pas trop savoir quoi faire et voilà, être un peu désespéré parfois et attristé quoi par ce qui se passe dans le monde et en même temps essayer de faire voilà d'écrire d'une manière assez personnelle aussi et un peu intime. Donc voilà, j'ai essayé de faire ça et dans le son c'est très rock et c'est franchement les Libertines pourraient être, c'est un peu influencé par, ouais, il y a un côté Strokes aussi je trouve.
0: Donc, voilà. D'accord. Que du bon, Adrien Gallo est de retour. Et Horror Show est dans vos oreilles. 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

0: Mais ouais, eh, vivement la suite.
1: Merci.
0: Dernier souvenir du futur qui sort début juillet. Premier extrait, Horror Show, Adrien Gallo. Aujourd'hui, quand t'écris de la musique, du coup, ton instrument instinctif que t'attrapes, c'est plus une guitare que le piano.
2: Ouais, pour ces chansons-là, complètement. Ouais. Ouais, je suis passé à la guitare et j'avais besoin de retrouver vraiment cet instrument. Enfin, c'est pas mon premier instrument, mais en vrai, c'est le piano.
0: Quoi ton premier?
2: C'est le piano.
0: Ah, c'est le piano.
2: Ouais.
0: Ah, mais quand t'étais petit.
2: Mais quand j'étais petit, c'était du classique. Mais en vrai, je considère la guitare plus comme mon vrai premier instrument. Et ouais. Et en fait, j'étais dans une urgence. J'avais envie d'aller vite, donc j'ai tout fait vraiment un peu tout seul, quoi, dans mon petit studio. Et je
0: oui,
2: pense
0: tu
2: que
0: es ton producteur aussi.
2: Ouais, voilà. Ouais, ouais.
0: Bravo.
2: Et je pense que l'urgence, c'était, ça m'a aidé aussi à pas trop me poser de questions et à retrouver un peu ce truc un peu brut des débuts, quoi.
0: Bon.
2: Donc, j'ai pris beaucoup de plaisir à le faire.
0: On va écouter ça et puis après, évidemment, des concerts, etc., etc.
2: Ouais.
0: On vous tiendra informés, les amis. On continue ta sélection de chansons, Adrien. Et là, pour le coup, on est sur de la mélancolie pure. C'est Lana Del Rey.
2: Ah ouais.
0: Alors Lana, grande histoire Lana Del Rey, les gens adorent ou détestent parce que faut vraiment se baigner dans ce spleen et ben voilà, faut l'embrasser quoi. Si on écoute Lana Del Rey,
2: ouais, faut être un peu nostalgique,
0: ouais.
2: Faut être un peu triste.
0: Voilà, faut pas avoir envie de lui dire mais non ma grande, reprends-toi.
2: C'est
0: voilà.
2: Vrai qu'il y a pas trop de morceaux de dansant, ouais.
0: Ah non.
2: Il y en a pas tant.
0: C'est pas tellement
2: de Lana. Mais je sais pas, elle a trop la classe quoi. Moi je suis vraiment un immense fan et ça me rappelle un souvenir, je l'avais vu au Hollywood Cemetery genre à Los Angeles, donc c'était vraiment dans un cimetière quoi.
0: Attends.
2: Et je l'avais vu en
0: concert dans un cimetière.
2: Ouais, c'était fou.
0: Waouh.
2: C'était ouf, c'était très intense.
0: Oui.
2: C'était très intense.
0: Je veux bien te croire. Mais l'intensité est dingue. Moi, je l'ai vu aux Vieilles Charrues, Lana.
2: Ouais.
0: Alors, elle ne m'a pas vue, puisque nous n'avions pas le droit de la croiser en coulisses. Il y avait quand même tout un truc, un parcours, etc. Tu vois, on sentait qu'elle avait besoin de se concentrer très fort avant le concert, mais ok, moi, je respecte. Et en fait, les fans la regardait et elle s'approchait d'eux et parfois elle posait sa main sur leur joue ou sur leur front et là les gens étaient, je peux pas te dire, transfigurés. Enfin, il y avait vraiment une expérience mystique.
2: Ouais, mystique, mais elle est un peu comme ça, je crois.
0: Bah le cimetière là,
2: ouais,
0: oui.
2: Elle a un côté hyper spirituel, je crois. Ouais. Donc mais ça s'entend dans sa musique et c'est vrai que cet album pour moi c'est son meilleur et surtout les trois premiers titres, je les trouve vraiment splendides quoi.
0: Donc là, t'as choisi une chanson qui s'appelle Did You Know That There's a Tunnel Under Ocean Boulevard. Ce qui est vrai, hein, il y a un tunnel sous le Ocean Boulevard à Los Angeles.
2: Ouais.
0: T'es allé là-bas, toi?
2: Ouais, j'ai vécu un an là-bas. J'ai trop kiffé. C'était trop bien. Ouais. Et ça, ce genre de chanson, ça me parle vraiment. Ça me rappelle les paysages là-bas, quoi.
0: Ouais.
2: Donc, ouais, Lana Del Rey Forever.
0: Et avec vue sur le Pacifique, s'il vous plaît.
2: Ouais.
0: Ah, mais c'est grand luxe, hein, l'émission ce soir. Adrien Gallo vous a gâté. Voici Lana Del Rey.

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1: Oui, c'est un titre de chanson à rallonge, mais c'est pas grave, elle a le droit. C'est Lana Del Rey. Elle a tous les droits. Adrien Gallo qui passe ce samedi soir avec nous. D'habitude, tu fais quoi le samedi soir?
2: Bah souvent, en ce moment, je suis à la maison avec mes enfants parce que je les garde, quoi. Mais si, sinon, je vais boire des verres avec des copains.
1: Ah, et tu leur fais écouter, eux, ils ont écouté tes petits derniers souvenirs du futur qui
2: ouais,
1: sortent au début
2: bien
1: juillet.
2: Sûr, bien sûr, bien
1: ça
2: sûr.
1: Ça va, ils sont fans,
2: ouais, ils soutiennent, c'est cool.
1: Oh,
2: ils sont pas trop durs.
1: C'est parfait. Restez dans le coin, les amis, ce samedi soir, on le passe ensemble jusqu'à 21h. Adrien Gallo a choisi pour vous plein de belles chansons à venir. Carole King, Nino Ferrer ou encore Vanessa Paradis.
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1: Ah, et je l'adore, mon invité de ce soir. Il est auteur, il est compositeur pour lui-même et pour les autres. Il est chanteur, il est guitariste et pianiste. Et puis, il n'arrête pas de nous enchanter depuis maintenant un certain nombre d'années. Je n'ose pas refaire les maths que j'ai fait tout à l'heure, mais je pense qu'à un moment, tu vas célébrer tes 20 ans de carrière à Gallo sans avoir aucune ride.
2: Oups.
1: C'est incroyable.
2: Oupsie.
1: Exactement. Adrien Gallo, je vous rappelle que le nouvel EP Dernier Souvenir du Futur sortira début juillet et que pour vous y préparer, en fait, pour bien faire les choses, il faudrait écouter là, rapidement, Premier Souvenir du Futur, le EP qui date de octobre 2025. Comme ça, voilà, on se fait les deux ensemble comme un album, en fait.
2: Très bonne idée.
1: Voilà, on va faire ça.
2: Ouais, c'est ça.
1: Et tu vas nous faire découvrir aussi des artistes ce soir, enfin, peut-être que certains connaissent déjà, mais Geez ou Geez, je ne sais même pas comment prononcer le nom de ce groupe. Geez,
2: moi
1: je
2: non
1: pense.
2: Plus, je pense que c'est Geez, ouais.
1: Ouais, Geez.
2: Je dirais.
1: Ouais, parce que Geez, ça fait bizarre.
2: Ouais, Geez. Et Geez, c'est vraiment un groupe de la nouvelle génération, n'est-ce
1: ouais.
2: pas? Et, je les trouve vraiment trop, trop, trop forts. Et je sais pas, c'est des super musiciens. Lui, c'est un super parolier, Cameron Winter. Et il a fait un album solo qui est fou aussi, qui est fabuleux. Et voilà, je les ai loupés. En plus, ils jouent à Paris. Là, je suis vert, mais je les trouve. Enfin, cet album-là, Getting Killed, je le trouve incroyable, quoi. Donc.
1: À quel point la musique des autres, elle peut nourrir la tienne? Tu t'en tiens éloigné quand toi tu composes, ou alors au contraire, tu t'écoutes tout ce qui passe?
2: Non, j'écoute énormément, et même pendant que je compose et tout, ça me dérange pas du tout, quoi. J'ai pas du tout besoin de m'isoler pour, voilà. Et puis j'ai l'impression que ma musique, elle est vraiment aussi assez référencée, et j'assume ça totalement, tu vois, de dire, voilà, ça c'est très Strokes, machin, enfin, à chaque fois, j'assume mes influences, donc, voilà, j'ai pas la prétention de créer un truc si nouveau que ça, enfin, voilà, c'est ce que j'ai envie de faire sur le moment et tout, et c'est personnel, bien sûr, et honnête, mais voilà, c'est très référencé aussi, quoi.
1: Oui, bah, de toute façon, le rock a 70 ans, donc ouais. Là, c'est un peu tard si on veut vraiment inventer un truc, bon courage.
2: Mais Geez, je trouve qu'il y a quand même un vrai truc, quoi. Ils ont vraiment mélangé plein d'influences qu'on mélange pas forcément au premier abord, et ils ont vraiment créé un truc, et je trouve qu'il y a un truc très très frais, quoi, très, très intéressant.
1: À découvrir, les amis, si c'est pas déjà fait, la chanson s'appelle Half Real. Premier encart pour certains d'entre vous, avec Geez, ce soir, dans Décibels.

0: Guise, c'est incroyable. Alors, pour celles et ceux qui écoutent pour la première fois, vous êtes peut-être un peu fatigués après cette écoute.
1: C'est intense.
0: C'est parce que c'est intense, parce que la voix est toujours à la limite. Tu dis ah c'est faux, ah non c'est bon c'est pas faux. Mmh. Et pareil pour le rythme, ouais. On dirait un concert de jazz.
1: Ouais,
0: tu
1: surtout,
0: sais
1: surtout
0: pas.
1: Celle-là, ouais.
0: T'essayes, tu dis ah oui attends ça y est je le fais, c'est ta ta ta. Eh ben non c'est pas ça.
1: Elle est un peu free jazz
0: pam,
1: celle-ci.
0: Pam, pam, pam, pam. Non c'est pas ça non plus et tout. C'est incroyable.
1: C'est ouf hein. Ouais.
0: Comme quoi en fait tous les codes qu'on croit obligatoires pour faire du rock. Mmh. Il suffit de les casser, de décider qu'on s'en fiche et puis on peut faire sa chanson rock comme on veut.
1: Ouais, c'est ça. Et là, il crée un truc assez neuf, quoi. Et
0: mais c'est vraiment.
1: Ouais. Mais celle-là, c'est pas la plus évidente. Je t'ai pas fait de cadeau.
0: Non. Mais, quitte à découvrir, c'était ouais. Bien de nous lancer dans le bain de Guise. Mmh. Alors là, en revanche, tiens, on parlait de cadeau. T'en as fait un sacré à Vanessa Paradis avec la chanson Mi Amor.
1: Ah, c'est elle qui m'a fait un cadeau de la chanter plutôt.
0: Raconte-moi l'histoire.
1: J'étais à New York et.
0: Mais il n'arrête pas de bouger. Le bilan non, carbone juste... d'Adrien Gallo, c'est dégueulasse.
1: Donc,
0: t'étais à New York.
1: Ouais. Et j'écrivais le troisième album du groupe Long Courrier. Et en fait, j'ai vraiment. Cette chanson, elle est arrivée hyper rapidement, quoi. Et vraiment, je pense que je l'ai écrite en. Je sais pas, en une demi-heure, tu vois.
0: Et tu t'es dit, c'est pas une chanson de Bébé Brune, je peux pas
1: non.
0: la chanter.
1: Non, et du coup je lui ai envoyé et elle a je pense qu'elle a tout de suite bien aimé quoi et on s'est écrit par mail et puis elle l'a enregistré ensuite avec Benjamin Biolay et du coup c'était incroyable pour moi, enfin c'était surréaliste, je l'ai écouté toute mon enfance et qu'elle chante une de mes chansons, ça m'a tué quoi.
0: D'ailleurs, quand t'es née, Vanessa Paradis c'était ouais. déjà une star.
1: Ouais ouais ouais.
0: Elle est en tournée en ce moment, évidemment. Mmh. Hein, voilà, dans tous les zéniths, les festivals d'été et tout, c'est un peu une déesse. Elle fait peur ou pas?
1: Pas du tout. Enfin, si, on a très peur de la rencontrer. Une fois qu'on la rencontre, elle met tellement à l'aise, elle est tellement humble et, enfin, c'est vraiment la classe ultime, quoi. Ouais. Humainement, je trouve que c'est très impressionnant parce que son niveau de notoriété est évidemment immense, ouais. Mais elle est très, très cool, quoi. Et donc, t'es plutôt à l'aise et ça, voilà, le courant est hyper bien passé et donc c'était vraiment comme un rêve, quoi.
0: Et ta chanson lui va comme un gant. Mi Amor, Vanessa Paradis. Et dans Décibels. Là, on suit bien le rythme. C'est plus facile. Tac.
1: C'est clair.
0: Tac.

0: Quel astre, Vanessa Paradis, mi amor, elle est en tournée et on la retrouvera au festival Sœurs Jumelles à Rochefort à la fin du mois de juin. Décibel sera sur place pendant le festival. Évidemment, Vanessa est invitée. Toi aussi t'es invitée, Adrien.
1: Merci.
0: Quand tu veux. Ça te manque ça, les étés de festival?
1: Ouais, complètement.
0: C'est là, tu disais, donc t'es remontée sur scène pour la première fois depuis 3-4 ans pour comme ça jouer quelques chansons, mais c'était un peu en mode festival de Cannes, etc., concert privé. En vrai, tu t'es déjà mis une date en tête pour une tournée?
1: 2027, c'est sûr.
0: Ok.
1: Ouais, et j'ai effectivement les festivals l'été, enfin, il y a un côté où tu rencontres plein d'artistes aussi, tu joues avec plein d'artistes, tu rencontres parfois des idoles et tout, donc c'est assez ouf à faire et j'ai hâte de m'y remettre, c'est clair.
0: Très bien. Alors, cette chanson donc, que tu as signée pour Vanessa Paradis, c'est pas la seule hein, que tu as offert à d'autres artistes. Tu as écrit pour Vendredi sur mer, pour Olysses, Barbara Pravi, Marine aussi.
1: Ouais.
0: Voilà. Est-ce que tu te mets dans la peau de la personne pour qui tu écris, pour écrire, ou bien est-ce que tu restes toi?
1: Non, j'essaie de me mettre un peu dans la peau de la personne effectivement et j'aime bien être au service aussi de la personne quoi, justement m'oublier un peu totalement et y a un côté hyper inspirant de voilà d'essayer de mais c'est dur hein, ça marche pas tout
0: le temps.
1: C'est de
0: la psychologie quoi. Quand même là.
1: Ouais, il y a un peu de psychologie et aussi vachement de feeling quoi, c'est des heures passées en studio à essayer voilà de s'effacer le plus possible aussi quoi pour laisser place à ce qu'a envie de dire l'artiste et tout, donc moi j'adore faire ça et puis parfois on envoie une chanson, on se rend compte même pas et ça marche quoi, donc c'est un peu magique, il y a pas vraiment de recette quoi.
0: Alors avant d'écouter Nino Ferrer, je vais te poser la question, est-ce que toi t'as déjà été malheureux en dans ta vie de musicien, parce que Nino qui a mis fin à ses jours en 1998, lui ça a jamais été un mystère, il a été très malheureux à des moments de sa vie de musicien, quand par exemple il était cantonné à l'image de chanteurs rigolos, quand on le comprenait pas, etc. Sentiment vraiment d'être incompris qui l'a bouffé. Est-ce que toi ça t'est arrivé à un moment de ta carrière d'être malheureux et de te dire faut que je change des trucs quoi?
1: Non, malheureux, non, pas malheureux. Après sentir que parfois il y a un décalage entre la perception qu'ont les gens de toi et ce que tu voudrais. Dégager, transmettre, ouais. Dégager et tout. Ouais, ça c'est sûr. Et parfois on est un peu déçu. Enfin, même je pense au début du groupe où on était presque pris pour un boys band. Il y avait genre.
0: Ah non, mais les débuts de bébés brunes où on disait les bébés rockers.
1: Ouais, voilà. Donc, mais bon, après moi j'étais à chaque fois, je me sens hyper chanceux et heureux de pouvoir faire ce que j'aime tous les jours et de me réveiller. Et voilà, c'est mon activité quoi. C'est génial, c'est ma passion et tout. Donc en fait, malheureux, j'irai pas jusque là, tu vois. Juste parfois, oui, un peu déçu, et oui, un peu frustré, mais en vérité, ça reste quand même beaucoup de kiff et de reconnaissance, quoi.
0: Et qu'est-ce qui te touche alors chez notre Nino Ferrer, qu'on va écouter chanter en anglais, car telle est ta volonté, Looking for You.
1: Déjà, je crois qu'il a un peu réalisé mon rêve il avait une maison de campagne, il est parti dans cette maison de campagne vivre il a créé un studio et genre
0: la taillade.
1: Ciao tout le monde et je vais juste faire de la musique à la campagne et j'adore ce move.
0: Donc on n'est pas à l'abri que tu fasses ça, une ferme studio.
1: Bah, en vrai, c'est le rêve quoi.
0: Bah oui.
1: C'est assez kiffant de faire ça. Et juste c'est cette chanson que je trouve incroyable que j'ai découvert un peu sur le tard. Bon, bien sûr il y a Le Sud qui est une des plus belles chansons françaises quoi, mais cette chanson en anglais et tout cet album d'ailleurs il est assez fascinant et je sais pas, cette chanson elle est magique quoi, non?
0: C'est
1: j'adore.
0: Vrai. Elle est magique. Nino Ferrer qui était un grand du rock progressif aussi quoi.
1: Ouais,
0: c'est vrai.
1: Oui, là on l'attend pas justement.
0: Beauté. Looking for You, Nino Ferrer est dans Décibel. Et sachez qu'il est au musée aussi, Nino, au musée à Cahors, une grande expo qui s'appelle Nino Ferrer, peintre, qui a ouvert au début du mois de mai et qui continue jusqu'au 31 décembre. Donc si vous passez par Cahors, n'hésitez pas à aller voir cette expo, elle est complètement

0: connaît que Mirza et Gaston, il y a le téléphone qui sonne, on passe à côté d'une grosse partie du boulot de Nino Ferrer.
1: Ouais, qui est en plus incroyable, quoi.
0: Quelle beauté, Looking for You. Alors, ça, c'est quand même la chanson du samedi soir quand t'es plutôt en rancard et pas vraiment à la radio. Hein. Bravo. Hein. Notez-la dans vos playlists, les amis, parce que alors là, on est. Ah oui. Il fait chaud, quoi. Bref, on approche de la fin de l'émission et il faut que tu nous parles d'une artiste qu'on connaît pas encore, mais toi, tu connais très bien. Elle s'appelle Billie.
1: Ouais, clairement. Billie, je l'ai rencontrée il y a 2 ans par intermédiaire des Kids Return avec qui j'ai fait des chansons et elle est venue me voir.
0: Kids Return, c'est plutôt électro, on va dire.
1: Pop, un peu des deux, pop électro, un peu d'électro, mais ils enregistrent beaucoup de trucs organiques, donc. Okay. Mais ils sont trop trop forts d'ailleurs, je vous invite à les écouter, j'aurais pu les mettre. Et Billie, elle est venue me voir parce qu'elle avait besoin, elle avait pas encore rien sorti, elle avait besoin d'écrire des paroles. Et du coup, on s'est fait des cafés, on s'est mis à écrire et elle bossait avec les Kids, donc ça faisait un peu team, quoi. Donc c'était assez cool.
0: Ouais.
1: Et en fait, elle a presque rien gardé de ce qu'on a fait. Mais c'est pas grave. Et en fait, elle est venue chanter sur Sahara Sahara, une chanson de l'EP Premier Souvenir du Futur.
0: Le tien, ouais.
1: Et elle a vraiment sublimé la chanson et tout. Et après, elle est venue la chanter avec moi pour la release party et tout. Et on est devenus amis, quoi. Et là, elle a sorti des chansons qui sont, je trouve, hyper fortes, quoi. Hyper pertinentes. Et elle apporte vraiment une sorte de vente fraîcheur sur le rock français. Voilà, c'est, je trouve qu'elle a une vision hyper nouvelle. Et elle réinvente le truc. Encore une fois, je trouve il y a vraiment un truc très intéressant dans la prod, dans les paroles, dans la manière de chanter tout.
0: Alors, vous avez peut-être déjà entendu sa voix si vous avez écouté la chanson de M qui s'appelle Super Chérie.
1: Ouais,
0: parce que
1: carrément.
0: C'est la fille de Mathieu Chédid, donc c'est elle, la Super Chérie des chœurs dans cette chanson. Et on sentait voilà qu'il y avait quelque chose, en tout cas un attrait, c'est sûr, pour la musique. Mais là, ce qui est sûr, c'est que je pense pas qu'elle cherche à capitaliser tellement sur la notoriété de son père ou de son papy, Louis Chédid, parce que vraiment, elle est dans un style, ça va si je dis niche.
1: Ouais,
0: c'est un peu niche,
1: quoi, quand même, ce qu'elle fait. C'est hyper rock indé, quoi. Ouais.
0: Moi, la première fois que je l'ai vue sur scène, Billie, c'était en première partie de Clara Luciani à l'Olympia.
1: Ah, bah voilà,
0: voilà, au début de la tournée de Clara. Et il y avait vraiment un côté très, un peu punk dans le garage, même.
1: Ouais,
0: quoi.
1: Ouais, clairement. Il y a un parti pris.
0: Ouais.
1: Que j'adore, personnellement.
0: La chanson s'appelle Les Adieux et elle, c'est Billie avec 2 L et IE à la fin. Jolie découverte dans Décibels grâce à Adrien Gallo.

0: Ça, c'est le genre de chanson qu'on entend très peu en français. Belle trouvaille, ouais. Adrien. Mmh. Vraiment.
1: Ça te plaît, ouais.
0: Ah ouais, Billy, la chanson Les Adieux. Et nous, c'est déjà l'heure de la fin de l'émission. Alors, avant d'écouter la dernière chanson, je vous rappelle les informations essentielles pour Monsieur Gallo. Avec moi en studio, Adrien Gallo, déjà disponible. Premier souvenir du futur. Si vous voulez tout savoir sur cette EP, bah, réécoutez l'émission de Décibel en octobre 2025, hein, qu'on avait fait ensemble. Ouais. Tu nous avais voilà, tout expliqué. Et puis, dernier souvenir du futur, la suite, qui sortira au début du mois de juillet et notez dans vos agendas 2027 que vous allez pouvoir aller l'applaudir en concert. On se réjouit, yeah. Adrien. Dernière chanson, MGMT. When you die, quand tu meurs, quand tu vas mourir, je ne sais pas. Sympa pour terminer.
1: Ça tombe bien, ouais.
0: Ça tombe
1: pour la
0: bien.
1: Fin de l'émission.
0: Ils t'inspirent, tu les aimes depuis toujours.
1: Bah, je trouve que c'est un des groupes les plus talentueux de leur génération, quoi. C'est assez fou. Et nouveau, et ils ont inventé un truc, quoi, je trouve, pareil.
0: Les synthés qui sont là avec les guitares, et en fait, personne ne se dispute, quoi. En fait, on peut vivre ensemble.
1: On peut vivre ensemble en harmonie, dans la paix et le bonheur. Mais, et cette chanson, particulièrement, elle est complètement psychée, quoi. Elle est complètement psychédélique, et le thème, je le trouve assez fou aussi. Bref, je suis assez transporté par cette chanson à chaque fois que je l'écoute, quoi.
0: Alors, on part en voyage avec toi. Et merci d'avoir passé ton samedi soir avec nous.
1: Merci, Émilie.
0: Salut, Adrien.
1: Merci beaucoup.
0: À bientôt.
1: À bientôt.

0: MGMT, dernière chanson de la soirée, grâce à Adrien Gallo, son bon goût et ses découvertes. C'était un grand moment, surtout Guise, hein. Vous n'oublierez pas ça, Guise, ça s'écrit G-E-E-S-E. J'ai encore mal à la tête d'avoir essayé de suivre le rythme de ce groupe. Allez, merci les amis d'avoir écouté Décibel en ce samedi soir. L'équipe qui était avec nous, Iris Guitoni, Elorie Roussillon, Elodie Bianca Maria, Alexandra Sackberg et Franck Moilier. Samedi prochain, c'est Tété qui viendra partager avec vous sa playlist, ses chansons préférées. Tété qu'on avait découvert il y a plus de 20 ans avec À la faveur de l'automne. Et puis demain, bah oui, on a rendez-vous demain aussi. On a rendez-vous tout le temps, vous le savez, Décibel, c'est 7 jours sur 7 à 20h. Demain dimanche, vos chansons à vous, les chansons préférées des auditrices et des auditeurs. Il est encore temps de participer, il suffit de nous envoyer un email avec votre chanson préférée et votre numéro de téléphone. Notre adresse est Décibel, avec un S à la fin, @radiofrance.com.
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4: Ah, souvenir 68. J'écoutais la radio, je marquais sur un petit cahier les chansons qui passaient, leur position hit parade. Et là, un jour, Robert Charlebois, Louise Forestier, un morceau psychédélique, une espèce de rock bizarroïde qui parle de compagnie aérienne, de voyage.

0: Robert Charlebois qui a sûrement révolutionné avec ce titre toute la musique rock québécoise.
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3: Tout à fait. Bonjour, merci d'avoir choisi votre radio ici. C'est Willy vient déjeuner chez vous, numéro 1057.
5: Oh là là,
3: ça filoche, mes amis. Bonjour la tribu.
6: Bonjour.
3: Alors, qui est là aujourd'hui? C'est une surprise. Nicolas Malabeuf, notre fond de la télé, là. Bonjour mon bon Nicolas.
7: Bonjour Willy, bonjour tout le monde.
3: Et Fabien et mon autre geek. Bonjour mon Fabinou.
8: Bonjour Willy, bonjour à tous.
3: Et bienvenue. Je sais pas que vous avez passé une bonne semaine.
8: Ah oui,
3: c'était bien. Moi, j'ai
8: un peu frisqué.
3: Un peu frais. Moi, j'ai passé.
8: J'ai sorti la doudoune, moi.
3: Moi, j'ai passé ma semaine chez Picard. J'ai fait mes rendez-vous pro chez Picard, mes dates amoureux chez Picard, que c'était bien. Il y avait Claude, vous avez un petit peu de frais, effectivement. En tout cas, en forme pour votre, pour proposer votre grand talk show, pas comme les autres, le seul sur les ondes de la radio française, à vous proposer de comprendre l'actu de deux manières, avec sérieux grâce à nos invités, sourire grâce à nos chroniques. Alors notez bien les dossiers du jour. D'abord, cette semaine, il a donc fait très chaud, une chaleur écrasante qui a surpris tout le monde du fait de sa précocité. Eh bien, comment se sont préparés celles et ceux qui sont là pour assurer notre sécurité, comme la sécurité civile? Et bien, elles seront avec nous dans une minute. Et à 12h30, tout autre chose, jeudi 4 juin, ça sera la fête des bistrots. Fête que fête chaque jour, Nicolas et Fabien. Tous les jours, ils fêtent la fête des bistrots. Mais sinon, c'est le 4 juin. Alors, effectivement, dans les bistrots, on y boit, certes, mais pas seulement. On y discute, on s'y rencontre, on s'y engueule. Mais il y a de moins en moins de bistrots en France. Alors, pourquoi faut-il sauver nos bistrots français? La réponse, dans 20 minutes. Et bien sûr, vous le savez, on fait cette émission ensemble. Vous êtes tous des membres de cette famille. D'abord sur le groupe Facebook, alors.
8: Youpi la vie avec Willy Rovelli. Ça, c'est le nom du groupe. C'est complètement gratuit. Vous demandez votre adhésion. On vous la donne, bien sûr. On accepte tout le monde.
7: On est généreux.
8: Et le sondage du samedi, avec ces fortes chaleurs, quelles sont vos astuces, justement, tiens, pour rester au frais?
3: Alors,
8: 59% des votants pour je garde les volets fermés.
7: Ah oui, obligatoire.
8: Quelques votes pour je mets la clim à fond. C'est pas mal.
3: Moi, je mets la clim à fond, la
8: fenêtre ouverte.
3: Fenêtre ouverte. Moi, c'est un principe, c'est à fond, mais fenêtre
8: alors,
3: ouverte.
8: Sylvain, lui, j'évite la clim, car après, c'est la facture qui chauffe.
3: Ah oui, c'est vrai.
8: Et Mathias a écrit, moi, je vais au sous-sol, il fait plus frais que dans la maison.
3: C'est pas
8: mal. Donc, continuez à voter, à réagir, c'est complètement gratuit. Sur Facebook, c'est voilà. Youpi la vie avec Willy Rovelli.
3: Non, mais moi, c'est clim à fond la caisse, mais j'ai aussi trafiqué mon compteur EDF.
8: Ah, bien évidemment.
3: C'est
8: là-bas,
3: je vous donnerai.
8: Mais on adore vos astuces.
3: Toutes les techniques pour payer, pour que le voisin paye à votre place.
8: Ça, c'est bien.
3: 0810 055 056, appelez-nous, je veux vous entendre, mes amis, c'est chez vous ici, c'est la libre antenne du week-end, vous passez à tout instant, vous nous dites un petit coucou, vous réagissez sur les thèmes du jour, 0810 055 056, et vous repartez.
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3: Eh bien merci beaucoup, est-ce qu'on a tout dit?
8: On a tout dit.
3: Allez,
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3: Ouvrons notre nouveau dossier. Bonjour Simon Habart.
9: Bonjour.
3: Bienvenue ici, mon cher Simon. Vous êtes le porte-parole de la sécurité civile. Déjà, pouvez-nous dire c'est quoi la sécurité civile?
9: Donc la sécurité civile, c'est une grande famille qui regroupe donc à la fois les sapeurs-pompiers, les démineurs, les hélicoptères de la sécurité civile, les fameux avions bombardiers d'eau. Finalement, la sécurité civile, c'est tout cela.
3: C'est tout cela. Bon, je sais que j'imagine que vous avez dû avoir beaucoup de travail cette semaine du fait de cette chaleur précoce. Si justement vous avez eu beaucoup de travail, vous avez agi principalement sur quoi cette semaine?
9: Oui, en effet, oui, vous avez raison. En fait, on a fait beaucoup ce qu'on appelle chez nous du SUAP, donc du secours d'urgence aux personnes.
3: Ouais.
9: Donc, c'est-à-dire des malaises, des coups de chaleur, voire même des noyades. Donc, ça a été ça, on va dire nos principaux interventions. Même si il faut le dire que la pression opérationnelle, donc c'est-à-dire le nombre d'interventions finalement des services d'incendie et de secours, est resté somme toute normal pour un début de saison d'été.
3: Mais là, par exemple, on l'a vu là dans l'actu des victimes de coups de chaleur, de noyades. Vous en parlez. Il y en a même en faisant du sport, il y a des gens qui ont eu des coups de chaleur en passant des épreuves de bac, par exemple, d'examen. Ça veut dire quoi tout ça? C'est qu'on n'est pas préparé, on ne connaît pas les bons gestes dès qu'il fait chaud?
9: Alors, c'est aussi tout l'objet de ma présence encore ce midi, c'est d'assurer un maximum de prévention.
3: Ouais.
9: Parce que vous l'avez dit, il faut rappeler les bons gestes, qui sont ceux, bien entendu, de s'hydrater sans attendre encore une fois la soif. Hein.
3: Voilà.
9: D'ailleurs, la soif, c'est un signal qui est tardif, Willy.
3: Ah oui, une fois qu'on a soif, c'est trop tard. Une fois qu'on a soif, c'est
9: exactement.
3: Trop tard.
9: Il faut boire. Exactement. Et surtout chez les personnes âgées, parce que les personnes âgées ne ressentent pas correctement cette fameuse soif. Et donc, il ne faut pas inciter à être un peu embêtant vis-à-vis d'eux, à vraiment les inciter à boire. Et puis, bien entendu, ne pas hésiter à se rafraîchir la nuque, le visage, les avant-bras. Mais par contre, la bonne nouvelle quand même de ce midi, c'est que je dirais que le plus gros de la vague de chaleur maintenant est derrière nous, nous devons quand même rester vigilants, parce que l'après-midi va être encore chaude dans certains départements, notamment sur Paris et la petite couronne.
3: Et Simon, on n'est pas encore l'été, là. On n'est même pas l'été.
9: Exactement.
3: Donc là, c'était une...
9: Et c'est ça le problème. Mmh. C'est que les corps, en fait, n'ont pas finalement eu le temps de s'adapter progressivement à la chaleur. Et vous faites bien de le souligner, parce que en juin, on va dire que les gens sont plutôt acclimatés.
3: Ouais.
9: Et là, non. Donc en fait, le risque est en effet un petit peu plus élevé.
3: Je vous ai entendu l'autre jour dire, à cause de la canicule l'année dernière, il y a eu plus de 140% de noyades. Enfin, en plus, c'est terrifiant, ça, comme chiffre. C'est dur, quoi. Est-ce qu'il ne serait pas grand temps de faire un plan nage, parce que j'ai l'impression qu'on sait de moins en moins nager. Oui,
8: c'est vrai.
9: C'est-à-dire qu'il y a une vraie corrélation finalement entre chaleur et finalement noyade. Donc en fait, les plages sont quand même dans la plupart des temps surveillées. Et donc les conseils, encore une fois, que l'on peut donner, c'est ne surtout pas se baigner en dehors des zones surveillées. Et d'ailleurs, les décès en cours d'eau représentent environ la moitié des noyades mortelles, tout âge confondu.
3: Ouais.
9: Et contrairement à ce qu'on pourrait penser, d'ailleurs, ce ne sont pas que les enfants qui meurent, et ce sont d'ailleurs surtout des adultes. Puisque 9 noyades mortelles sur 10 concernent des adultes.
8: Mmh.
9: Et ce sont souvent d'ailleurs des personnes du coup qui sous-estiment le danger et surestiment un petit peu leur capacité.
3: Et voilà. Donc on évite de se baigner là où... Enfin, généralement, quand c'est écrit baignade interdite, c'est pas juste pour nous faire chier, en fait, Simon. C'est qu'il y a des raisons.
9: Tout à fait.
3: Voilà.
9: On ne se baigne que dans des zones surveillées et surtout, on respecte les drapeaux d'autorisation de baignade.
3: Voilà, respectons les drapeaux. Bon, vous attendez un été...
7: Calme.
3: Chaud, mon cher Simon. Comment on se prépare à la sécurité civile, justement, là?
9: La sécurité civile se prépare finalement toute l'année. Elle se prépare toute l'année donc à faire face à cette hausse finalement d'intervention due à ces vagues de chaleur. Et puis forcément, il va y avoir, comme tous les étés, le feu de forêt qui va également nous occuper. Donc on se prépare toute l'année à travers les formations, l'acquisition de nouveaux matériels pour être au top pour cet été.
3: Bravo, merci d'être là pour nous, Muriel. On vous applaudit. Bravo, mon Simon. Voilà, t'as vu, toute la sécurité,
9: merci,
3: ils sont tous là pour nous. Merci infiniment. Donc Simon Habart, le porte-parole de la sécurité civile. Donc buvez, mes amis, de l'eau, je précise pour les deux. Là. Et Denis Gaud qui est à mes côtés. Là. Quand Simon il a dit qu'il faut buvez, c'était là.
7: Oui,
3: de l'eau.
8: On a bien respecté cette semaine.
3: Allez, je vous entends. 0810 055 056. Appelez-nous, mes amis, venez réagir sur ce que vous voulez. Tiens, comment vous avez fait là toute cette semaine avec la calor? Venez nous raconter ça, 0810 055 056. On parle de quoi avec toi, mon Fabien?
8: L'actu web, présentation d'une nouvelle mode sur TikTok. Les sardines ont la cote.
3: Oui, sardines, c'est bon ça.
8: C'est bon, ça pue, mais c'est bon.
3: Ça pue.
8: C'est bon.
3: Je connais d'autres gens qui puent et qui sont bons aussi. Mais là, les sardines, ça pue, mais c'est bon. Voilà, ça, c'est un bon slogan. La sardine, ça pue, mais c'est bon. Voici Jean-Jacques Goldman qui sont pas trop mauvais.
8: Ils sont bons.

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0: 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À 12h16, alors mon Guy Cunet.
2: Toute l'actu web de la semaine, on démarre avec une nouvelle tendance TikTok. Oui. De plus en plus d'internautes se filment en train de manger des sardines. Et oui, ces petits poissons en conserve sont à la mode dans les assiettes des influenceurs et des influenceuses. Et voici la raison.
3: À ski, pour avoir une belle peau, il faut manger sa routine skincare. Donc je suis allée acheter des sardines.
2: Consommer des sardines serait bon pour la peau. La sardine, donc on le sait, contient beaucoup de protéines, de la vitamine D et des oméga 3. Et en consommer régulièrement, bah, ça serait bon pour la santé.
4: Manger des sardines contribue à éviter que la peau ne s'abîme plus vite, l'aide à se renouveler et ralentit le vieillissement de l'épiderme. Pas de miracle donc, mais en consommer fréquemment ne fera pas de mal à votre routine skincare. Voilà.
2: C'est pour ça que vous avez une belle
0: pour
2: peau
0: ça que je suis
2: et vous
0: beau,
2: ne vieillissez pas.
0: Une belle peau, voilà, bien hydratée.
2: Le hashtag sardine cumule presque 100 000 vidéos sur TikTok. Résultat, au supermarché, au rayon des poissons en conserve, les sardines manquent à l'appel. Leurs ventes sont en augmentation de 7,4% depuis le début de l'année. Donc, pour vous

0: tournage, en tant que j'étais terminé. On met pas en tournage, je ne suis pas terminé, mais vous pouvez prendre rendez-vous si vous voulez vous faire coiffer.
1: C'est le séchoir.
2: C'est le séchoir qu'on entend. Du coup, toute la semaine, les internautes ont tenté de trouver un nouveau nom pour son salon de coiffure. Donc, on lui a proposé Pierre Niner.
1: Ah, Niner, c'est pas mal.
2: Niner, c'est pas mal. Ou le comte de Montecisio.
1: Ah, ça j'aime bien, ça j'aime bien.
2: Bravo pour ces titres, hein, pas du tout tiré.
1: Ah, il y a aussi Pierre Niner aussi,
2: ah, oui.
1: Ça marche.
2: Ah,
1: aussi.
2: Oui.
1: Pierre Niner.
2: Bravo, ce n'est pas du tout tiré par les cheveux. Autre sujet.
1: Oui. Ah, ça c'est bon. Bah là. C'est du football.
2: On termine l'actu web avec Roland Garros, le tournoi de tennis qui se déroule à Paris en ce moment. Comme tous les ans, il y a des petits rigolos qui tentent de mettre l'ambiance.
3: Allez !
2: Donc là, ça fonctionne, tu vois, c'est pas mal quand ça fonctionne. Mais ce n'est pas le cas de tout le monde. Écoutez cet internaute. Voilà, ça ne fonctionne
1: rire,
2: pas.
1: Tu fais rire, c'est déjà bien. Allez.
2: Autre info, donc si vous décidez de vous rendre en tant que spectateur donc au tournoi de Roland-Garros, prévoyez de faire un crédit à la banque, car les sandwichs et les boissons ne sont pas donnés. Ah, écoutez, cet internaute a fait péter les budgets.
4: J'ai pris un cornet de saucisson, donc il était à 5,50 €. Ensuite, il me reste un hot dog à 10 €. Et ensuite, un sandwich brioché à 15,20 €. Ensuite, je me suis prise deux macarons. C'était à 3 € chacun. Et pendant le match, on a pris de l'eau plus canette d'oasis pour 12 €.
2: Ce qui nous fait un juste prix à 48,70 €.
1: C'est pas mal, c'est pas mal.
2: Voilà. Je sais que nous sommes à Roland-Garros, mais là, à ce prix-là, c'est du racket.
5: Et encore, l'alcool est interdit dans les tribunes depuis 2 ans.
1: Ouais,
5: depuis
1: 2 ans, ici. Vous n'y allez jamais. Non,
2: non, ça nous intéresse. On regarde à la maison.
1: C'est que moi, Festival de Cannes, pas invité.
2: Oh.
1: Roland-Garros, pas invité. Les gens s'en foutent de moi. Hein, c'est fou. Hein.
2: Mais vous aimez le tennis?
1: Absolument pas.
5: Oui, parce que
1: déjà, il y a Festival de Cannes, j'en ai rien à foutre.
5: Même invité, vous n'allez pas.
1: J'y vais pas.
5: Vous vous plaignez, mais vous n'allez pas.
1: C'est qu'à chaque fois qu'on m'invite, j'y vais pas.
2: C'est pour ça.
5: Même chez nous.
1: Surtout chez vous.
2: Oui, j'ai compris, moi.
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1: Nadette, tu es là, ma Nadette?
7: Oui, bonjour Willy.
1: Comment vas-tu? Ça va, ma chérie? Tu nous appelles d'où?
7: De naître dans la Vienne.
1: Dans la Vienne, Nadette, écoute-moi. Tu sais que Fabien Emo, là, ça fait à peu près 14 fois qu'il m'invite chez lui et je n'y vais jamais. Est-ce que tu peux me...
2: Ouais,
1: est-ce
2: bah, viens chez moi, Nadette.
1: Tu trouves ça sympa ou pas sympa? Oui, à un moment donné, il faut que j'y aille, non? Qu'est-ce que t'en penses?
7: Bah oui, bien sûr.
2: Ah oui, bah, quand même.
7: C'est la politesse.
2: Ah, c'est la politesse. Bah, voilà, c'est la base. Ah, bravo, Nadette.
1: Ah, je suis mal élevée. T'as raison. Prochaine fois, je viendrai.
7: Willy, tu viens quand tu veux.
1: Ah,
2: invitation.
1: Ah, d'accord. Ça va, tu voulais nous faire un petit coucou, ma Nadette? Tu voulais nous parler de quoi?
7: Oui, un petit coucou qui fait très chaud.
1: Ah, bah oui.
7: Il faut tout fermer dès le matin, il faut se lever à 6h30 pour être tranquille.
1: Eh ouais, ouais, moi je fais comme toi. Là, tu sais, nous, à Paris, en ce moment, il fait jour, genre à 5h du mat', il fait hyper jour. Et je me lève très tôt, j'aère, et voilà, c'est comme ça, ma Nadette. Toi, tu fais attention,
7: voilà,
1: hein, tu fais attention, hein.
7: Ah bah oui, bien sûr, j'ai hâte d'aller à ton pays, en Haute-Savoie, j'espère qu'il fait un peu moins chaud là-haut.
1: Bah écoute, je t'invite, tu veux aller chez ma mère? Tu veux aller chez Mama Rovelli? Tu veux y aller?
7: Ben non, écoute, je veux pas te déranger
1: si,
7: ta maman.
1: Si, t'inquiète, vas-y. Attends, tu me donneras tes dates et puis tu iras. T'iras de ma part, elle te fera à manger, tu verras. Faut aimer les pâtes, faut juste aimer les pâtes.
7: Ah bon, mais bah sinon, c'est déjà pas mal. Hein.
1: Et ben voilà, ma Nadette. Merci d'être passé nous voir, ça nous fait plaisir de t'avoir entendu. Vraiment, tu es chez toi, hein. Tu rappelles quand tu as envie, tu repars avec un cadeau.
5: Avec une carte cadeau de 50 € pour de jolies fleurs.
1: Merci, ma Nadette, on t'embrasse fort.
7: Je vous remercie beaucoup.
1: C'est nous qui te remercions, merci de ta fidélité, tu prends soin de toi. Et à très bientôt. Dans un instant, mes amis, on va vous présenter un invité pas banal, parce qu'on aime vous présenter des invités
8: pas banaux.
1: Mais d'abord, on va écouter Oria avec Soirée mondaine.
5: Vous n'êtes pas invité.
1: Non plus.
5: Nulle part.
1: C'est un vieux ringard. J'ai

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0: Allez, place à la personne pas banale du samedi. Bonjour Julia Thévenot.
3: Bonjour.
0: Bienvenue ici, ma chère Julia. Alors, vous êtes une ancienne Parisienne qui a pris mari et enfant dans ses bagages pour s'installer dans le Finistère. Vous êtes éditrice. Je sais toute votre vie, hein, vous inquiétez pas. Vous êtes éditrice et écrivaine. Mais à côté de ça, vous êtes devenue il y a quelques temps coach. Mais coach de quoi, ma chère Julia ?
3: Je suis devenue consultante en prénom.
0: Voilà, en prénom. Ça n'existait
3: pas.
0: Voilà, donc consultante en prénom, c'est-à-dire que vous conseillez, vous aidez des futurs parents à choisir le prénom du petit, c'est ça ?
3: Oui, c'est ça, des futurs parents, ou même des gens qui sont déjà parents, qui attendent un autre enfant, voilà. Ou qui ont besoin d'accompagnement pour X raisons sur le prénom de leur enfant.
0: Ouais. Donc ça se passe comment ? Par exemple, on vient vous voir et puis on vous dit, tiens, j'aimerais appeler ma fille Nutella, qu'est-ce que vous en pensez, Julia ? Et là, vous dites quoi, alors ?
3: Nutella, en vérité, j'ai pas eu ce cas. Bon. J'ai quand même, dans presque 100% des cas, des parents qui ont déjà beaucoup réfléchi, qui cherchent le prénom le plus beau, le plus aligné avec leur identité, avec le monde dans lequel ils vont vivre pour leur enfant. C'est quand même une démarche qui est très, très fortement intime et cristallise plein de choses, d'espoir, d'identité, etc. Mmh. Donc, j'ai toujours des parents qui veulent bien faire, mais parfois, qui ont des blocages.
0: Ah oui.
3: Et ces blocages, ils peuvent être dus à plein de trucs. Hein. Vous imaginez bien des désaccords entre couples.
0: Ah oui.
3: Un monsieur qui aime les prénoms rétro-anciens, une maman
0: et pas elle.
3: Les prénoms hyper modernes, trendy.
0: Mais Julia, par exemple, c'est quoi les bonnes questions qu'il faut se poser quand on réfléchit au prénom de son petit, c'est quoi ?
3: Ça, c'est une bonne question. Et les bonnes questions à se poser, les meilleures questions à se poser, c'est est-ce que ce prénom nous correspond ? Est-ce que ce prénom est aligné avec qui nous sommes et qui sera probablement cet enfant, au moins dans ses premières années, en fait ? Est-ce que ça va correspondre à la façon dont on a envie de se présenter au monde, nous ? Est-ce que quand on s'imagine en train de présenter notre enfant, voilà, il s'appelle Thomas, il s'appelle Valérian, est-ce qu'on est aligné avec ça ? Est-ce que ça lui correspond ? Parce que c'est vraiment la meilleure chose à prévoir pour son enfant.
0: Ouais.
3: Alors, confortable pour lui, à l'instant T.
0: Voilà. Alors, Julia, c'est une activité qui est très connue aux États-Unis, ce que vous faites un petit peu moins en France. Je sais que vous croulez sous les demandes, demandes qui viennent partout en France, de Suisse, de Belgique.
3: Voilà. Mais en fait, moi, je sais pas, donc sur les États-Unis, il y en a plein, mais vous dire, ils sont très très nombreux aux États-Unis. Je crois que, à mon échelle en tout cas, je suis peut-être la première en France, mais j'avais déjà vu que des stars faisaient appel à ça. Parce que, comme tout service, ça se délègue en fait.
0: Bah oui.
3: Mais, moi, je fais ça depuis une quinzaine d'années en fait, mais gratuitement, avec d'abord des proches, puis des amis d'amis, voilà. Puis des inconnus en fait, de bouche à oreille fonctionnant. Et moi, c'est assez récemment que j'ai transformé ça en métier,
0: voilà.
3: Pour que ce temps et cette énergie soient finis par être mis, quoi.
0: Parce que ça coûte combien de venir vous voir là, et que vous nous conseillez sur un prénom, c'est quoi ?
3: 85€ la séance.
0: 85 euros.
3: Mais ça, c'est une séance d'accompagnement.
0: Oui.
3: Et il y a également d'autres offres que je suis en train de mettre en place, qui seront des offres intermédiaires, en fait.
0: Bon. Alors, je précise que vous êtes passionnée par l'onomastique. C'est quoi ça ? C'est un truc de bricolage, l'onomastique ? C'est quoi
3: l'onomastique ? L'onomastique, c'est l'étude des noms. C'est la science des noms.
0: Voilà, la science des noms. C'est pour ça que Julia, elle s'y connaît. Et Willy, vous pensez que c'est un bon prénom ou c'est un prénom à la con ? Ou est-ce que je dois faire un procès ?
3: Oui, c'est William, c'est le protecteur du foyer.
4: Ah ! Mais c'est vrai, vous êtes notre protecteur.
0: C'est vrai, je suis le protecteur du foyer. Donc, il n'y a pas besoin que je fasse un procès à mes parents. Donc, Willy, c'est pas trop mal. Merci, ma Julia, merci beaucoup. On ne vous entendait pas très, très bien. Donc, on vous laisse travailler tranquille, ou faire vos courses. En tout cas, merci d'être passé nous voir, ma Julia. Non, vous inquiétez pas. Donc, Julien Thévenot. Alors, je précise qu'on vous retrouve sur Instagram sous le pseudo Son Prénom by Julia.
4: D'accord.
0: Son Prénom by Julia. Voilà, donc elle est conseil sur les prénoms. C'est un truc sérieux, hein. Sérieux, elle croule vraiment sous les demandes qui viennent de partout en France, Suisse et Belgique. Merci, ma Julia. Passez un

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2: De retour, excusez-nous. Partons gaiement vers la deuxième demi-heure. Voilà ce que je voulais dire. La deuxième demi-heure de votre talk show du samedi. Alors ici, c'est comme le talk show de Léa Salamé qu'à l'époque.
3: Mais pas du tout pareil.
2: Sinon, c'est la même chose. Dans un instant, on va parler de la fête des bistrots.
4: Ah oui,
2: c'est jeudi prochain. Et votre tribu est là. Notre enfant de la télé, Nicolas Malabeuf. Et notre spécialiste web, Fabien Hémo. Ça va, comment tu as fait, mon Nicolas, pour, avec cette chaleur?
3: Alors moi, j'ai la technique du gant de toilette humide.
2: Oulala, me fait
3: que,
2: peur.
3: Voilà, je me badigeonne d'eau mouillée.
2: Oui.
3: D'eau fraîche et ça va mieux.
2: C'est d'eau mouillée, c'est vrai.
3: Oui.
2: D'eau mouillée.
3: Non,
2: c'est incroyable. On apprend des choses car il y a de l'eau sèche, évidemment. Et toi, mon Fabien?
5: Alors, bon, moi j'ai ressorti ma machine. J'ai une machine à bière qui était dans le placard. Je m'en sers jamais. Non, mais c'est vrai, ça fait 5 ans que je l'ai.
2: Là,
5: je m'en suis servi et c'est vrai. Donc, à consommer, bien sûr, avec modération.
2: Évidemment.
5: Mais ça rafraîchit devant Roland Garros.
2: Voilà.
5: Une petite bière, un petit panaché, pourquoi pas.
2: Alors, vous qui nous écoutez, comment vous faites alors avec cette chaleur? Venez réagir sur le groupe Facebook, oui.
5: Donc, sur Youpi la vie avec Willy Rovelli, c'est sur le groupe Facebook. Si vous voulez partager vos avis, eh bien, on les lit en direct. Valérie a posté bandana mouillée autour de la nuque.
2: Bravo,
5: Nicolas. Muriel a posté ici piscine sous le soleil de la Drôme provençale.
2: Il y en a qui ont des piscines
5: belle
2: privées.
5: Piscine,
2: ah, mais nous, on a les auditeurs les plus bourgeois du monde de la radio, de toute façon.
5: Et Aline a fait un beau métier en ce moment.
2: Oui.
5: Je vous écoute en direct du labo fabrication glacement de chocolat.
2: Ah, wow.
5: Elle fabrique des glaces, Aline.
2: Ah, c'est bon, ça,
5: et sinon, 59% pour le sondage, je garde les volets fermés.
2: Très bien.
5: Pour garder le frais à l'intérieur de la maison.
2: Eh ben voilà,
5: donc continuez à réagir, c'est complètement gratuit. Le groupe, c'est sur Facebook. Youpi la vie avec Willy Rovelli.
2: Voilà, et réagissez ici aussi. Je vous attends au standard parce qu'il paraît que ça appelle pas bien là. Et où que j'aime pas ça. Bon.
5: On est mou quand il fait chaud.
2: 0810 055 056. 0810 055 056. Appelez vite et vous repartez avec.
3: Eh bien, Mimosa, Coquelicot, Pivoine, on vous offre 50 euros de fleurs pour la fête des mères, c'est demain.
2: Merci. Mais d'abord, ce n'est pas suffi. L'actu, pas de panique, l'actu vous suit. Il est temps pour moi de mettre
6: les points sur les i.
2: Allons vite, parce que là.
0: Mets les points sur les i.
2: Et on commence avec un point, Patrick Bruel.
7: Alors, regarde
2: ma bite. Oh. Hier, le chanteur a annoncé qu'il ne participerait pas à un prochain concert des Enfoirés. À moins, bien sûr, que ce ne soit pour les Restos du cul. Et oui, Patrick Bruel l'a bien compris, il ne faut pas être un enfoiré pour être un enfoiré. Canicule, il n'a jamais fait aussi chaud en France pour un mois de mai. Rendez-vous compte, à un niveau température, c'est comme si on avait vécu toute une semaine dans le slip de Patrick Bruel. Roland Garros, le français Arthur Géa, ennuyé par des problèmes gastriques pendant son match face au russe Kachnakov. Il a été obligé d'aller aux toilettes et a finalement perdu, confirmant ainsi le dicton « Qui va la chiasse perd sa place ?» Et bien, il aurait dû faire sa commission en jouant, c'est vrai, il avait fait sa commission en juin. Depuis 1983 et la victoire de Yannick Noah, ça aurait été le premier Français qui aurait pu laisser une trace à Roland Garros. Non, mais c'est vrai, si on fait ça sur la terre battue, ça se voit moins que pendant une compétition de patinage sur glace. C'est vrai aussi. Il faut y penser. Un couple en Dordogne découvre qu'un renard lui vole ses boules de pétanque. Il va falloir du coup revisiter Jean de la Fontaine. Un maître corbeau, sur son arbre perché, tenait en son bec une boule. Maître renard, par le métal attiré, lui tint à peu près ce langage. Hé, maître corbeau, n'est-ce point là une boule au but? Si vous ne l'offrez point, vous êtes un sacré fils de... Il préfère les boules aux poules. Bah, c'est peut-être un renard dyslexique, on ne sait pas. Alors que masser ses boules par une poule, c'est pas un renard, mais Patrick Bruel.
3: Oh non.
2: Festival de Cannes, Palme d'Or pour un film roumain qui parle d'un couple roumano-norvégien à qui leur retire la garde de leurs 5 enfants suspectés de maltraitance. Les prix d'interprétation féminine pour un film japonais qui parle d'une actrice de théâtre atteinte d'un cancer incurable et d'une directrice d'EHPAD avant-gardiste. Meilleur scénario pour la chronique d'un père de famille péténiste qui va se transformer en collabo zélé sous le régime de Vichy. Et prix du jury pour un film allemand sur une archéologue sexagénaire qui va tenir tête à la mafia. Putain, on s'est encore bien marré à Cannes cette année. Hein, David Lisnard, le maire de Cannes qui mène une guerre contre la drogue, y compris pendant le festival. Mais il est con, lui, sans coke. Comment tu peux supporter ces films? C'est pas possible. Enfin, la question du jour. Tiens, ben justement, est-ce que les cocaïnomanes de droite votent Marine Le Pen? Vous avez 2 heures. Alors, heureusement, dans 215 jours, c'est fini 2026.
3: Bravo!
2: Voilà,
3: bravo,
2: voilà, bravo. Voilà. On s'est marré à Cannes.
5: Ouais,
2: un beau
5: ça,
2: palmarès.
5: Ça donne envie.
2: Un palmarès, on se marre. Allez, mes amis, justement, si vous avez un petit coup de mou, pas de panique, on a la solution pour vous. On arrête tout.
5: On n'est pas bien.
2: On n'est pas bien.
5: Il fait chaud.
2: Oui, on n'est pas bien, mais dès que je vous dis à vous, où que vous soyez, vous allez me faire un palabapapala et ça ira beaucoup mieux. Tiens, regarde. Là, ça va pas bien. Là, t'es pas bien. Là, t'es pas bien. T'es écrasé. À toi. Palabapapala.
5: Là, ça va.
3: C'est froid.
2: Ça va beaucoup mieux.
5: Mais j'ai envie d'aller voir les films, moi.
2: Voilà.
5: Ça donne envie.
2: Ça donne envie d'aller voir les films de Cannes. Mes amis, voici les Bee Gees avec Night Fever. J'aurais pu faire un Bee Gees.
5: Mais oui.
2: J'aurais pu faire un. Stay alive.
5: Eh ben, on y est. The Voice.

0: La fièvre du samedi midi, évidemment, sur votre radio, ici, avec les Bee Gees.
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0: Allez, ouvrons notre nouveau dossier, un dossier très important, mes amis. Le jeudi 4 juin, c'est la fête nationale des bistrots et des cafés. Bonjour Alain Fontaine.
2: Bonjour.
0: Bienvenue ici, mon cher Alain. Alors, vous êtes le propriétaire du bistrot Le Mestruet à Paris et directeur de l'association des bistrots et cafés de France. Alors, mon cher Alain, dis donc, j'ai vu les chiffres. Il y avait 500 000 bistrots en France au début du XXe siècle. Ils ne sont plus que 40 000.
3: Oh là là.
0: Le bistrot chez nous est en danger, mon cher Alain.
2: Ah oui, il est en danger maintenant depuis pas mal d'années.
0: Ouais.
2: Ils disparaissent effectivement, surtout, alors on ne le voit pas trop dans les villes, parce qu'il y a une densification dans les villes, évidemment,
0: ouais.
2: Et pourtant ils disparaissent dans les villes, mais c'est surtout bien sûr en province, où vous avez 23 000 communes, en province, 23 000 communes sur 62 000, hein, je rappelle,
0: ouais.
2: 23 000 communes qui n'ont plus du tout de bistrot et de café, donc plus de commerce, hein, plus rien. C'est-à-dire on a, c'est des vrais déserts de sociabilité qui sont installés dans les villages.
0: C'est ça, parce qu'on ne se rend pas compte à quel point un bistrot, un café, partout, mais même surtout dans un village, c'est un lieu social. C'est ce que vous dites d'ailleurs, hein, le bistrot, c'est un catalyseur de sociabilité.
2: Complètement. Si, quand vous le perdez, si vous voulez, quand vous perdez l'école et la poste, vous perdez la République. Mais quand vous perdez le bistrot et le café dans un village, vous perdez l'âme du village.
0: Ouais.
2: Parce que c'est là où on se retrouve, c'est là où on parle, c'est là où on partage, où on s'engueule, où on s'amuse, où on pleure. C'est un endroit de grande liberté. Et quand vous avez plus ça, bah vous perdez cette sociabilité et en même temps cette liberté.
0: Voilà, parce que tout le monde s'y croise, hein, celui qui a un bon boulot, celui qui a plus de boulot, celui qui a un peu plus d'argent, celui qui a pas trop d'argent. J'avais lu une enquête assez étonnante, Alain, que dans les villages où il y avait plus de bistrots, on votait plus pour l'extrême droite. C'est-à-dire effectivement, il y a plus ce lieu d'échange où on s'engueule, comme vous le dites.
2: Bah, c'est tout à fait ça. C'est effectivement une étude d'Hugo Subtil qui est sortie en début de l'année de cette année. C'est une étude très intéressante. Pourquoi ? Parce que effectivement, quand vous avez plus de lieu de sociabilité, vous vous renfermez chez vous avec vos angoisses, avec vos peurs, avec votre dépression. Vous regardez ou pas la télévision qui vous envoie qu'un seul message, et donc vous ne pouvez plus partager. La fake news reste une fake news et vous ne pouvez pas la partager avec d'autres. Bref, vous êtes dans un univers renfermé et votre écosystème s'est rétréci tellement qu'effectivement, des fois politiquement, vous pouvez avoir des tentations.
0: Voilà.
2: Mais je pense qu'au niveau santé publique, c'est important aussi parce que c'est pris de la peur et ça provoque aussi la maladie. Évidemment.
0: Voilà.
2: Donc ils sont d'une importance capitale et c'est pour ça qu'on veut les inscrire au patrimoine immatériel.
0: Voilà. J'allais y venir, mon cher Alain. C'est votre
3: combat.
0: C'est votre bataille. C'est votre combat en ce moment. Donc d'essayer d'inscrire au patrimoine de l'UNESCO les bistrots. On en est où alors avec ça?
2: On en est au plein cœur de la bataille. Notre fiche d'inventaire qui s'appelle, et vous allez voir pourquoi ça va parler par rapport à ce que vient de se dire, ce sont les pratiques sociales et culturelles dans les bistrots et les cafés en France. Et on est au cœur, là, en ce moment. Nous en discutons pleinement pour que le président de la République et la ministre de la Culture, Mme Pégard, prennent leurs décisions dans les jours qui viennent.
0: Ah, dans les jours qui viennent.
3: On va le savoir vite.
2: Ah oui, parce que nous sommes bien sûr en concurrence, peut-être avec d'autres dossiers, mais nous savons que notre dossier est profondément légitime, que les Français attendent ça.
0: Alors, dommage Alain, dommage parce qu'on est en train de vous perdre un petit peu, mais donc on a compris que dans quelques jours normalement le président de la République doit donner et le ministère de la culture donc doivent donner leur réponse pour que les bistrots soient inscrits au patrimoine de l'UNESCO, ce qui permettrait d'avoir un autre zoom
3: et une protection aussi.
0: Une protection sur ces lieux, parce que ça a l'air comme ça, on se dit bon, c'est un bistrot, on va y boire un coup. Non,
3: c'est un lieu de rencontre, un lieu de vie.
0: Et un jour, il faudra qu'on fasse une émission dans un bistrot, comme ça qu'on aille à votre rencontre. Merci Alain. Il est revenu Alain ou non? Ouais, on a un petit peu des galères pour l'avoir. Merci beaucoup, c'est pas grave. Merci Alain Fontaine, donc propriétaire du bistrot Le Mestruet à Paris, directeur de l'association des bistrots et cafés de France. Et donc, je vous rappelle que la fête des bistrots et des cafés, c'est le 4 juin, donc tous au bar.
3: Ouais. On fonce avec Nicolas. Et parce que nous, on est pas mal sur les routes avec votre spectacle, cette émission. Et bien, je peux vous dire qu'on en sauve, nous, des bistrots.
0: Les deux, là, ils en sauvent. Grâce à
3: tout notre cachet part dans les bars.
0: Je peux te dire que
3: nous, on soutient le bistrot français, monsieur.
0: Largement. Trop, mais largement. Merci beaucoup. Au revoir. Tiens, un petit jingle.
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0: Est-ce que Anne-Sophie est là?
4: Oui, elle est là.
0: Ça va, Anne-Sophie? Coucou. Tu vas bien, Anne-Sophie?
4: Super. Comme je disais, là, je viens de rentrer du boulot. Là,
0: Tu bosses dans quoi?
4: Je suis infirmière à domicile.
0: Infirmière à domicile. Beau métier, dis
4: donc. Et là, dernièrement, c'était dur.
0: T'as quoi comme voiture?
4: C'est rigolo, je viens juste d'en changer une, là. J'ai une hybride.
0: Hybride. Donc tu mets la clim à fond dans l'hybride ou pas trop? Parce que du coup, il n'y a plus d'électricité.
4: Non, pas trop. La clim, ça fait mal à la tête.
0: Ça se passe bien.
4: Et comme on n'a pas d'aide pour l'essence.
0: Il paraît que tu as droit à 50 balles. Tu veux pas les prendre?
4: Au niveau des revenus, il faut vraiment déclarer très peu. Nous, on bosse beaucoup parce qu'on a beaucoup de charges.
0: Donc,
4: on n'est pas à cause.
0: N'importe quoi, ma pauvre chérie. Les malades sont sympas ou il n'y a que des cons? Tu peux me dire la vérité. Celle que tu as vue ce matin à 8h, elle est con celle-là, non?
4: Il y a des
0: chouchous. Bon, arrête, insupportable. Ça, c'est bien, le mec. En tout cas, c'est un beau métier. Hein. Franchement, je suis fier de toi.
4: C'est gentil.
0: Mais je t'en prie.
4: C'est gentil. J'appelais justement pour donner un peu de bonne humeur parce qu'on n'entendait que des mauvaises nouvelles. Là. Il faut du bon.
0: Pas avec nous. T'as vu, quoi qu'il arrive, nous, on parle de tout, mais toujours avec le sourire. Toujours.
4: Il faut. Puis là, vous voyez, je viens de rentrer chez moi et là, on va se faire la fête des voisins avec tous les voisins.
0: Tu t'entends bien avec tes voisins?
4: Ouais, on a des voisins top et tous les ans on fait notre petite fête des voisins et franchement c'est super sympa et il faudrait le faire partout ça justement pour faire vivre un peu plus les gens dans les villages.
0: Donc la fête des voisins c'était hier mais vous le faites aujourd'hui. Tu vas apporter quoi, des curlis? Tu vas apporter des curlis?
4: Comme je bossais, c'était le mari qui était corvée, c'est salade de pommes de terre avec des œufs, des petits oignons rouges.
0: C'est pas mal. Merci d'être passé nous voir. Merci d'être passé nous voir. Je te souhaite une belle fête des voisins et merci de ton travail. Merci pour ton travail. Merci beaucoup.
3: Et Anne-Sophie, pour la fête des mères, on va peut-être te couvrir de fleurs.
0: Voilà, on te rappelle demain, c'est le tirage au sort vers 12h50. Merci, prends bien soin de toi. Dans un instant, on parle de quoi avec toi, mon bon Nicolas?
3: Eh bien, on va parler d'une des plus belles femmes du monde, Poupoupidou.
0: Je vois à peu près. Alice Sapritch. Juste après, Jérémy Frérot et...
3: Adieu.
0: C'est gay. Bon, adieu.

0: mes frérots. Et ben adieu.
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0: 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Ah, il est là. Quand il y en a mal,
3: il y a Malabeuf.
0: Nicolas Malabeuf, notre fond de la télé. Alors, mon bon Nicolas.
4: Eh bien, lundi, nous fêterons un centenaire, ouais. Les 100 ans d'une icône.
0: Incroyable. 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
4: you. Et oui. Marilyn Monroe, de son vrai nom Norma Jean Baker, elle aurait fêté son 100e anniversaire lundi. Et alors au début, sa carrière ne prend pas. Elle est mannequin pour des publicités et au Texas, elle devient même reine honoraire du festival des artichauts. Ça démarrait très doucement. Puis Marilyn accède à la gloire et au Nouvel An 56, Marilyn et son compagnon Arthur Miller participent à un bal à New York. Le journaliste français Pierre Crenès est sur place et il va à leur table les interroger.
5: Parmi les invités ce soir, monsieur et madame Miller, Arthur Miller et Marilyn Monroe.
0: Oh,
5: well, Mrs. Yeah. Miller, do you speak French? Est-ce que vous parlez français?
6: No, I'm sorry, I don't. My husband does.
5: Not a word?
6: Oui.
5: Oui, oh, that's good. That's do you enjoy,
6: enjoy
5: the ball tonight?
6: Oh, yes.
5: Well, you can say oui. That's why I ask the question. Merci. Monsieur Miller, vous parlez français, je crois.
7: Non.
4: Non, bon, fallait pas l'emmerder, lui.
0: Ah oui, non.
4: Et alors, en 60, elle tourne avec Yves Montand dans Le Milliardaire. Pendant le tournage, les couples Montand s'ignoraient et Monroe Miller partagent des bungalows voisins.
7: Oh là là.
4: Mais Simone part à Rome tourner un film. Miller est dans le Nevada et donc démarre une relation secrète entre Montand et Marilyn. Voilà comment Montand parlait de Marilyn.
8: Comment est-ce de travailler avec Marilyn Monroe?
9: Écoutez, c'est difficile de vous l'expliquer, Marilyn Monroe. D'abord, on n'explique pas Marilyn Monroe, on la voit, c'est beaucoup plus agréable, je crois.
7: Oh là là.
9: Je disais que c'était formidable qu'un seul prénom, Marilyn, soit connu dans le monde entier vraiment d'une façon colossale.
4: Marilyn avait déclaré à la presse « Après mon mari ex aequo avec Marlon Brando, je trouve qu'Yves Montand est l'homme le plus séduisant que j'ai jamais rencontré.
7: Oh, » wow.
4: Un autre homme dans sa vie, et pas n'importe qui, un président, mai 62 au Madison Square Garden. Une soirée est organisée pour le 45e anniversaire du président Kennedy. Marilyn arrive ivre au champagne avec une heure de retard, un peu comme nous parfois dans cette émission, et elle se met à chanter devant 15 000 personnes.
10: Happy birthday to you.
4: On sent qu'elle était un peu
0: tutute.
4: Et alors ce fut sa dernière apparition publique. Marilyn portait une robe couleur chair avec 2500 cristaux créés par le couturier français Jean-Louis Berthaud. Mais la robe était tellement serrée qu'elle ne pouvait plus marcher. Marilyn avait ensuite appelé la première dame Jackie Kennedy pour lui dire qu'elle voulait épouser son mari. Jackie avait déclaré la vie est trop courte pour se soucier de Marilyn. Et alors seulement 3 mois plus tard, en août 62, après une dernière balade sur la plage de Santa Monica, Marilyn perd la vie chez elle à 36 ans avec le combiné téléphonique dans sa main. Au lendemain de sa mort, un journaliste français va à la rencontre de la secrétaire de Marilyn Monroe pour l'émission 5 colonnes à la une. Elle nous en apprend un peu plus sur l'intimité de l'actrice.
8: Mais combien de temps passait-elle à faire sa toilette?
11: Nue, elle était toujours nue dans la maison.
0: Ah oui, à poil.
11: Toujours nue, 6h, 7h, 9h.
0: À poil.
11: Toute la journée.
0: À poil.
11: Vraiment, je n'exagère pas, toute la journée. Elle a fait le déjeuner, mangé les œufs, un verre du lait, pas du café, jamais,
0: non.
11: Du café. Toute la journée, elle était devant le miroir.
4: À poil. Et le petit potin, bien, Marilyn Monroe a fait de la chirurgie esthétique. Elle s'est faite refaire le bout du nez et le menton.
0: Ah, dis donc. Bah, merci beaucoup, mon cher Nicolas. Donc, 100 ans demain.
4: 100 ans.
0: Du coup, elle sera éternellement belle. Voilà, c'est ça qui est pas mal. Est-ce que vous connaissez le café des aidants?
4: Ah non.
0: Oui, on en parle.

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1: De retour ici, c'est Willy, vient déjeuner chez vous. On passe à table tous ensemble le samedi et le dimanche en direct entre midi et 13h. Mais vite, ce sont les 5 dernières minutes.
2: Oh, ah oui, là, en plus.
1: Alors, place à la bonne initiative du samedi. On reste d'une certaine manière dans le domaine des bistrots et des cafés. Bonjour Stéphanie Poirson.
3: Bonjour à tout le monde.
1: Bonjour toute seule, bienvenue ici. Vous êtes responsable de la plateforme de répit ADMR dans l'Aube. C'est quoi l'ADMR ?
3: Exactement.
1: C'est quoi l'ADMR ?
3: En fait, c'est un service, une association qui propose des services pour les personnes fragiles, vulnérables, comme une aide à la toilette, aide au repas, de soins relationnels, etc.
1: Très bien. Là aussi, c'est un métier essentiel que vous faites. Et donc, pour la deuxième année, vous proposez le café des aidants. Alors, de quoi s'agit-il ?
3: Alors, j'avoue que ça fait un peu plus que pour le coup. Oui, un peu plus que 2 ans. Après, on en a monté au fur et à mesure sur différents territoires de l'Aube. Ouais. Donc, en effet, il y a 6 cafés des aidants dans l'Aube, beaucoup sur le territoire, sur les territoires ruraux, et un sur l'agglomération troyenne. Et en fait, l'idée, c'est de proposer un temps mensuel pour les proches aidants. Ah. Donc, les proches aidants, si je me permets un petit peu la précision, c'est des proches, le plus souvent un membre de la famille, mais ça peut être un voisin qui accompagne une personne fragile dans les actes essentiels de la vie quotidienne.
1: Voilà. C'est-à-dire, c'est-à-dire qu'effectivement, quelqu'un, si vous êtes le fils ou d'une personne malade, déjà vous êtes un aidant, quoi.
3: Exactement. Beaucoup, en effet, ne se considèrent pas comme tels. Ouais. Mais en effet, je vous remercie pour l'émission. C'est important que certaines personnes se rendent compte qu'ils sont aidants et qu'ils ont accès à des dispositifs qui peuvent les aider.
1: Voilà. Et donc, les cafés des aidants, c'est quoi ? Donc, c'est un lieu, on se rend compte et puis on parle à cœur ouvert. On dit les choses, les bonnes comme les moins bonnes, quoi.
3: Exactement. C'est un groupe de parole, pour le coup, qui regroupe, on a jusqu'au maximum 10 aidants pour qu'on puisse un petit peu échanger entre eux sur des thèmes, comme savoir qu'est-ce qu'être aidant, comment faire attention à ses besoins, quels sont les dispositifs qui existent pour les aider, notamment, par exemple, les travailleuses médico-sociales du secteur. Donc voilà, on leur propose un temps pour éviter d'être isolés et éviter d'être épuisés.
1: Voilà. Quand on est aidant, est-ce qu'on accepte facilement d'être aidé ?
3: Alors, j'avoue que non, c'est la grosse problématique. Les aidants, en général, arrivent quand ils sont déjà presque épuisés, voire épuisés complètement. Ouais. L'idée, c'est vraiment d'essayer d'être dans la prévention, mais en général, je suis l'épouse, donc en gros, c'est à la vie et à la mort.
1: C'est ça, voilà.
3: Dans la santé comme dans la maladie, comme dirait pour le coup.
1: Et donc c'est quoi alors la principale chose la principale doléance qui revient, c'est quoi ? C'est la fatigue, c'est se sentir parfois pas aidé, pas soutenu ?
3: C'est l'absence de répit. Ouais. Parce que quand vous avez une personne qui a une maladie d'Alzheimer, pour prendre la plus connue, qui se relève plusieurs fois par nuit, qui pose la question qu'est-ce qu'on fait, qu'est-ce qu'on va manger à longueur de journée, pour le coup, en effet, c'est compliqué. Donc, en effet, le répit et l'absence de soutien, parce qu'on a quand même beaucoup de personnes qui sont isolées. Et quand on a un proche atteint d'une maladie, en général, les relations sociales sont diminuées.
1: Voilà, c'est ça. Vous organisez le Café des aidants à quel rythme ? Alors, comment c'est quoi le truc ? Comment ça se passe ?
3: Une fois par mois.
1: Une fois par mois.
3: D'octobre à juin.
1: Ouais.
3: Et en fait, pour ne pas les perdre entre pendant la période estivale, en fait, on propose des sorties estivales.
1: Très bien.
3: Là, par exemple, ils vont aller à Nigloland fin juin.
1: Ouais.
3: Donc, c'est un parc d'attractions qu'il y a dans le département.
1: C'est
3: Nigloland.
1: C'est Nigloland. C'est pas Nigoland, parce que j'en ai deux de Nigo là qui m'accompagnent. C'est pas un parc sur Nicolas et Fabien. Ça n'a rien à voir.
3: Non, là, c'est plutôt des hérissons.
1: C'est pas nous. C'est vachement bien que vous fassiez ça. Vachement bien. Et je précise que le Café des aidants, c'est un concept qui est breveté et qui est national.
3: Oui,
1: c'est partout. Ça existe
3: exactement,
1: partout en France.
3: C'est ce que j'allais dire. C'est un label national qu'on a décidé, nous, de déployer dans notre plateforme de répit.
1: C'est très, très bien. C'est une très belle idée. Voilà, bravo. On voulait vous
3: merci
1: faire un petit coucou parce qu'on sait à quel point tout le monde peut être aidant, effectivement, et parfois c'est compliqué.
3: Donc, un quart.
1: Voilà.
3: Un quart des Français.
1: Voilà, un quart des Français. Merci beaucoup, Stéphanie Poirson. Donc, vous organisez des cafés des aidants. Merci infiniment. Voilà, mes amis, j'ai fini.
2: Oh non, là-bas, c'est pas possible.
1: On vient d'arriver.
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7: Bonjour et bienvenue dans votre magazine Ma France, par ici les économies. Alors notre objectif, chaque semaine, c'est toujours le même, hein, vous redonner du pouvoir d'achat. Et aujourd'hui, on va déménager ensemble, mode de transport, frais cachés, assurance, carton, outils, on va tout vous dire avec notre invité. Bonjour Timour Ajuri.
8: Bonjour Valère.
7: Vous êtes journaliste pour Merci pour l'info, c'est un média en ligne hein, notamment, mercipourlinfo.fr. Et puis c'est aussi un média dans les kiosques d'ailleurs, on retrouve, c'est un magazine.
8: C'est un magazine, oui.
7: Voilà, je vous propose pour commencer de répondre à cette première question de Daniel. Daniel qui m'a écrit sur mon mail par ici leséconomies@radiofrance.com pour vous la poser à vous Timour cette question. Quelles sont les aides pour les personnes âgées qui veulent ou doivent déménager?
8: Alors, la bonne nouvelle, c'est qu'il y a beaucoup d'aides.
7: Ah.
8: Votre caisse de retraite, par exemple, peut vous accorder une aide. Il y a beaucoup de caisses de retraite qui peuvent verser des aides au déménagement. Il y a des aides de collectivité aussi, par exemple, votre mairie, votre conseil communal d'action sociale, par exemple, vous pouvez aller le voir. Le fonds de solidarité pour le logement de votre département aussi peut vous verser une aide au déménagement. Alors, tout ça, c'est soumis à condition, donc faut se renseigner.
7: Bien sûr.
8: Et faut chercher.
7: Oui, c'est souvent d'ailleurs le cas pour les aides. On va refaire le point tout à l'heure. Il faut chercher, il faut se renseigner. Mais là, on a noté, il y a quand même des options pour Daniel. Alors, Timour Ajuri, vous êtes journaliste pour Merci pour l'info. On va évoquer tous les sujets en utile autour du déménagement, le transport, les professionnels, les assurances, les cartons, les arnaques, les abonnements aussi, en commençant peut-être par le vrai coût d'un déménagement en 2026. Est-ce que vous pouvez nous dire si ça coûte cher, si on prend tout en compte, hein, le départ, l'arrivée, les équipements, transport, abonnement, tout ça, combien ça coûte de déménager?
8: Alors, évidemment, tout dépend si vous faites le déménagement tout seul avec des amis, si vous louez un véhicule, si vous faites appel à une entreprise. Après, Merci pour l'info, on a essayé de faire des estimations. Par exemple, si vous déménagez donc d'un deux pièces de 40 mètres carrés à moins de 20 km. Donc si vous déménagez avec des amis et vous louez un véhicule, ça vous coûtera juste 100 à 300 euros. Un peu plus si vous louez un camion avec un chauffeur et un manutentionnaire et faites appel à un manutentionnaire. Et là, si vous choisissez une entreprise de déménagement, là, ça pourra monter jusqu'à 1200 euros en fonction de la formule. Donc vous voyez, c'est assez large, quelques centaines, un peu plus de 1000 euros pour un deux pièces.
7: On va commencer par le commencement. Timour, comment on transporte nos meubles justement d'un point A à un point B ? Soi-même ou avec un professionnel pour faire vraiment le moins cher possible.
8: Alors évidemment, le moins cher, c'est quand on fait tout soi-même et avec l'aide de proches. Vous pouvez louer un véhicule aussi ou faire prêter un véhicule. Si vous devez vous louer un véhicule, donc vous pouvez aller voir un loueur, vous pouvez voir une grande surface, vous pouvez utiliser certaines applis aussi de covoiturage de colis. Donc il y a plusieurs solutions. Après, faire appel à une entreprise, c'est la solution la plus chère aussi, c'est la solution qui vous, a priori, vous causera le moins de tracas.
7: C'est ça, parce que parfois, on veut tout faire soi-même. Enfin, on prend aussi le risque d'abîmer, de pas faire ça dans les règles de l'art, et à la fin, ça peut coûter cher.
8: C'est ça. Donc ouais. Finalement, c'est peut-être une bonne solution de faire appel à un professionnel, à choisir évidemment avec attention. La clé dans le déménagement, c'est de s'y prendre suffisamment à l'avance, dans l'idéal évidemment, ouais. Et puis d'y consacrer du temps à la préparation, Valère.
7: Ouais, bien sûr. Peut-être revenir sur les aides au déménagement. Vous en avez cité quelques-unes. J'avais découvert d'ailleurs sur votre site que La CAF aussi, pouvez nous aider ?
8: Oui, oui, alors la CAF peut vous aider, votre caisse de mutualité sociale agricole aussi, si vous êtes affilié à la MSA. Après, ce sont des aides assez dont les conditions sont assez strictes. Oui. Par exemple, il faut percevoir l'aide personnelle personnalisée au logement. Il y a aussi une aide d'Action Logement pour les salariés. Il y a la prestation de compensation du handicap pour les personnes qui ont certains handicaps qui nécessitent des aménagements chez eux. Il y a les collectivités, il y a les caisses de retraite. Donc tout ça, c'est à regarder suffisamment à l'avance.
7: C'est là l'intérêt d'anticiper, c'est ce que vous nous disiez tout à l'heure, à la fois pour l'organisation, mais aussi pour le financement, hein, en définitive. Est-ce que c'est vrai qu'on peut aussi se tourner vers son entreprise pour essayer d'obtenir un soutien dans ce déménagement ?
8: Oui, oui, alors c'est possible. Donc certaines entreprises versent des aides à leurs salariés, en particulier si le déménagement a un motif professionnel, ça peut être même prévu par votre convention collective. Et puis certaines entreprises même ont des partenariats avec des déménageurs ou avec des loueurs de véhicules, donc ça peut être intéressant pour avoir un rabais sur le prix de leurs prestations. Donc tout ça, vous pouvez regarder, vous renseigner auprès de votre direction, de votre service RH. Et puis, des conventions collectives aussi imposent des jours de congé spécifiques au profit des salariés qui déménagent.
7: Okay.
8: Donc, ça, c'est une bonne chose. Ça s'ajoute à vos congés payés.
7: Donc, on va voir son employeur. On dit, voilà, là, je vais déménager à telle date. J'imagine qu'on peut fournir une preuve, ancien domicile, nouveau domicile, par exemple. Et là, on peut avoir 1, 2, 3, 4 jours de congé en plus de nos congés payés.
8: Voilà, c'est super. Et si vous voulez donc vous faire une longue période pour avoir tout le temps déménagé, vous pouvez ajouter des congés payés. Et c'est super.
7: Alors, si on décide de faire le déménagement soi-même, vous l'avez dit, il faut bien se préparer, Timon. Et puis, il y a aussi la question du camion, si on veut se débrouiller. Première question, comment définir la bonne taille du camion ? Parce que, alors, à chaque fois, on entend 9 mètres cubes, 12 mètres cubes. Moi, j'y comprends rien. Et j'ai beaucoup de mal, surtout, à me dire, bah là, j'ai tant de mètres cubes de meubles chez moi. C'est très difficile, je trouve.
8: Oui, oui. Bah, alors, un véhicule, en fait, vous... Donc, la contenance d'un véhicule, comment ça se calcule ? C'est en mètres cubes. Et il y a une méthode toute simple pour calculer le volume dont vous avez besoin. C'est de diviser par deux la surface de votre logement actuel. Donc, par exemple, si vous avez un 50 mètres carrés, vous avez besoin a priori d'un camion de 25 mètres cubes. Après, c'est pas une règle absolue. Si vous avez plus ou moins d'objets, vous pouvez ajuster. Mais disons que c'est un bon point de départ.
7: Et pour trouver le camion, alors, parce qu'on en a évidemment pas tous un, qu'est-ce que vous nous conseillez de faire pour avoir un camion sur un jour, deux jours, sans se ruiner ?
8: Oui, oui, oui. Alors, vous avez évidemment donc les loueurs habituels, les grandes surfaces, et puis il y a des applications qui vous permettent de trouver donc des services de covoiturage, des covoiturages de colis. Donc par exemple cocoli.fr, bring4you.com. Donc le principe, il est tout simple, vous publiez votre demande et puis il y a un particulier ou une entreprise de transport qui fait le trajet pour vous.
7: Et d'ailleurs, il faut être bien entouré, hein, avoir de vrais amis en forme si possible. Et puis si on n'en a pas, il y a des plateformes collaboratives pour se faire aider pour pas trop cher.
8: Oui, voilà, oui. Donc il y a des applications de mise en relation. Donc par exemple Allo Voisin, TaskRabbit.com, NeedHelp.com. Alors il peut s'agir simplement d'une aide pour porter vos meubles, vos affaires. Il peut aussi s'agir d'un chauffeur pour un camion. Donc après, donc faut bien vérifier que toutes les prestations que vous souhaitez avoir prises en charge sont prévues. Discuter avec les personnes. Après, je note que cette solution, donc c'est pas l'idéal, parce que si les personnes se blessent ou créent des dégâts, vous pouvez être considéré comme responsable. Pareil, si vous trouvez des annonces en ligne avec des personnes qui proposent leurs services sur le Bon Coin, par exemple, faut faire attention et faire attention aussi aux personnes avec qui vous échangez. Donc, dans l'idéal, parler de vive voix avec elles et surtout ne verser aucune somme d'argent avant de l'avoir rencontré et si possible avant la prestation.
7: On parle déménagement aujourd'hui avec Timour Ajoury, journaliste pour le média Merci pour l'info. Timour, est-ce qu'il vaut mieux privilégier certaines périodes pour déménager si on peut choisir ?
8: Oui, oui. Alors, l'idéal, c'est mieux de faire un déménagement l'automne et l'hiver. Inversement, déménager le week-end, c'est pas forcément une très bonne idée. En les fins et les débuts de mois. Et puis... l'été, les vacances scolaires aussi, c'est pas l'idéal, même si, bon, dans la pratique, peut-être que vous avez besoin de déménager dans les prochaines semaines, Valère.
7: On est bien d'accord. Et puis les cartons aussi, ça peut vite faire un budget. Est-ce que vous avez des bons plans pour trouver des cartons pas chers, voire gratuitement? Qu'est-ce que vous nous conseillez?
8: Oui, bah, vous avez une solution gratuite, toute simple, c'est d'aller voir les supermarchés près de chez vous, les petits commerces, les centres commerciaux pour récupérer des camions des cartons gratuits. Et puis, vous pouvez demander à des proches en faire de même. Vous pouvez aussi récupérer les emballages des objets justement que vous voulez déménager.
7: En tout cas, c'est important de bien emballer, de bien ranger, parce qu'encore une fois, il peut y avoir de la casse. Et là, quand on fait soi-même, c'est de l'argent jeté par les fenêtres.
8: Oui, tout à fait. Oui.
7: Comment choisir un professionnel si on décide de passer par des professionnels, notamment parce qu'on a des meubles qui ont une certaine valeur, parce que tout simplement on n'est pas entouré, qu'on n'a pas la forme, la force pour le faire soi-même. Comment est-ce qu'on choisit un bon déménageur?
8: Alors, déjà, il faut savoir que le métier de déménageur, c'est une profession réglementée.
7: D'accord.
8: Donc, vous devez vérifier que les déménageurs que vous sollicitez sont bien inscrits dans différents registres. Dans l'idéal, alors ça, ils n'ont pas l'obligation de le faire, mais vous pouvez regarder s'ils sont bien inscrits à la chambre syndicale du déménagement ou à l'organisation des transporteurs routiers européens. Et puis, pour trouver les meilleurs prix et les services qui vous conviennent le mieux, regardez bien les devis que les déménageurs doivent vous proposer.
7: On en demande plusieurs déjà, on compare.
8: Oui, voilà, c'est bien de comparer, ils ont l'obligation de vous en proposer gratuitement. Et puis vous pouvez aussi comparer en utilisant des outils en ligne. Par exemple, à Merci pour l'info, on a vu que un courtier en déménagement, Next Tourist, propose des outils assez simples d'utilisation pour pouvoir comparer très facilement.
7: Donc, comparateur en ligne, ça c'est pas mal. On demande plusieurs devis, on les compare, éventuellement on questionne le professionnel s'il y a quelque chose qu'on comprend pas. Est-ce que l'assurance est forcément inclue dans la prestation?
8: Alors, si c'est un professionnel, a priori il vous proposera une assurance. Après, il peut y avoir une assurance basique ou une assurance un peu plus large. C'est à vous de voir. Après, si vous faites le déménagement vous-même avec des amis, je vous conseille de bien regarder votre assurance multirisque habitation et s'il y a des exclusions, vous pouvez appeler votre assureur et puis voir si vous pouvez ajouter une extension.
7: Et puis bien penser à faire l'état des lieux avant et puis à bien vérifier une fois que les meubles ont été déposés par le professionnel, parce que c'est là que ça joue, c'est là qu'il faut déclarer s'il y a eu un sinistre.
8: Absolument. Ouais. Donc n'oubliez pas une fois que les meubles sont livrés de bien regarder si éventuellement il y a des dégâts, si des objets manquent. Vous pouvez faire des réserves tout de suite et après faire une contestation, envoyer des recommandés éventuellement, mais avant vous pouvez contacter le service client. Voilà.
7: En tout cas, le faire dans les temps. Et puis déménager, c'est parfois gagner en place, hein, changer de configuration. Alors il faut s'équiper aussi parfois, et quand on a un budget très serré, c'est pas évident. Bonjour Hakim Baka.
9: Bonjour.
7: Vous êtes cofondateur de Give, c'est give.com. Give, c'est G-E-E-V. Présentez-nous ce site internet, s'il vous plaît.
9: Give, c'est une application de don d'objets entre particuliers. Donc le principe est très simple, c'est de pouvoir donner une seconde vie localement, facilement, via le don. Donner une seconde vie à tous les objets dont on ne se sert plus. Et évidemment, pendant le déménagement, on découvre plein d'objets dont on ne se sert pas.
7: Vous appelez donc au réflexe de donner plutôt que jeter, recevoir plutôt qu'acheter. On n'est plus trop habitué à tout ça. Hein.
9: Alors, on n'y est plus trop. Exactement, on n'est plus trop habitué. Alors que finalement, on revient à l'essentiel. On revient à des usages qui sont millénaires. On n'invente pas le don, on le digitalise à la limite. Nous, en fait, on vient vraiment avec le don digitalisé, du coup, avec Give, dans un complément de plein d'usages qui sont maintenant très populaires, en complément de la vente, en complément du don aux assos. Voilà, tout ce qu'on veut éviter, nous, c'est que des objets qui puissent être utilisés finissent aux encours.

0: 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Et après, pour l'emménagement, il y a plein d'objets sur Give. C'est-à-dire, on retrouve vraiment tous les objets qu'on peut retrouver dans un habitat français typique, hein, des meubles, de l'électroménager, du petit électro, des vêtements, enfin beaucoup, des jouets, beaucoup de choses. Vraiment beaucoup, exactement ce qu'on pourrait retrouver d'ailleurs sur un site de vente. Et ça peut être effectivement à la fois de la conso responsable. D'ailleurs, j'emménage dans un nouveau logement, je dois m'équiper d'une commode, pourquoi ne pas la récupérer en seconde vie gratuitement plutôt que de l'acheter. Et voilà, finalement, on est sur une conso aussi bon plan. Parce que voilà, on est tous au courant de toutes les difficultés de pouvoir d'achat qu'on a tous. Donc voilà, donc ce petit bonus de pouvoir d'achat à l'emménagement qui coûte en général très cher, ça fait toujours du bien.
1: Give.com pour en savoir plus. Merci beaucoup Hakim Baka, vous êtes le cofondateur donc de cette application et puis dans les solutions pour trouver du matériel, que ce soit la remise en état, les aménagements, le déménagement lui-même. Il y a les bricothèques, c'est comme une bibliothèque mais pour les outils. On va vous expliquer ça dans un instant.
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1: En version magazine, le thème aujourd'hui, on déménage ensemble, mode de transport, frais cachés, assurance, carton, outils, avec notre invité Timur Ajuri, journaliste pour le média Merci pour l'info, qu'on retrouve sur mercipourlinfo.fr. Et j'ai le vent chargé de lien social pour la régie de quartier du 19e arrondissement de Paris, vient de nous rejoindre. Bonjour.
3: Bonjour.
1: Alors, on vous a invité parce que vous êtes, j'allais dire à la tête, en tout cas, vous êtes en responsabilité sur un projet qui est très intéressant et qui n'est pas singulier et seulement, qui n'existe pas que sur Paris. C'est une bricothèque. Mais qu'est-ce que c'est une bricothèque ?
3: Alors, la bricothèque, en fait, c'est comme une bibliothèque, sauf qu'au lieu d'emprunter des livres, on va emprunter des outils. Nous, par exemple, on va avoir une variété d'outils, des perceuses, visseuses, des décapeurs thermiques, des ponceuses, et puis aussi des petits outils comme des clés à molette, des tournevis, voilà. Ça fonctionne chez nous. C'est un emprunt qui est gratuit. En adhérant juste à la régie de quartier du 19e.
1: Pour avoir regardé les bricothèques un peu partout en France, c'est à peu près toujours le même principe. Soit c'est la gratuité, soit c'est vraiment de la location quasi à un prix symbolique. On est d'accord, j'ai le vent, c'est un bon plan pouvoir d'achat, évidemment, il n'y a pas mieux, mais c'est aussi un bon plan écologique.
3: Oui, bien sûr, parce qu'en fait, ça va permettre de limiter son impact sur l'environnement en n'achetant pas des outils qui seront a priori peu utilisés, car on sait que les travaux dont on a besoin lors d'un déménagement, on n'en aura sûrement pas besoin à d'autres moments.
1: Et est-ce que ces outils sont tous en bon état de marche ? Il y a une vérification qui est faite par l'équipe ? Parce que c'est vrai que parfois on peut se dire, oui, mais bon, si c'est pour avoir des outils de seconde zone, non, moi je veux du bon matos.
3: Oui, bien sûr. Nous, on a effectivement notre chargé d'accueil qui s'occupe de vérifier que tout marche bien. C'est d'ailleurs pour ça qu'on a un dépôt de caution lors de l'emprunt et qui va vérifier si le matériel est en bon état avant de le passer aux nouvelles personnes. Je me permets de dire aussi que chez nous, c'est réservé aux habitants du 19e arrondissement de Paris, mais que bien sûr, il y a beaucoup d'autres bricothèques, comme vous l'avez dit, qui existent en France et il y en a sûrement près d'où habitent les auditeurs.
1: Oui, il y en a un petit peu partout en France, alors pas suffisamment, mais enfin, il faut bien que ça se développe, mais ça vaut le coup d'aller faire une petite recherche sur Internet et de voir s'il y en a une autour de chez vous. Une dernière question, j'ai le vent, d'où viennent les outils ?
3: Alors, chez nous, les outils sont achetés à la bricothèque. Après, il y a des possibilités de dons, je pense à d'autres endroits. Nous, on a aussi un espace de dons qui fonctionne, mais qui est plutôt séparé. Généralement, nous, c'est des achats.
1: Voilà, ça s'appelle donc une bricothèque, et vous l'avez très justement dit, c'est comme une bibliothèque, mais avec des outils. Merci beaucoup, Gilles Levent, chargé de lien social pour la régie de quartier donc du 19e arrondissement de Paris. Et puis, pour vous qui nous écoutez, faites un petit tour, allez faire un petit tour sur Internet, regardez, il y en a peut-être une autour de chez vous. Juste un mot, Timur Ajuri, journaliste pour Merci pour l'info, sur ce thème du déménagement. Là, j'y repensais, on n'a pas eu le temps d'en parler, mais très vite, la réexpédition du courrier, vous avez un bon plan pour ça ?
4: Oui, alors il y a la poste qui peut vous réexpédier le courrier.
1: Voilà, ça c'est une cinquantaine d'euros.
4: Voilà, et puis vous pouvez avoir d'autres solutions moins chères. C'est vrai que c'est important la réexpédition du courrier, Valère.
1: Voilà, et la solution la moins chère, c'est qu'il y a un service public de réexpédition du courrier. Tapez sur Internet, c'est gratuit, et vous pouvez l'envoyer comme ça. Je donne la réponse à votre place. On peut pas tout savoir, Timur, hein, ça
4: alors,
1: c'est la vie. Hein.
4: Alors oui, Valère, je me permets.

0: Non mais juste, oui, d'ajouter donc ce service, ça permet d'indiquer à l'administration votre changement d'adresse, par exemple au fisc, à France Travail.
1: Exactement.
0: Après la réexpédition, vous pouvez le signaler à la poste, mais c'est indépendant en fait, c'est deux choses indépendantes.
1: Vous avez raison, mais ça permet de contacter pas mal d'administrations. Thibaut Rajoury, vous êtes journaliste pour Merci pour l'Info, et avant de nous quitter, vous allez vous prêter au jeu de notre quiz, le vrai-faux, pour finir avec les idées claires sur ce thème du déménagement. Vrai ou faux, on peut bénéficier d'aide financière pour déménager, même quand on n'a pas un petit revenu?
0: Alors, vrai, vous pouvez bénéficier d'aide financière. Après, la plupart, c'est vrai, sont quand même réservés aux personnes qui ont les plus faibles revenus.
1: Et vous nous l'avez dit, il faut chercher pour trouver.
0: Oui.
1: Vrai ou faux, les déménageurs professionnels ont l'obligation de proposer une assurance de base?
0: Oui, c'est vrai. Après, il peut y avoir des services d'une couverture plus ou moins étendue.
1: Vrai ou faux, les cartons de supermarché sont toujours gratuits et autorisés à être récupérés?
0: Alors oui, en général, on va vous les proposer, enfin vous pourrez les récupérer gratuitement et vous aurez le droit de les prendre, oui.
1: Vrai ou faux, on peut obtenir des jours de congé pour un déménagement?
0: Oui, après tout dépend de votre secteur, de votre entreprise, et puis n'oubliez pas de préparer un justificatif pour votre employeur.
1: Et ça, est-ce que c'est vrai ou faux? Il est interdit, j'ai bien dit interdit, de déménager seul un frigo couché dans un camion?
0: Alors, je ne sais pas si la loi l'interdit expressément, je ne crois pas, mais en tout cas, c'est fort imprudent, sans vouloir jeter un froid, Valère.
1: Vrai ou faux, Timour, les plateformes collaboratives permettent parfois de louer un camion bien moins cher, et notamment à plusieurs?
0: Vrai, oui, ça peut être une bonne solution économique.
1: Un devis de déménagement peut augmenter le jour J sans explication, c'est vrai ou c'est faux?
0: Ah, ça, c'est faux, en tout cas, c'est interdit. Une fois signé par le client, le devis engage le professionnel.
1: Thibaut Rajoury, journaliste pour Merci pour l'Info. Merci beaucoup pour vos éclairages. Alors, je rappelle le site qui est une mine d'informations, mercipourlinfo.fr. J'espère que vous y voyez plus clair, vous qui nous avez écoutés sur votre radio locale ici. Alors, pour réécouter l'émission, mais aussi toutes les autres, et c'est vrai qu'il commence à y en avoir quelques-unes, c'est sur ici.fr. La semaine prochaine, on va voir comment bien vieillir en restant chez soi, même avec un budget serré. Pensez à nous envoyer vos questions. Mon mail, c'est parisilleséconomies@radiofrance.com.
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1: À l'extérieur, la température dépasse 40 degrés. N'oubliez pas de vous réhydrater régulièrement, mes frères, recommande Ziad, le chauffeur, à la cinquantaine de passagers confortablement installés dans l'autocar. Sans se faire prier, les pèlerins tirent de leur sac bouteilles d'eau et cadettes de soda. La route, longue de 460 km, qui relie Médine à la Mecque, est une morne désolation. Seuls quelques bosquets d'épineux rompent la monotonie des collines caillouteuses qui s'étendent à perte de vue. À la sortie d'un virage, l'autocar s'engage gaillardement dans une gorge étroite. Tout à coup, surgissant de nulle part, un singe bondit sur l'asphalte. Le chauffeur fait une brusque embardée pour l'éviter. Trop tard. Percuté de plein fouet, le babouin culbute sous les roues en poussant un cri qui soulève le cœur des passagers. Qu'ai-je fait ? Oh, Dieu du ciel ! Bredouille le chauffeur en stoppant son véhicule et en se précipitant vers la bête pantelante qui rend son dernier souffle. Quelques minutes plus tard, après avoir déposé délicatement la dépouille sur le bord de la route, Ziad se glisse à nouveau derrière le volant. « Excusez-moi, murmure-t-il, penaud, à l'adresse des pèlerins, j'espère au moins que le singe n'a pas trop souffert. » Comment le chauffeur pourrait-il se douter à cet instant que cet incident, triste mais banal, vient de mettre en péril sa vie et celle des 50 voyageurs dont il a la charge.

Après 6 jours de prières, de rites, de cérémonies, les pèlerins de la Mecque s'apprêtent à regagner Médine en empruntant le même autocar et la même route qu'à l'aller. Ziad, le chauffeur, les accueille joyeusement. « Soyez les bienvenus à bord, mes frères. Vous avez accompli le Hajj. Vous êtes désormais absous de vos péchés. Et Inch'Allah, vous allez bientôt rentrer chez vous, le cœur plus léger. » Durant les premières heures du trajet, les pèlerins échangent avec insouciance souvenirs et impressions de voyage. À mi-parcours, tandis que l'autocar s'engage dans la gorge étroite où une semaine plus tôt le babouin a été tué, une pierre heurte violemment la carrosserie. Une roche a dû se détacher de la falaise, suppute Ziad en poursuivant sa route sans ralentir. Une seconde plus tard, une autre pierre rebondit sur le toit, quand une troisième explose sur le bas-côté et qu'une quatrième pulvérise la vitre d'une fenêtre, blessant l'un des passagers au visage. Ziad jette un coup d'œil inquiet dans le rétroviseur. Bon sang ! La paroi est-elle en train de s'écrouler sur nous ? Effectivement, une grêle de projectiles s'abat de tous côtés. Le pare-brise se fissure en étoiles. Privé de visibilité, Ziad enfonce la pédale du frein. L'autocar zigzague au milieu de la route, heurte un rocher et s'immobilise dans un fracas de tôle froissée. Aussitôt, les jets de pierre redoublent de violence. D'autres vitres volent en éclats. Des passagers hurlent. D'autres effrayés se jettent pêle-mêle dans la travée centrale. Mais qui peut s'en prendre à des pèlerins ? Balbutie Ziad, paniqué. Des bandits ? Une tribu insoumise ? Des terroristes d'Al-Qaïda ?

Une scène inconcevable lui fournit la réponse. Comme sortie d'un conte fantastique, une centaine de babouins armés de pierres dégringolent la falaise, encerclent l'autocar et le caillassent méthodiquement. Ziad bondit sur son téléphone portable et compose le numéro d'urgence. « Nous sommes bloqués sur la route de Médine. Des singes fous nous attaquent. Venez vite, ils vont tous nous tuer !» Même après avoir épuisé leurs munitions, les babouins n'abandonnent pas pour autant la partie, montant la garde autour du véhicule. À l'heure du déjeuner, la route est vide. Une chaleur accablante plombe l'intérieur de l'autocar. Enfin, après une demi-heure d'attente angoissée, les passagers constatent avec soulagement que les singes lèvent le camp à l'approche d'une jeep, de la police et d'une dépanneuse. Alors, dès lors, de nombreuses questions se posent. Comment les babouins ont-ils conçu collectivement un plan pour venger la mort de l'un des leurs? Comment se sont-ils organisés pour stocker des pierres dans le but précis d'attaquer l'autocar? Plus étrange encore, comment sont-ils parvenus à l'identifier avec certitude, si semblable aux autres autocars qui circulent quotidiennement sur cette route? À ce jour, aucun spécialiste du comportement animal n'est parvenu à apporter des réponses satisfaisantes à ces questions. Ah, j'allais oublier. Une dernière chose. Savez-vous que le mot « animal », « animus » en latin, signifie « l'esprit vital »?

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1: Bienvenue dans l'accent des autres, l'actualité de la semaine vue par RFI, la radio-télévision suisse, Radio-Canada, ici en France et la RTBF. Et on va d'abord parler politique migratoire. La Suisse ne doit pas dépasser la barre des 10 millions d'habitants. C'est en tout cas l'avis du plus grand parti du pays. Son initiative est soumise au peuple le 14 juin prochain, Pierre Anchoffin.
2: Et si l'UDC réunit près de la moitié des intentions de vote, c'est aussi en raison d'un ressenti, celui d'une Suisse qui grandit trop vite et peine à suivre avec ses infrastructures.
1: En Belgique, l'école francophone va devoir se serrer la ceinture. Malgré une forte mobilisation des profs et des élèves, les mesures d'économie décidées par le gouvernement de la communauté française ont été votées cette semaine, Jacques Revers.
3: Oui, des milliers de manifestants ont pourtant fait le siège jeudi devant le Parlement. Ultime tentative pour faire plier la majorité, mais le vote a bien eu lieu. Le gouvernement se retranche derrière un contexte budgétaire qui impose des économies.
1: Les villages perdent de plus en plus leur commerce, épicerie, boulangerie notamment, une désertification commerciale qui s'accélère en France en particulier. Nous serons dans la Creuse, dans une petite municipalité qui vient de perdre ses deux seuls commerces. Le bras de fer à nouveau lancé côté américain, les États-Unis menacent d'imposer de nouveaux tarifs douaniers à 60 pays et notamment le Canada, Nadim Moubarak.
4: Ce n'est pas une surprise, répond le Premier ministre Mark Carney.
1: Enfin, le Sénégal célèbre les 100 ans de l'ancien président Abdoulaye Wade. Un hommage national s'est tenu cette semaine à Dakar, Fanny Noir-Ocabré.
5: Cérémonie historique pour celui qui a imposé la première alternance démocratique dans l'histoire du Sénégal.
1: Le peuple suisse va donc une nouvelle fois se prononcer sur la question migratoire. Ce sera le week-end prochain, le 14 juin. À l'occasion d'une initiative populaire, pas de Suisse à 10 millions, Pierron.
2: Oui, un thème récurrent de la politique suisse, à nouveau porté par l'UDC, le grand parti conservateur. Ce texte veut plafonner la population du pays à 10 millions d'habitants. En clair, les autorités devraient prendre des mesures dès qu'elle atteindrait les 9,5 millions, soit une petite marge de 500 000 personnes supplémentaires. L'asile est dans le viseur, mais aussi les accords internationaux qui favorisent l'immigration, d'où les craintes pour la libre circulation des personnes avec l'Union européenne.
1: Et c'est là, Pierron, l'argument massu des opposants.
2: Oui, car la Suisse et son économie sont très dépendantes de la main-d'œuvre étrangère. Patronat et syndicats sont la main dans la main. Mais c'est un autre phénomène qui explique un important soutien dans les intentions de vote, un certain sentiment de densité d'une Suisse qui grandit trop vite avec des conséquences concrètes, par exemple sur la pénurie de logements. La libérale Johanna Gapani reconnaît que ce ressenti doit être mieux pris en compte.
6: Elle a permis aux gens de s'exprimer sur des thèmes qui sont légitimes. On parle de logement, on parle de saturation au niveau du trafic, on parle évidemment aussi des frontaliers, et c'est tous des éléments qui ont été mis en avant par l'initiative et qu'on a la responsabilité quand on est parlementaire à Berne, mais aussi les parlementaires dans les différents cantons, auxquels on a la responsabilité d'apporter des solutions.
2: Pour l'UDC et Marie-Bertrande Duet, mieux vaut tirer le frein à main que prendre des mesures pour développer les infrastructures et le parc immobilier.
7: Est-ce qu'on préfère limiter cette croissance démographique qui est issue de l'immigration ou augmenter les impôts des uns et des autres pour encore modifier nos infrastructures et permettre à tout un chacun de venir et de devoir à nouveau réagrandir nos infrastructures et limiter nos paysages et nos villes tranquilles.
2: Les deux camps sont au coude à coude. Leur capacité à mobiliser l'électorat sera donc déterminante.
1: Des mesures d'économie dans le secteur de l'enseignement francophone en Belgique. Le Parlement de la Fédération Wallonie-Bruxelles de la Communauté française a voté ces mesures cette semaine. La mobilisation des profs et des élèves qui dure depuis des semaines n'aura pas fait plier la majorité, Jacques.
3: Seule une députée de la majorité s'est abstenue au moment du vote, majorité contre opposition, un vote intervenu au beau milieu de la nuit de jeudi à vendredi après 15 heures de débat. Une abstention de la députée Mathilde Van Dorp du Parti des Engagés pour dénoncer le manque de dialogue avec les enseignants.
8: Je pense qu'il est clair qu'il faut prendre nos responsabilités par rapport à une situation budgétaire compliquée, mais mon abstention c'était aussi clairement signaler que la méthode ne fonctionnait pas, qu'il y avait un manque de concertation.
3: Ce défaut de concertation l'inflation, c'est aussi l'un des reproches formulés par les enseignants, tout comme l'agenda précipité du vote au Parlement, intervenu moins de 84 heures après la dernière commission, ce qui n'est pas la règle, de quoi ajouter de l'huile sur le feu de la contestation.
1: Oui, et ces mesures d'économie voulues par la majorité de centre-droit, elles entreront en vigueur à la prochaine rentrée scolaire.
3: Oui, et les principales mesures, c'est, rappelons-le, 2 heures de cours en plus pour les profs de l'enseignement secondaire supérieur sans compensation salariale, l'augmentation du Minerval et des moyens rabotés pour la distribution de fournitures scolaires ou de repas gratuits dans les écoles. Pour les élèves et les profs qui ont manifesté près du Parlement ou qui parfois ont assisté au vote tard dans la nuit, la déception est immense. Ils dénoncent le passage en force de la majorité.
9: Ils viennent de déclarer la guerre, en fait. Ce qu'ils ne comprennent pas, c'est qu'on est déterminé à ne pas donner cette école-là. On ne veut pas de cette école-là, en fait. On ne veut pas de ça pour nos enfants, on ne veut pas de ça pour nos gamins. Qu'est-ce que je vais dire à mes élèves, moi, demain ?
3: Demain, c'est concrètement le temps des examens et des épreuves certificatives de fin d'année. Des examens qui pourraient être perturbés car de nouvelles actions sont annoncées. On verra ce qu'il en sera dans les prochains jours et semaines, tant les derniers événements ont donné l'impression d'une fracture entre les acteurs de l'école d'une part et le gouvernement d'autre part.
1: Deux commerces vous manquent et tout est dépeuplé. Voilà le sentiment des habitants du Compex dans la Creuse en France. Cette commune de 200 habitants vient de perdre coup sur coup ses deux seuls commerces. La boulangerie, elle est fermée depuis plusieurs semaines pour du matériel qui n'est pas conforme. Alors le gérant a décidé de partir. Et puis plus récemment, c'est l'auberge qui a fermé. Le chef a décidé d'ouvrir son propre restaurant ailleurs. Cette désertification commerciale, elle s'accélère en France. Aujourd'hui, 62% des communes ne comptent plus aucun commerce alimentaire. Alors pour les habitants du Compex, ça laisse un grand vide, comme l'a constaté Nina Sobetsky.
10: Gérard habite à quelques mètres de la boulangerie, alors le pain c'était...
11: tous les matins de bonne heure.
10: Mais maintenant, pas d'autre choix que de prendre la voiture jusqu'à Bourganeuf, par exemple, à une quinzaine de kilomètres.
11: Et puis on le met au congélateur, mais c'est pas pareil, hein. C'est pas du pain frais pareil. Hein. On va pas faire 15 kilomètres tous les jours, ça les retours ça fait 30 kilomètres.
10: Et avec en plus le restaurant fermé depuis une semaine, ça laisse un vide que Sylvie a déjà remarqué en face de chez elle.
12: Par exemple, d'habitude le parking est plein, il y a du monde, et là il n'y a plus personne.
10: Car plus que deux commerces, c'est aussi deux lieux de vie qui disparaissent.
12: On était pas mal, bon, c'est toujours les mêmes, mais à se retrouver le matin à la boulangerie, à l'auberge, à différents moments, quand ils faisaient des animations, voilà. C'était les deux pôles principaux pour se rencontrer dans le village.
10: Le premier dossier du nouveau maire Thibaut Brodier, c'est donc de trouver des repreneurs.
13: Ces commerces existent là depuis très longtemps et on a toujours trouvé des candidats. Pour quelqu'un qui veut se lancer, c'est idéal, avec un loyer intéressant et pas d'investissement personnel à faire vraiment, quoi.
10: Mais il faut aussi réussir à les faire rester, car les boulangers restent en moyenne 2 à 3 ans sur la commune, avec des charges d'électricité qui tournent autour de 1500 euros par mois.
13: Il va vraiment falloir qu'on essaye de réfléchir là-dessus, comment faire pour que cette charge soit un petit peu moins lourde. C'est pour ça que les loyers sont pas chers, hein. C'est pour essayer vraiment au maximum de pouvoir l'aider.
10: Les loyers de la boulangerie et du restaurant sont d'environ 300 euros.
1: Un reportage de Nina Sobetsky pour Ici Creuse.
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1: Les États-Unis reviennent à la charge avec donc une nouvelle menace d'imposer d'autres tarifs douaniers à une soixantaine de pays et notamment le Canada.
14: Voilà, cette décision fait suite à une enquête de l'administration Trump qui estime que ses plus importants partenaires économiques n'en font pas assez pour contrer l'importation de biens issus du travail forcé. Ottawa serait touché par des droits de douane de 10% pour ses efforts jugés insuffisants. Richard Ouellette est professeur de droit à l'Université Laval.
15: Les 60 pays ne sont pas nécessairement des pays qui, d'après les États-Unis, tolèrent l'esclavage. Ce sont des pays qui ne font rien pour vérifier si les produits qui entrent chez eux ne seraient pas le fruit du travail forcé. Alors, ça vise le Canada, ça vise le Mexique, ça vise l'Union européenne, ça vise la Chine.
14: Les biens canadiens conformes à l'accord de libre-échange nord-américain seraient exemptés de ces tarifs.
1: Et le premier ministre canadien a réagi.
14: Tout à fait. Mark Carney veut se faire rassurant en déclarant que cette initiative de Washington n'est pas une surprise. Il reconnaît du même coup que le Canada peut faire mieux pour s'attaquer au fléau de l'esclavage moderne.
16: Nous partageons cet objectif, l'élimination du travail forcé, du travail des enfants dans notre chaîne d'approvisionnement.
14: Le gouvernement Carney va déposer un projet de loi en ce sens d'ici la fin de la session parlementaire.
1: Ottawa qui fait aussi une concession dans le but d'apaiser les tensions avec Washington.
14: Oui, le gouvernement ordonne au Conseil de la radiodiffusion et des télécommunications canadiennes de revoir à la baisse les redevances des géants du web américain comme Netflix, Prime et Amazon pour la création de contenu canadien. Un recul qui suscite l'ire du chef du Bloc québécois, Yves-François Blanchet.
17: C'est catastrophique, cette décision-là, qui est carrément de déposer les armes avant même de commencer une négociation où on dit à l'interlocuteur « Je suis faible ». Qu'est-ce que tu veux?
14: La pression s'accentue donc sur Ottawa, qui n'est pas encore parvenu à faire débloquer les pourparlers en vue de la révision de l'accord Canada-États-Unis-Mexique, alors que la date butoir du 1er juillet approche.
1: On se quitte cette semaine au Sénégal pour célébrer un siècle d'existence et une vie entière dédiée à la politique. L'ancien président Abdoulaye Wade aura été au cœur d'une cérémonie historique pour célébrer son centenaire, Fanny.
5: Oui, celui que les Sénégalais surnomment Gorgui, un terme wolof pour désigner affectueusement un homme âgé, est une figure majeure de l'histoire politique sénégalaise. Fondateur du PDS, le Parti démocratique sénégalais, il a incarné l'opposition au régime de Léopold Sédar Senghor dès les années 70, puis d'Abdou Diouf dans les années 80-90, devenant le symbole de la lutte pour l'alternance démocratique. Alternance qui verra le jour en 2000, année où Abdoulaye Wade devient président. Et ce poste, il l'occupera jusqu'en 2012, où il concède sa défaite dans les urnes face à Macky Sall, après une candidature à un troisième mandat controversé.
1: Et puis les Sénégalais, Fanny, se souviennent aussi de l'héritage laissé par Abdoulaye Wade.
5: Effectivement, toutes les réalisations issues des grands chantiers de son mandat, on pense aux autoroutes à péage, à l'aéroport international ou encore des programmes d'électrification rurale. Abdoulaye Wade est un patrimoine de la nation, a déclaré le président sénégalais Bassirou Diomaye Faye au cours de cet hommage national qui s'est tenu sans le principal intéressé. Abdoulaye Wade vit en France depuis plusieurs années.
1: Fanny Noir-Cabré et RFI pour refermer l'accent des autres cette semaine. Merci d'avoir été là comme d'habitude. Rendez-vous si vous le souhaitez dans 8 jours avec les partenaires des médias francophones publics.
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0: 1982, les prémices de la dance music. 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
0: Déjà en connexion avec nous de très bonne heure ce matin avec sur votre radio ici l'équipe de votre samedi au taquet, je vous le dis, Fabien à la rédaction en chef, nous avons Océane à la technique, Dylan pour vous accueillir au standard et pour l'actualité, Cyril Ardo-Redon. Bonjour Cyril.
3: Bonjour François-Xavier, bonjour la France.
0: Dans l'info ce matin Cyril.
3: C'est aujourd'hui la commémoration des débarquements de Normandie et des élèves d'une école près de Caen ont reçu hier une visite très spéciale, celle de l'arrière-arrière-petit-fils de Winston Churchill.
0: Ah oui, quand même.
3: Oui, quand même.
0: On en parle dans un instant dans les infos.
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0: Samedi 6 juin, bienvenue si vous ouvrez les yeux. Ici, il est 6h, bonjour. Les infos, Cyril, à la une, la colère ce matin du ministre de la Justice.
3: Gérald Darmanin, invité hier soir du journal de TF1, est revenu sur l'affaire Liana, cette petite fille de 11 ans dont le corps a été retrouvé dans un silo à grains abandonné jeudi dans le Gers. Le garde des Sceaux se dit furieux et parle d'un immense échec.
4: L'institution judiciaire que je représente, elle a pour but de protéger au nom du peuple français les Français et notamment les plus vulnérables. Et notamment les enfants. Et aujourd'hui, l'institution judiciaire, elle n'a pas su protéger cette petite fille. Et au nom de la justice, comme ministre, je veux présenter mes excuses à cette famille et aux Français.
3: L'enquête judiciaire sur la mort de Liana se poursuit. L'autopsie a permis de confirmer que le corps découvert était bien celui de la collégienne, mais n'a pas permis de déterminer les causes de la mort. Parallèlement, une enquête administrative se déroule pour déterminer les dysfonctionnements qui ont conduit à ce drame, car, Charlotte Piré, plusieurs signalements et plaintes, notamment pour viol sur mineur, ont été déposés à l'encontre du suspect de 41 ans.
5: Et même si le garde des Sceaux assure attendre les conclusions de cette mission d'inspection le 19 juin prochain, la chancellerie pointe d'ores et déjà les nombreux moments où cette plainte pour viol d'une enfant de 10 ans aurait dû devenir une priorité et a en réalité été traitée comme un banal cambriolage. À Toulouse, où malgré des lésions sexuelles constatées, une expertise psychologique qui conclut à la crédibilité de la fillette, le parquet estime que la victime, parce qu'elle a déménagé, est hors de danger. Pas de raison donc de tirer la sonnette d'alarme. Et c'est par la poste, sans coup de téléphone, ni mail d'alerte, que le dossier est envoyé au parquet d'Auch, géographiquement compétent. Là, guère plus d'empressement, ni vigilance particulière. Quant à la gendarmerie en charge de l'enquête, si elle a bien procédé à une nouvelle audition de la mère, rien depuis le 14 février dernier. Une contradiction avec la politique pénale fixée par le garde des Sceaux, rappelle ce dernier, mais surtout d'autant plus incompréhensible qu'une simple recherche dans les fichiers judiciaires suffisait pour constater que Jérôme Barella avait déjà été visé par plusieurs plaintes antérieures pour des faits de viol sur mineur.
3: Charlotte Piré, le temps des enquêtes, donc le temps aussi de l'émotion. Une marche blanche est prévue demain après-midi dans la commune de Liana, à Fleurance, dans le Gers. Ses parents ne souhaitent aucune présence politique à part celle des maires mobilisés depuis le début des recherches. Dossier complet sur ici.fr.
0: Des résultats en hausse, mais des salaires qui n'augmentent pas.
3: C'est en tout cas ce que dénoncent les syndicats de Décathlon. Mobilisation historique aujourd'hui au sein de l'enseigne de sport avec des appels au débrayage dans tous les magasins de France pour demander une meilleure répartition des bénéfices. Grégory Labrousse, délégué syndical central CFTC, première organisation syndicale chez Décathlon.
6: L'augmentation du SMIG, d'habitude, est répercutée sur l'ensemble de la grille des salaires afin de garantir que quelqu'un qui est dépositaire d'un savoir-faire acquis depuis 10 ans, 15 ans, 20 ans, ne se retrouve pas au même niveau de salaire que quelqu'un qui a été embauché la semaine précédente. Et bien aujourd'hui, c'est fini. Donc on assiste à un vrai décrochage des salaires chez Décathlon, une vraie smicardisation des salariés. Dans un contexte de super profitabilité, les salariés aujourd'hui se sentent trahis. Ces 13 000 salariés travaillent dans des conditions de plus en plus difficiles. On a un encadrement qui est à bout de souffle, donc les situations de burn-out se multiplient. La situation n'est plus tenable. En plus d'être un cri de colère, c'est aussi une alerte qui est communiquée à nos dirigeants.
3: Et des actions sont prévues un peu partout en France, comme à Strasbourg, Nîmes, Manosque, Antibes, ou encore à Montreuil, près de Paris. Une vingtaine de Français cas contact des croisiéristes contaminés à l'antivirus en avril sortent aujourd'hui de leurs 3 semaines d'isolement à l'hôpital. 4 personnes qui ont voyagé sur le navire MV Ondus doivent rester en quarantaine encore 2 semaines. La seule Française contaminée est toujours en réanimation selon le ministère de la Santé.
0: Vous écoutez votre radio ici, les 6h04. Cyril, c'était il y a 82 ans, jour pour jour.
3: Le débarquement de Normandie le 6 juin 44. Les forces alliées débarquaient sur 5 plages normandes. Au total, 10 000 morts. Et pour commémorer ces héros, la cérémonie internationale a lieu aujourd'hui à Langrune-sur-Mer, pas très loin de Caen. Et dans ce cadre hier, les élèves de Creully-sur-Seule ont reçu une visite surprenante, Martin Cotta, celle de l'arrière-arrière-petit-fils de Winston Churchill, Premier ministre britannique pendant la Seconde Guerre mondiale.
7: Il n'a que 11 ans, mais porte déjà un costume bleu marine, cravate rayée, tel un chef d'État. Cela détonne avec les élèves français vêtus d'un t-shirt blanc à l'effigie de leur petite école, Alexander Churchill.
8: C'est un très grand honneur d'être l'arrière-arrière-petit-fils de Winston Churchill.
7: Les enfants français entourent celui qui, l'an dernier, est devenu le premier ambassadeur de la jeunesse du centre Winston Churchill pour l'éducation au mémorial britannique de Normandie, Liam, 9 ans.
9: Déjà, ça me fait plaisir de le voir. Winston Churchill, c'est quelqu'un d'admirable. Donc du coup, j'ai beaucoup de respect envers Alexander Churchill.
7: Avec ses camarades, Liam rend hommage aux 50 000 soldats britanniques engagés sur les plages normandes le jour J sous les ordres de Winston Churchill.
9: Je les remercie beaucoup plus que 1000 fois parce qu'ils sont venus aider notre pays. Sinon, là, on serait peut-être allemand. J'ai du respect envers tout le monde.
7: Et dans le hall de l'école, Alexander Churchill se plaît à raconter une anecdote sur son arrière-arrière-grand-père.
8: Il voulait absolument être présent près des côtes normandes le jour J. Mais le roi George VI lui a refusé à plusieurs reprises. Sa majesté ne voulait pas qu'il soit blessé ou même tué. Du coup, Churchill a débarqué 6 jours après, je crois.
7: Alexander Churchill, accompagné de son papa, Jack, sont attendus ce samedi au mémorial britannique de Vers-sur-Mer.
3: Un reportage de Martin Cotta, ici Normandie. Puis un mot de tennis avec le tournoi de Roland-Garros. Place à la finale dames aujourd'hui à 15h. La polonaise Maja Kwalinska opposée à la russe Mira Andreeva. Avant la finale hommes, demain après-midi entre l'italien Flavio Cobolli et l'allemand Alexander Zverev, numéro 2 mondial.
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3: Et à 6h06 sur votre radio locale ici, c'est une nouvelle perturbation qui s'installe pour le début du week-end, François-Xavier.
0: Mais oui, Cyril, perturbation qui s'installe effectivement peu à peu sur la façade atlantique et les côtes de la Manche. Elle nous occasionne ce matin des nuages accompagnés de pluies fines, des rafales de vent jusqu'à 70 km/h sur le littoral breton et plus généralement, ces averses faibles que l'on retrouve sur l'ensemble du quart nord-ouest. Ailleurs, un temps plutôt clair pour ce samedi matin et puis en après-midi, notre perturbation devrait progresser vers l'est du pays, des Pyrénées jusqu'à la frontière belge et au sud de la Loire. Et bien c'est un ciel lumineux qui vous attend pour ce samedi. Vos températures, elles sont légèrement en baisse avec ce matin 16 degrés pour Arras, 17 à Nantes, 18 à Toulouse, Auxerre et Millau, 19 du côté de Strasbourg, 24 pour Calvi et en après-midi des valeurs comprises entre 19 et 26 degrés, la maximale pour Montpellier notamment. Nous avons le plaisir de vous accueillir sur votre radio locale ici Hérault.
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0: Vous les trouvez à Lyon, Marseille, Bordeaux, Lille ou encore Paris, des musées de l'illusion qui vous font pousser les portes d'un monde enchanté et magique. Le temps d'une visite. Et si néanmoins vous avez la flemme de programmer cette sortie, votre radio ici a tout ce qu'il faut. Jean-Louis Aubert avec ceci étant juste une illusion. Qu'est-ce qui...

0: aucune illusion, vous écoutez Jean-Louis Aubert ce matin sur votre radio ici pour un réveil qu'on vous souhaite excellent bien sûr.
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0: Des abdos en acier en 3 semaines, des pectoraux ultra dessinés ou encore 5 kilos de perdu en 2 heures. Tel est le principe, Cyril, du fameux summer body, enfin dans un monde idéal, évidemment.
3: Oui, ce fameux objectif d'atteindre un corps athlétique ou du moins esthétique d'ici l'été. Mais attention, si c'est votre objectif, il va falloir vous dépêcher car nous sommes déjà le 6 juin.
0: Ah là, vous êtes rabat-joie, Cyril Ardo-Rogon, franchement. Donc plus que jamais, les conseils de Nordinatav à 6h15 vont nous être très précieux. Summer body garanti avec ses 2 minutes pour être en forme. Et puis, une tournée de 73 dates sur 38 villes et qui a battu son plein depuis le mois de février dernier, la Starac, après s'être invité près de chez vous, revient en live dans votre télé. Rendez-vous ce soir en prime time sur TF1. C'est pour le Star Academy Tour 2026 avec, dès ce matin, les confidences du producteur Mathieu Vergne qui vous révèle le défi que représente la diffusion d'un concert live à la télé, coulisses télé avec Patrice Gascoigne. Ça se passe à 6h20. Côté musique, rendez-vous est pris ce matin avec Sergio Mendes.
3: Body. Moi, ouais. Ça me donne envie d'aller sur la plage.
0: Ouais, c'est vrai, vous avez raison, Cyril. Cap sur le Brésil, en tout cas, avec Sergio Mendes pour la Playa, avec ce petit soupçon de Bossa Nova. Masquenada, c'est juste avant vos infos de 6h30. Pour l'heure, il est 6h12. Tout de suite, une actu de vos territoires rapportée par nos collègues d'ici, pays de Savoie. Actu science et gourmandise, si j'ose dire, Cyril, puisque nous apprenons que des chercheurs du musée archéologique de Bolzano, c'est en Italie, ont récemment isolé pas moins de 4 levures en effectuant un prélèvement sur la dépouille d'Ozzy, vous savez, le fameux homme des glaces découvert en 91 et conservé sur place.
3: Alors, pour l'info scientifique, là, c'est bon, on est OK.
0: Ouais.
3: Vous avez dit info gourmande également.
0: Oui, alors, vous allez adorer, hein. En tout cas, ça c'est sûr. Nos 4 chercheurs ont décidé d'exploiter ces fameuses levures prélevées pour essayer de faire du pain.
3: D'accord, du Audi bien cuit, alors.
0: Voilà, c'est ça. Alors, ce qu'il faut qu'on précise, c'est que la conservation, en fait, à moins 6 degrés Celsius de la momie, ont permis, en fait, la survie de micro-organismes anciens, pouvant permettre de donner dans la boulange, donc, mais aussi, pourquoi pas, tenez-vous bien, de brasser de la bière.
3: Ouais, donc quoi qu'il arrive, on va bien pouvoir goûter l'histoire.
0: Ouais, exactement. À la mie ou à la mousse, c'est selon.
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0: c'est la radio de votre week-end pour écouter notamment le tout dernier Taylor Swift. Il s'appelle Hoplite. Et il est 6h18, d'une tonicité à toute épreuve dès le matin, et ce grâce à notre coach. Bonjour Nordine Atav.
1: Bonjour.
0: Alors ce matin Nordine, vous nous aidez à survivre à cette fameuse période sous pression qu'on appelle le summer body.
1: Exactement. Chaque année, dès que le soleil revient, tout le monde veut refaire du sport d'un coup. On veut des abdominaux en 3 semaines, des pectoraux, ou encore perdre 5 kilos en 2 heures. Bon, vous l'aurez compris, j'exagère un petit peu. Alors, même s'il reste un mois pour parfaire votre plastique, le plus important avant le thé, ce n'est pas de souffrir, mais de trouver les exercices adaptés qui vous permettent d'optimiser le temps restant. On débute debout, les pieds écartés, les bras le long du corps. Et à partir de là, on va effectuer un mouvement de squat, c'est-à-dire un mouvement de flexion de jambes. Allez, on inspire, on fléchit les jambes, les fesses sont passées vers l'arrière et le dos reste droit. Et à partir de cette position-là, lorsque vous êtes en position basse, vous effectuez un petit rebond, comme si vous étiez en train de sauter, tout en contractant les fessiers. Et ensuite, vous revenez en position haute. On reprend, j'inspire, je fléchis les jambes, je fais un petit rebond en position basse et ensuite, je reviens en position haute. Et vous pouvez effectuer 4 séries de 20 répétitions. Et grâce à ça, vous allez notamment renforcer les jambes, les fessiers et bien entendu, entretenir la mobilité articulaire.
0: Et ça, tout le monde peut le faire à la maison.
1: Et oui, pas besoin d'une salle ou d'un programme trop chargé. On passe à un deuxième exercice qui va nous permettre de solliciter la sangle abdominale et le grand fessier. Et pour ça, on va se mettre en position de gainage de face, en position de planche, en appui sur les coudes et les orteils. Ça y est, vous y êtes. Et à partir de maintenant, vous allez lever la jambe droite tout en contractant en même temps le fessier droit. On maintient une seconde, on repose le pied et vous effectuez la même chose de l'autre côté. On reprend en position de gainage, vous levez le pied droit et en même temps, vous contractez le fessier droit. Vous reposez et même chose de l'autre côté. Et vous pouvez effectuer 4 séries de 10 répétitions. Pour terminer, un petit conseil. Évitez de trop vous mettre de pression. Profitez au contraire de cette période pour enclencher une dynamique.

0: sportive, à votre rythme, bien entendu. Allez, à vous de jouer.
1: Merci Nordine Atab. Et si vous qui nous écoutez, vous souhaitez continuer à sculpter votre summer body, sachez que d'autres exercices sont dispo sur notre site ici.fr en compagnie de Nordine et puis plus généralement un maximum de conseils forme et bien-être avec nos podcasts. Ça se passe du côté de l'application Radio France. 6h20 et déjà à cette heure-ci, comme tout au long de la journée, d'ailleurs votre musique préférée, elle est portée par Gold pour parcourir ensemble leur ville de lumière. Bon réveil.

0: Gold parmi nous en ce samedi matin sur votre radio. Ici, vous écoutiez Ville de Lumière. Joli réveil avec nous.
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0: Et il est 6h23 avec celui qui sait tout, absolument tout, sur ce qui se trame au sein de vos coulisses télé. Bonjour Patrice Gascoigne.
2: Bonjour François-Xavier, bonjour à tous.
0: Patrice, dites-moi, qu'est-ce qui se passe là? Donc, parce que ce matin, vous êtes venu juste pour dire à nos auditeurs en habit de lumière pour nous parler de la Star Academy.
2: Depuis le mois de février, vous êtes nombreux à écouter la vainqueur de la dernière Starac, Ambre.
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2: Une reprise de Je te promets par Ambre lors d'un prime sur le plateau de la Starac. Mais depuis le mois de février, vous êtes aussi nombreux à aller assister à un concert de la dernière promo de la Star Academy. Le Starac Tour 2026 comporte 73 dates. Il est passé dans 38 villes, à quasiment affiché complet à chaque fois, soit un total de 400 000 spectateurs sur l'ensemble de la tournée. Eh bien, si vous n'avez pas pu aller voir la Starac en concert, le concert s'invite ce soir chez vous, en direct de Toulon, sur TF1. J'ai demandé au producteur de la Starac, Mathieu Vergne, si c'était un vrai défi de producteur de diffuser un live à 21h sur TF1. Mathieu Vergne.
4: Oui, c'est un vrai défi de diffuser un live en prime time, parce que c'est vrai que les élèves ont l'habitude de faire ce spectacle. Mais là, d'avoir le sentiment d'être en direct devant des millions de gens en parallèle du public dans la salle, c'est un vrai défi. Et puis il y a des changements de costumes très rapides. Il y a des maquillages aussi. Ils doivent se déplacer dans la salle. Enfin, il y a beaucoup de choses qui peuvent entacher la mécanique bien huilée de cette tournée. Donc voilà, c'est un vrai défi pour tout le monde, pour les équipes techniques et puis pour aussi le réalisateur, pour rendre au mieux la ferveur et l'ambiance qui vient dans cette salle.
2: Et comment Ambre, la gagnante de l'édition 2026 de la Star Academy, vit-elle son passage des studios de la banlieue parisienne aux concerts un peu partout en France, Mathieu Vergne?
4: Bah, Ambre est comme un poisson dans l'eau sur scène, puisque c'est vraiment son élément. Elle a une voix puissante, elle chante, elle danse, elle fait le show, elle parle très bien au public, donc voilà, ça se passe très bien son passage des studios du 217 à la scène, aux scènes de France. Et ça fait partie des piliers de cette tournée.
2: Mathieu Vergne, producteur de la Star Academy, qui vous en dit plus sur Ambre et sur toute la troupe de la saison 2025-2026 de la Starac. Il y aura plein de surprises ce soir pour le direct devant les caméras de TF1, notamment le passage de Marine, la précédente vainqueur de l'émission de TF1. Le Starac Tour s'arrête sur TF1 ce soir. Et moi, demain, je m'arrête ici pour de nouvelles coulisses télé.
0: À demain, Patrice Gascoigne, 6h20. Il est 6h26 sur votre radio ici, dans moins de 4 minutes. C'est le retour de l'info avec vous, Cyril Ardo-Redon. L'actu française et internationale résumée en 90 secondes. Et puis à 6h32, dans l'info du jour, Cyril.
5: Le choc et l'émotion dans la commune de Fleurance, dans le Gers. C'est là où était originaire la petite Liana, dont le corps a été retrouvé avant-hier.
0: Auparavant, vous recevez la visite de Catherine Viguier pour l'horoscope du jour. Et tout de suite, c'est ambiance bossa nova. Elle est signée Sergio Mendes, inoubliable, Mask et Nada sur votre radio ici.

0: Encore un titre qui traverse les époques sans aucune difficulté. Sergio Mendes qui vous rendait visite de très bon matin sur votre radio ici, Masque et Nada, 6h28. Bonjour Catherine Viguier.
1: Bonjour François-Xavier.
0: Avec vous l'horoscope de notre samedi 6 juin 2026. Catherine, je crois que vous avez une nouvelle à transmettre à nos 12 signes.
1: Oui, il faut faire avec Pluton au Verseau. Bélier, vous remettez en question soit votre job, soit votre famille, et on vous écoute à ce sujet. Taureau, vous vous sentez un peu seul en famille, cherchez une autre famille à l'extérieur. Gémeaux, une belle journée avec des questions liées à un déplacement ou à un voyage. Cancer, ça se passe bien grâce à une liaison charnelle, spirituelle ou financière. Lion, vous pouvez beaucoup beaucoup pour faire la paix et stopper une dispute. Vierge, un travail vous demande concentration et sérieux, et puis soignez votre santé. Balance, vous passez cette journée mieux que d'autres, on vous félicite ou on vous honore. Scorpion, journée prenante, vous allez réagir à une injustice familiale ou professionnelle. Sagittaire, alors laissez-vous le droit de partir si telle ou telle personne vous malmène. Capricorne, une union professionnelle ou personnelle vous perturbe, mais aujourd'hui, vous pensez aussi finances. Verseau, alors voilà un jour pour sentir ce qui vous est essentiel et pour éviter de vous faire trop de mal à la tête. Poisson, soyez discret sur votre vie sans quoi vous le regretteriez rapidement. Et pour nous tous, à saisir des petites embellies par-ci, par-là.
0: Allez, on les saisit avant qu'elles ne s'enfuient, les embellies. Merci beaucoup Catherine Viguier, l'horoscope de ce samedi que vous retrouvez intégralement sur l'application ICI. Excellent début de week-end avec nous. Vous écoutez ICI, il est 6h30, toute l'actualité en France et dans le monde. Place aux 90 secondes, c'est avec vous Cyril Ardo-Redon.
2: Le corps de l'enfant découvert jeudi dans un silo à grains abandonné dans le Gers, c'est bien celui de la petite Liana. Le parquet l'a confirmé hier après l'autopsie. Analyses qui n'ont pas permis en revanche de déterminer les causes de la mort. Une marche blanche est prévue demain en hommage à la collégienne de 11 ans. Y a-t-il eu dysfonctionnement dans cette affaire? Oui, selon le garde des Sceaux. Le suspect de 41 ans a été visé par plusieurs plaintes, notamment pour viol sur mineur. Gérald Darmanin était sur TF1 hier soir.
3: Au nom de la justice, comme ministre, je veux présenter mes excuses à cette famille et aux Français.
2: Mobilisation historique et nationale aujourd'hui à Décathlon. Des appels au débrayage lancés dans tous les magasins. Les salaires n'augmentent pas, disent les syndicats, alors que les résultats de l'enseigne d'articles de sport sont en hausse. Les discussions entre opérateurs téléphoniques vont se poursuivre jusqu'à demain soir autour du rachat de SFR. Bouygues, Free et Orange se sont donné 48 heures pour arriver à un accord, alors que les négociations devaient prendre fin hier soir. Une transaction à plus de 20 milliards d'euros. Une frayeur hier à bord de la Station Spatiale Internationale. La Française Sophie Anneau et d'autres membres de l'équipage ont dû se préparer à évacuer à cause de fuites d'air dans la partie russe. Brèche immédiatement colmatée par des astronautes. Et puis le tennis à Roland-Garros place à la finale dame à 15h entre la Polonaise Maja Kvalinska opposée à la Russe Mira Andreeva. Avant la finale messieurs demain entre l'Italien Flavio Cobolli et l'Allemand Alexander Zverev.
0: 6h32, l'info d'ici. La commune de Florence est donc sous le choc après l'annonce de la découverte du corps de la petite Liana.
2: La collégienne de 11 ans a été portée disparue depuis une semaine et des battues avaient réuni plusieurs centaines de personnes. L'information que tout le monde craignait a donc été confirmée en fin d'après-midi par le parquet d'Agen et au collège Hubert Reeves, où Liana était scolarisée. C'est la sidération et une peine immense, Romain Biteau.
0: Alors, je crois qu'on a un petit souci de son pour l'instant, Cyril. Est-ce que vous pouvez nous apporter un complément d'information peut-être sur cette information,
2: oui.
0: Ou en tout cas effectivement ce qu'il en est à l'heure actuelle?
2: Oui, donc notre reporter Romain Biteau de ICI Occitanie s'est rendu sur place devant donc le collège Hubert Reeves où Liana a été scolarisée, à la rencontre donc de ses camarades et des parents donc des camarades de Liana.
4: Plusieurs élèves ne sont pas venus ce matin. Devant l'établissement Hubert Reeves, un bal incessant de voitures. Quelques parents confient en micro être apeurés et vouloir désormais systématiquement être présents pour déposer ou récupérer les enfants. Angélique, maman de deux collégiens, est toujours en état de choc.
5: Totalement abasourdie, parce que on s'imagine pas que ça peut arriver ici.
4: Et ça va être impossible de tourner la page, poursuit-elle.
5: C'est pas quelque chose qu'on oublie, et puis il n'y a pas qu'elle. Enfin, avant, il y avait Marion, il y a Maïlis, le petit Émile. facile.
4: Alors autant en parler, dit cette maman, pour extérioriser ce que son fils de 6e a eu du mal à faire jusque-là.
5: Ben hier, on a discuté à table, avec BFM derrière, et du coup, il s'est mis à pleurer.
4: Une émotion contenue par cet enfant depuis une semaine, Nathan, 11 ans, a fini par réaliser et par parler.
6: Je me sens un petit peu mal, quoi, pour elle. Et pour sa famille.
4: Les cours n'étaient pas imposés ce matin, nous dit-il. Alors on a beaucoup parlé entre camarades.
6: Ça m'a choqué, tout le monde en parlait. J'étais avec mes potes, on essayait d'esquiver, mais au bout d'un moment, on s'est dit, vas-y. Tout le monde se sentait mal pour elle.
4: Et certains enfants se sont mis à pleurer. Plusieurs ont sollicité la cellule d'écoute mise en place lundi, renforcée depuis ce matin. En tout, 40 professionnels de santé sont là pour écouter les enfants, les professeurs, mais aussi les parents, s'ils le souhaitent.
2: Et une marche blanche est prévue demain à 15h à Florence. En présence des parents, la famille ne souhaite aucune présence politique à part celle des maires mobilisées depuis le début des recherches.
0: Merci beaucoup Cyril. Retour de l'info à 7h prévu sur votre radio ici. Pour le moment, il est 6h34. On est ravis de vous accueillir en ce samedi matin. Un petit mot de votre météo de ce samedi 6 juin 2026 avec une nouvelle perturbation. Elle s'installe peu à peu sur la façade atlantique et les côtes de la Manche. Elle nous occasionne ce matin des nuages accompagnés de pluies fines, des rafales de vent jusqu'à 70 km/h sur le littoral breton et plus généralement ces averses faibles que l'on retrouve sur l'ensemble du quart nord-ouest. Ailleurs, nous avons un temps plutôt clair pour ce samedi matin et puis en après-midi, notre perturbation devrait progresser vers l'est du pays, des Pyrénées jusqu'à la frontière belge et au sud de la Loire. C'est un ciel lumineux qui vous attend pour ce samedi. Vos valeurs, elles sont légèrement en baisse avec en matinée 16 degrés pour Saint-Omer, nous avons 17 pour Trouville, 18 à Pau, Orléans et Aurillac, 19 à Metz, 24 à Bastia et en après-midi des valeurs comprises entre 19 et 26 degrés, la maximale pour Agde notamment. Nous avons le plaisir de vous accueillir à tout moment, je dis bien à tout moment, sur votre radio locale, ici Hérault.
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0: En 2023, notre réseau routier national en France s'étendait sur pas moins d'1 109 000 km, de quoi procurer un immense plaisir à Gérald de Palmas qui, comme vous le savez, aime beaucoup passer du temps, où ça, mon cher Cyril?
2: Sur la route.
0: Eh oui, c'est donc l'heure de la balade ce matin sur votre radio ici, 6h35.

0: Suite avec Gérald Palmas sur votre radio ici. Titre qui, rappelez-vous, nous a fait découvrir cet artiste de grand talent. C'était en 1994.
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0: Elle s'appelle Anna et cette jeune femme souffre d'une phobie rare, à savoir la peur des enfants. Alors, forcément.
3: Un enfant
0: au secours. Tout bascule lorsqu'elle retombe amoureuse de son ex. Elle découvre qu'il a 2 enfants par la force des choses et qu'elle devra évidemment rester seule avec eux à un moment donné. Anna, c'est Camille Chamou dans cette comédie absolument hilarante, signée Diane Clavier et dont vous allez pouvoir vous délecter grâce à votre radio ici. Eh oui, 4 places pour le film Anna et les enfants en partenariat avec votre radio préférée. C'est ce que vous gagnez ce matin. 0810 055 056. Un appel auprès de Dylan, tout de suite au standard. Votre message personnel à l'antenne juste avant 7h et le tour est joué. Appelez-nous tout de suite. 0810 055 056. Ça se passe également avant 7h. Un réveil doux comme du velours grâce à Stevie Wonder. Wonder Pastime Paradise pour la musique de votre week-end sur votre radio ici, 6h40.
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0: Avec vous Valentine Lethès, bonjour. Alors, vous avez vos billets pour partir en vacances cet été, mais leur prix a changé pendant votre réservation. Ce matin, Valentine, vous nous expliquez pourquoi.
4: On appelle ça la tarification dynamique, ou quand les sites internet ajustent leur prix en temps réel en fonction de plusieurs paramètres. Certains utilisent des statistiques pures, le nombre d'internautes connectés au même moment, et plus ils sont nombreux, plus le prix du billet augmente. On l'a beaucoup vu ces derniers mois à l'ouverture de billetteries de concerts. Et puis il y a ceux qui utilisent nos données personnelles. Lorsque vous acceptez les cookies au moment de votre connexion sur un site, un traceur s'installe sur votre appareil pour transmettre des informations sur votre navigation. L'entreprise saura alors si vous avez consulté le prix d'un billet d'avion à plusieurs reprises, si vous l'avez comparé avec un vol proposé par une autre compagnie. Et en fonction, il modifie ses prix pour vous inciter à acheter sur son site internet.
0: Et c'est légal ça, Valentine ?
4: Sur le principe, oui, à condition de respecter le droit à la consommation, le droit à la concurrence et le règlement européen sur le traitement des données personnelles. Pour reprendre l'exemple du billet d'avion, si le site internet ajuste son prix grâce à des cookies installés sur votre ordinateur, vous les avez acceptés. Vous avez donc donné votre consentement. L'entreprise est donc dans son droit, à condition d'avoir clairement mentionné l'utilisation de vos données pour modifier ses tarifs dans sa politique de confidentialité. Le petit lien sur lequel vous n'avez certainement pas cliqué lorsqu'une bannière pour vous demander d'accepter les cookies s'est affichée sur votre écran.
0: Et justement, les cookies, comment ça marche exactement? On vous explique tout sur
3: minuteau.fr.
0: Oui, mais ça, c'est les cookies qui se mangent.
3: Ah, pardon, excusez-moi, j'avais pas
0: c'est
3: compris.
0: C'est pas les mêmes, oui, non, mais il n'y a pas de problème. En tout cas, on vous explique donc sur ici.fr, page vie numérique, vie privée, votre chronique de retour demain, dimanche, à 6h38, avec Valentine Lethès sur votre radio ici.
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0: 6h43, le week-end dès votre réveil sur votre radio. Ici, retrouvez Stéphane Bern avec le meilleur de ses voyages dans le temps. Ce matin, nous sommes au cœur de l'Empire britannique. Yes.
9: Voici la guerre la plus courte de l'histoire. Attention. Top. Elle est déjà finie. Ah ben, je vous avais prévenu qu'elle était courte, hein. Le 27 mai 1896, à 9h01, Khalid bin Bargash est encore sultan de Zanzibar. 8 lettres, 2 Z, jackpot au Scrabble.
10: Ils ont oublié leur Scrabble. C'est déjà ça de gagné.
9: Après la mort de son cousin, Hamad bin Touaini, allié fidèle des Britanniques, il s'est précipité sur le trône. Sauf que Khalid a commis l'erreur de ne pas demander la permission de Londres. Malheur. Selon le traité du protectorat, le Royaume-Uni doit approuver le choix du sultan. Alors, ni une ni deux, les Britanniques lancent un ultimatum. Vous quittez le palais avant 9h ou nous tirons. La réponse de Khalid, essayez donc. Un pari risqué.
11: Tout ce que t'as à faire, c'est miser sur le vainqueur. Tu gagneras tous les coups.
9: L'Empire britannique règne sur les mers avec ses 3 navires de guerre et son millier de marins. Autant dire qu'ils ne sont pas venus pour faire du pédalo. À 9h02 pétante, la flotte britannique ouvre le feu. Le palais du sultan est pilonné. Les gardes fuient. La marine de Zanzibar, composée seulement d'un yacht royal armé de quelques canons, coule en quelques instants. Du côté de Zanzibar, le bilan est dramatique. Environ 500 morts et blessés contre un seul marin britannique légèrement égratigné. À 9h40, Khalid abandonne tout et court se réfugier au consulat allemand. Rideau. Résultat, Londres impose un nouveau sultan docile. Et l'Empire britannique ajoute à son tableau de chasse la guerre la plus courte de l'histoire, 38 minutes pile. Certains conflits durent des décennies. Celui-là aurait été plié en moins longtemps qu'un match de cricket, avec un peu plus d'action quand même.
0: Ah oui, ça fait toute la différence. Merci beaucoup, cher Stéphane Bern, le meilleur de voyage dans le temps. Demain, dimanche, de nouveau à 6h43 et vos inédits de retour dès lundi sur votre radio ici. Ce sera juste avant les infos de 8h et il est 6h46. Cyril, c'est à la une de Femme Actuelle cette semaine, ces nouveaux pros qui nous rendent belles.
3: Et qui, vous, mesdames, sont pour sublimer votre beauté naturelle. Mais alors, qui sont précisément ces experts d'un genre nouveau?
0: Explication avec notre sublime rédactrice en chef de Femme Actuelle, Sabrina Nadjar, à nos côtés. Fallait que je la fasse celle-là quand même. Juste après, Pierre Garnier qui vous invite à fixer votre point de regard vers l'horizon sur votre radio ici. C'est magnifique.

0: Si vous arrivez tout juste, on vous fait de la place sur votre radio ici avec Pierre Garnier et l'Horizon pour débuter votre journée de samedi.
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0: Ces nouveaux pros qui nous rendent belles, qui vous rendent belles, mesdames, évidemment, c'est ce dossier à la une de Femmes Actuelles cette semaine. Nous en parlons ce matin avec une grande pro, bien sûr, Sabrina Nadjar. Bonjour Sabrina.
3: Bonjour François-Xavier.
0: Rédactrice en chef de Femmes Actuelles, bien sûr. Alors, des professions méconnues avec des spécialistes qui peuvent vous aider, mesdames, à prendre soin de vous. Parmi ces fameux spécialistes, le tricologue. Racontez-nous, Sabrina, qu'est-ce que c'est un tricologue?
3: Alors, c'est un spécialiste qui s'intéresse à votre cuir chevelu. Alors, il procède à une analyse capillaire très très précise.
0: D'accord.
3: Avec évidemment son œil d'expert, mais également des outils de pointe avec des microscopes, des caméras. Il explore le bulbe du feu, la peau, et identifie les déséquilibres, les problématiques de chute, de fibres abîmées, le cuir chevelu, gras, sec, etc. Et vous propose évidemment des solutions adaptées, personnalisées.
0: Bien sûr. Quand est-ce qu'il faut le consulter idéalement?
3: Bah, écoutez, par exemple, quand vous avez vraiment un problème de cheveux gras et que vous n'arrivez pas à en sortir, pour les problèmes aussi de pousse, quand vous voulez aider à relancer la pousse, ou pour assainir le cuir chevelu en cas de pellicule ou de démangeaison et autres.
0: Le tricologue qui est donc là pour vous, mesdames. Sabrina, lorsqu'on traverse une maladie, par exemple, il arrive qu'on ait besoin de se sentir belle, en tout cas. Quel spécialiste peut nous aider dans ce type de cas de figure?
3: Alors, dans ces cas-là, il s'agit de la socio-esthéticienne. En fait, c'est une personne qui apporte ses compétences en soins et en maquillage pour améliorer vraiment le confort de vie des personnes qui sont soit fragilisées par la maladie ou la perte de ressources. Par exemple, quelqu'un qui est au chômage depuis longtemps et qui a besoin finalement de renouer avec la confiance en soi et de se sentir à nouveau jolie, agréable et de se sentir bien dans sa peau. Donc en fait, la conseillère va donner des rituels de soins et de maquillage pour que ces femmes peu à peu retrouvent confiance en elles et puissent de nouveau se regarder avec plaisir dans le miroir.
0: Et pour terminer, Sabrina, si on fait un petit focus sur le maquillage, un make-up, comme on l'appelle, qui dure, est-ce que c'est possible?
3: Oui, bien sûr. Alors, vous voyez ça avec un dermographe. Alors, en fait, c'est un expert qui est spécialisé dans le maquillage semi-permanent et la dermopigmentation. En fait, avec un espèce de stylet de pigment, il redessine, par exemple, une ligne de sourcil, un contour des lèvres.
0: Précis.
3: Peut même vous créer un grain de beauté. Ou même repigmenter une bouche complètement, et même, et là c'est intéressant pour les messieurs, combler une chevelure clairsemée.
0: Ah, ça va intéresser ces messieurs aussi. On aime bien parce que c'est vrai que ça permet d'apporter aussi une petite touche masculine à ce dossier féminin, bien sûr. Moi j'ai un gros marqueur pour vous faire un joli grain de beauté, Sabrina, si vous voulez. On peut s'essayer un truc. Vous avez le droit de me dire non.
3: Oui, peut-être que je vais y réfléchir.
0: Allez, on s'en parle. Merci beaucoup, Sabrina Nadjar, d'avoir été à mes côtés ce matin.
3: Merci à vous.
0: Et Femmes Actuelles, votre magazine est disponible dès ce week-end chez votre marchand de journaux habituel. 6h52, vous écoutez ici votre radio qui a convié Stevie Wonder, Pastime Paradise, pour votre réveil douceur. Ça rime en plus, c'est super.

0: Votre radio ici à vos côtés avec vos artistes chouchous. Vous venez de croiser Stevie Wonder et Pastime Paradise. Il est 6h55. Nous sommes ce matin en Gironde, du côté de Bruges, pour retrouver sur place Nelly. Bonjour Nelly.
1: Bonjour Nelly.
2: Bonjour. Bonjour François Clavier. Bonjour Cyril.
0: On est ravis de vous accueillir, ma chère Nelly, en ce samedi matin sur l'antenne d'ici. Et vous avez, je crois, un message à nous faire passer. On vous écoute.
2: Alors, je voulais dire à mon mari, que je l'aime très fort. Ouais. Ça fait 21 ans de mariage, là, ça va le fêter le 11 juin. Uh-huh. Et de cet amour sont nées deux filles, donc Léonie et Alana, qui me comblent de bonheur chaque jour. Voilà.
0: Magnifique. Alors, oui, effectivement, juste pour vous rappeler Nelly, on dit bien mari au bout de 21 ans et pas ami. Hein. Je pense le dire
2: avant,
0: entre nous.
2: Mon mari, c'est mon meilleur ami avant tout. Donc.
0: Ah, c'est pour ça qu'il y a une petite confusion, effectivement. Voilà. 21 ans de mariage, dis donc, c'est beau.
1: Quel conseil vous donneriez pour tenir 21 ans? Notre rédacteur en chef, Fabien Fourel, par exemple, qui était étonné et très surpris de 21 ans de mariage.
0: Et qui s'est arrêté plus tôt, pour tout vous dire.
2: C'est-à-dire que, je trouve que la nouvelle génération, c'est-à-dire qu'il faut se battre pour notre amour, il ne faut pas à chaque complication se dire « Oh, c'est compliqué, nana. »
0: Ouais, c'est un travail quotidien, en fait, c'est ça. Hein.
2: Voilà, l'amour, c'est pas gagné, même si on s'aime, tout ça. Enfin voilà, il faut y aller des fois des petites choses dans la vie qui font que c'est difficile. Et ben il faut quand même passer ce cap et continuer à croire à son amour. Et ça se nourrit tous les jours avec des petits gestes au quotidien.
0: C'est vrai.
2: Des petits mots.
0: Merci beaucoup.
2: Choses, enfin, des cadeaux, mais enfin toutes ces petites choses quoi.
0: Vous avez raison.
1: Plein de petites attentions.
0: Ouais, pour ce message. Écoutez, 21 ans de mariage, je vous félicite. En tout cas, on vous embrasse bien fort et on a le plaisir avec Cyril de vous envoyer à la maison vos 4 places pour la comédie Anna et les enfants.
1: Ça tombe bien, ils sont 4.
0: Bien fort. En plus, ils sont 4. C'est magnifique. Il est 6h57, il est arrivé pour sa revue de presse décalée, oui, et bien évidemment pour nous mettre les points sur les i, c'est ça, Willy Rovelli, bonjour.
3: Bonjour tout le monde, et on commence avec un point Patrick Bruel. Alors, ma bite. Oh. Face aux accusations, le chanteur a annoncé qu'il annulait sa tournée de festival prévue cet été. L'artiste est dépité. Dans Festival, il y a fesses. Oh, il faisait une telle joie. En plus, avec Bruel, c'est plus une tournante d'été. Hein. C'était plus une tournante d'été qu'une tournée d'été.
4: Oh, non.
3: Non, ça va être sympa le jour où il fera face à ses plaignantes au commissariat. Alors non, Bruel, prénom Patrick. Voilà, en fait, pendant des années, on avait mal interprété ce fameux Patrick. Hein. C'était pas des cris de fans, c'était des cris de victimes. Sport, le PSG est devenu champion d'Europe pour la seconde fois. Les pilleurs sur les Champs-Élysées étaient pas contents. Il n'y avait pas toutes les tailles chez Footlocker. En ce moment, Bruel, c'est l'autre PSG, hein, Patrick Sangaul. Oui, parce qu'avec toutes ces histoires, il a moins envie. Le chanteur Renaud a fêté cette semaine son deuxième anniversaire de mariage avec sa chérie Cerise, mariée pour le meilleur et pour la poire. Alors, 2 ans, c'est les noces de cuir. Attention, rappel de produits, des paquets de crevettes vendus chez Grand Frais peuvent causer des maux de tête. Ils étaient grands pas frais, apparemment. Moi, c'est quand j'entends les 3 cafés gourmands que j'ai mal à la tête. Si ça se trouve, depuis le début, on nous ment. On croit que c'est un groupe de chanteurs, alors que c'est peut-être un cocktail de crevettes, on sait pas. Dans l'Aveyron, un pizzaïolo accusé d'avoir tué, découpé et cuit sa victime. C'était une pizza 4 phalanges. La victime a été identifiée grâce aux dents retrouvées dans la poêle à bois. Voilà, une victime cuite à le dentier. Le mieux, ça reste tout de même de manger un diabétique. Et la cuisson, il y a comme un petit goût caramélisé, je vous le conseille. En tout cas, voilà une affaire sordide qu'on nous racontera peut-être un jour dans Faites entrer la cuisine. Selon un expert en dermatologie, du gravier, des excréments ont été retrouvés dans des crèmes solaires vendues sur Internet. Et oui, idéal donc pour avoir un bon bronzage de merde. Enfin, la question du jour. Après la Coupe des Champions gagnée par le PSG, est-ce que Zaz pourrait participer à la Ligue des Shampoings? Eh ben vous avez 2 heures. Allez, passez un bon samedi et à tout à l'heure midi.
0: Pour déjeuner dans la bonne humeur, évidemment, et sans gravier, hein, s'il vous plaît, avec Willy Rovelli qui sera donc à vos côtés à l'heure du déj. Cyril, à tout à l'heure, 7h30.
1: Pour l'info, en 90 secondes.
0: Et tout de suite, l'équipe d'ici matin dans votre région, bien sûr.
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6: Ici Héros, c'est la radio qui vous accompagne tous les matins. Ravi de démarrer cette journée à vos côtés. Soyez les bienvenus. Actu locale, musique et bonne humeur avec Pascal Obispo, Francis Cabrel, Patricia Casse qui arrive et Salam Daoui aussi. Alors pas pour chanter, mais pour les infos dans un instant. Bonjour.
7: Il vaut mieux pas, je peux vous le dire.
6: Bonjour. Et pourquoi pas?
7: Eh ben parce que je pourrais faire pleuvoir.
6: Allez, c'est parti. Bienvenue sur votre radio Ici Héros.
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6: Je vous souhaite un bon réveil. Nous sommes le samedi 6 juin. Il est 7h. Le journal Salam Daoui à Montpellier, la direction du complexe funéraire de Gramont exerce-t-elle des représailles sur ses employés ?
7: Oui, si l'on en croit une lettre ouverte envoyée par un collectif à Michel Delafosse, le président de la métropole, pour l'alerter. Les salariés du complexe ont appris qu'ils sont privés de deux primes cette année, une décision directement liée aux plaintes de 16 d'entre eux contre la direction. Pour harcèlement sexuel, harcèlement moral et pour travail dissimulé. Direction qui dit qu'elle a fait ça pour mettre de l'argent de côté au cas où. Alors pourquoi écrire à Michel Delafosse ? Eh bien parce que c'est la métropole qui gère le complexe funéraire. Pierre Chémol fait partie des plaignants. Il parle au nom du collectif.
4: C'est lui qui peut régler définitivement les choses plutôt que d'avoir attendu jusque-là déjà. Bon, ça, qu'est-ce que vous laissez comme ça ? Il se prétend quand même socialiste. Je ne cherche pas particulièrement à faire des attaques politiques sur lui, mais... Surtout que je m'en fiche complètement, mais c'est quand même stupéfiant qu'un maire qui est au courant de ces histoires-là concernant des salariés qui travaillent pour la métropole quand même. Hein, donc, puis en dernière instance, le grand patron des salariés du complexe funéraire de Gramont, c'est lui. Donc il est quand même assez stupéfiant de voir qu'il n'a jamais bougé alors qu'il est au fait de toute cette affaire de harcèlement sexuel, attouchement sexuel, agression sexuelle, harcèlement moral sur ses employés, notamment les femmes, alors que tout ce qu'on attend, c'est qu'il prenne des mesures nécessaires. S'il ne le fait pas, on a confiance en la justice. Hein, nous sommes des gens simples, que des combats comme ça, il faut les mener. Quand on les commence, on les termine. Et il faut être droit dans ses bottes et se battre pour ce qui est juste.
7: Voilà. Sollicité par ICI Héros, la métropole, qui est également visée par des plaintes, se refuse à commenter cette lettre ouverte. Le procès se tiendra en décembre de l'année prochaine. Michel Delafosse, qui lui aussi a remis un courrier, il l'a remis en main propre à Gérald Darmanin en visite hier. À Montpellier, le maire demande au garde des Sceaux davantage de moyens judiciaires dans un territoire en forte croissance démographique, dit-il, notamment des postes de magistrats et de greffiers, un thème qui est en plein cœur de l'actualité avec l'affaire Liana. Du jamais vu chez Decathlon, tous les syndicats, c'est ça qui est nouveau, tous les syndicats de l'enseigne d'articles de sport appellent les salariés à débrayer aujourd'hui partout en France et donc à Montpellier aussi. Ils demandent une meilleure répartition des bénéfices de l'entreprise qui sont en hausse selon les syndicats alors que le personnel voit lui son pouvoir d'achat diminuer.
6: C'est une vidéo assez incroyable qui a été filmée avant-hier soir par un habitant de Sommières, aux portes de l'Hérault, côté gare.
7: Une vidéo qui ensuite a été diffusée sur les réseaux sociaux. On y voit trois jeunes gens, en pleine nuit, kidnappés, c'est le mot, un couple de cygnes sur les berges du Vidourle, Hervé Salafranc.
8: Ouais, Maxime se promène sur les bords du Vidourle, comme il en a l'habitude après son travail. Il entend des cris, il pense d'abord à une bagarre, mais il se rend compte rapidement que ce sont des jeunes qui essaient de voler des cygnes. Et ces oiseaux, Maxime les connaît bien, comme presque tous les Sommierois d'ailleurs.
9: C'est un couple de cygnes finalement qui a décidé d'élire domicile dans le Vidourle. Et c'est un peu effectivement les mascottes de la ville, quoi. Donc c'est pas qu'on s'y attache, mais presque en soi, parce qu'on les voit tous les jours. Même dans tous les cas, le fait de faire du mal aux animaux, pour moi, c'est juste inconcevable, quoi.
8: Maxime hésite à intervenir lui-même, mais il choisit plus prudemment de prévenir les gendarmes.
9: Je pense qu'à la base, ils ont peut-être pensé à une blague. Puis finalement, en donnant plus de détails, ils ont pris la demande au sérieux. Une patrouille est arrivée, je les ai croisés dans la rue. Je leur ai montré la vidéo, expliqué plus en détail la situation. Ils sont partis, ils ont été hyper réactifs parce que 10 minutes après, les jeunes avaient été attrapés et les cygnes étaient remis à l'eau sains et saufs. Donc, bien évidemment, je me tiendrai à disposition des services de gendarmerie pour leur apporter le maximum d'informations, les preuves matérielles et effectivement savoir un petit peu ce qui en découle. Quoi.
8: Et essayer de savoir ce que les voleurs comptaient faire de ces malheureux cygnes.
7: Dernier match de la saison régulière du top 14 et un suspense total. Qui pour rejoindre Toulouse en demi-finale ? Les rugbymen de Montpellier sont très bien placés. Ils jouent à Lyon ce soir. Talonnés par les Parisiens du Stade français, les Héroltais ont besoin d'une victoire avec le point de bonus offensif pour s'ouvrir les portes de ces demi-finales. Le coup d'envoi est à 20h05 pour toutes les rencontres. Pour les handballeurs de Montpellier, c'est carrément la der des der de la saison. Ils finissent avec un derby. Ils reçoivent Nîmes à la Sud de France Arena, coup d'envoi 20h30. Ils vont devoir conforter leur troisième place, synonyme de Ligue des Champions, la saison prochaine. Après ce match, notez-le, Diego Simeone, l'international argentin, prend sa retraite après avoir porté les couleurs de Montpellier pendant 13 années.
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7: Eh bien écoutez, c'est l'occasion. Ah, les prévisions météo du jour, Maël.
6: Eh ben un peu comme l'Argentine, hein, du grand bleu comme le drapeau et un grand soleil en plein milieu. Ça va être un peu le programme de cette journée et de ce week-end de manière générale. Hein. C'est un samedi très agréable qui s'annonce. Le vent est plutôt faible ce matin. Les températures sont de 9 degrés au réveil au Quélard, 12 à l'Audève, 15 à Montpellier et à Agde, 17 degrés à 7 ce matin. Les maximales aujourd'hui 22 à 31 degrés. Dimanche, le temps ne change pas. Toujours grand soleil sur l'ensemble du département. Côté route, ça se passe bien ce matin. Vous roulez normalement là à cette heure-ci au réveil. Sur les grands axes de circulation, pas de soucis. Si vous devez prendre de l'essence pour bouger ce week-end, sachez que l'essence la moins chère à Béziers est à la station Total Avenue Rhin et Danube. Le samplon 95-10 est à 1,896 € le litre.
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6: On se réveille ensemble sur votre radio ici Héros. À cette heure-ci, c'est Patricia Cass qui vous accueille en chanson avec Mademoiselle Chante le Blues. Bienvenue.

0: Patricia Cass sur votre radio ici, Héro. Il est 7h10, soyez les bienvenus sur votre radio locale pour démarrer la journée ce samedi 6 juin avec une grande nouveauté qu'on inaugure ce week-end. Vous pouvez désormais nous parler sur WhatsApp, nous écrire un message avec le temps dans votre commune. Par exemple, ce matin, vous faites le 04 67 58 6000, comme vous en avez l'habitude, mais sur WhatsApp, vous nous écrivez, vous nous envoyez les événements aussi que vous organisez. Là, si vous organisez quelque chose ce week-end, profitez-en pour qu'on en parle. Vous nous écrivez sur le WhatsApp pour faire partie de la grande famille d'ici Héro. Salah, vous voulez faire partie de la grande famille d'ici Héro?
1: Mais j'en fais déjà partie d'ailleurs.
0: Eh ben non, il faut envoyer maintenant, il faut envoyer un message. Votre carte a expiré, il faut renvoyer un message sur WhatsApp 04 67 58 6000 chez vous à la maison. Si vous voulez nous écrire comme ça, on est dans le téléphone 04 67 58 6000 sur WhatsApp. Un événement que vous organisez ce week-end, la météo du jour, vous venez papoter avec nous et on sera ravis de vous lire ce matin. Dans quelques instants, on va vous donner un très bon spot de rando et on va s'éloigner un petit peu de la montagne, de la forêt. On vous propose une rando urbaine au Cap d'Agde, vous l'entendrez.
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3: Le matin, il fera 8 degrés au Kellar. À l'Odève, à Ganges, on attend 9 degrés au lever du jour.
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8: Bien chargé ce matin dans les deux sens de circulation, entre les Prés d'Arène et le Millénaire.
9: Ce matin, à Béziers, Lunel et Montpellier, on attend 12 degrés. À 7 et cet après-midi, ça va grimper.
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0: Il est 7h12, à travers un mot ou une expression, Jérôme Prodhomme, vous nous éclairez sur les bizarreries de notre langue.
11: Oh là là, c'est beau votre truc,
12: c'est quoi?
11: Chut,
12: c'est un château de cartes, ne faites surtout pas bouger.
11: Oh ben ce serait dommage, hein, je vais faire gaffe. Tiens, à propos, pourquoi on dit faire gaffe? Le mot vient de gaffre, qui sert au Moyen-Âge à désigner le sergent qui surveille sur les remparts. Plus tard, être en gaffe ou faire gaffe veut dire surveiller, notamment à Paris, où les jeunes sont nombreux à être en gaffe pour les trafiquants et leur signaler l'arrivée de la police.
13: Ah ouais, on dit une chouffe maintenant.
11: Ah bah voilà, vieille histoire. Hein. Alors au fil du temps, faire gaffe a fini par glisser de surveiller à faire attention. Voilà pourquoi on dit...
13: Non, mon château, pardon.
11: Oh pardon, j'ai gaffé.
13: Mais comment je vais faire maintenant?
11: Bah écoutez, il n'y a plus qu'à recommencer. Bah tiens, tant que j'y suis, que je suis là, hein, pourquoi on dit gaffé? La gaffe, c'est une longue perche, souvent surmontée d'un crochet. Dans le sud, au Moyen-Âge, elle servait à pousser une barque et accrocher le rivage pour amarrer de l'autre côté de la rivière. On gaffait de la même manière sur les bateaux de pêche. Et comme une gaffe, c'est très difficile à manier, que ça va parfois ailleurs qu'à l'endroit qu'on voudrait, et même que ça peut blesser d'ailleurs sans qu'on ne le veuille, on a fini par élargir ce mot « gaffe » à un propos qu'on n'aurait pas dû avoir ou à une action qu'on n'aurait pas dû faire. Voilà pourquoi on dit « gaffer » alors qu'on ne sait plus vraiment pourquoi. Encore que vous, maintenant, vous savez...
0: Jérôme Prodhomme vous fait découvrir les expressions, l'origine des expressions de la langue française dans votre application. 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Dans quelques minutes, la météo et une belle rando urbaine au Cap d'Agde. Après, le dernier Pascal Obispo et Francis Cabrel. Bon réveil avec votre radio locale.

0: faudrait que pleuve l'amour, Pascal Obispo et Francis Cabrel sur votre radio locale ici. Héros, coup d'œil à notre météo de ce samedi. Une belle météo hein, qui s'annonce sur la page Facebook d'ici Héros. Vous êtes déjà très nombreuses et nombreux à nous écrire ce matin. 17 degrés au pied de la Gardiole avec un ciel bleu parsemé de nuages, nous dit France ce matin. À Péguérolles, on a 11 degrés, ciel clair, pas de vent. Bonjour à Jean qui nous a écrit ce matin. Murvielle, les Montpellier au réveil, le ciel est dégagé, sans vent. Il fait 14 degrés, nous dit Rémi ce matin, et 16 degrés à Metz. C'est Yvonne qui nous a écrit un petit message sur la page Facebook d'ici Héros. N'hésitez pas à nous écrire au réveil sur le WhatsApp aussi de d'ici Héros. Nouveau WhatsApp 04 67 58 6000. C'est très simple, vous prenez le téléphone, vous nous écrivez. La météo, par exemple, Aldo, là, ce matin, à l'instant, nous a écrit sur WhatsApp, justement, à Ballaruc-les-Bains, la température est de 16 degrés, ciel voilé. Merci Aldo pour ce petit message. Bonjour Laure Charpentier.
1: Et bonjour à tous.
0: Alors on va changer des randos rurales, c'est une rando urbaine, en ville, que vous nous proposez aujourd'hui.
1: Oui, exactement, j'avais envie de vous faire découvrir un peu autre chose. C'est un secteur qui est très très intéressant à la découverte, le fameux Cap d'Agde. On est à la fois sur une partie urbaine avec ces structures des années 80, hein, un peu comme la Grande Motte qui ont vu le jour, et à la fois toute une partie assez intéressante de bord de mer, de chemin, de littoral et qui vaut le coup d'être découvert.
0: Alors racontez-nous un petit peu comment ça démarre, comment ça se passe.
1: Alors le parcours que je propose n'est pas balisé, hein, donc il faut avoir envie de découvrir un petit peu la ville du Cap d'Agde pour pouvoir faire ce parcours. Et vous allez voir, c'est très intéressant en histoire. On peut très bien partir du port, par exemple, découvrir toute cette partie qui a été, grâce à la mission Racine, urbanisée à partir des années 70-80. Et pour quelle raison on a voulu dynamiser ce bord de littoral dans des périodes où c'était un petit peu difficile. Et aujourd'hui, ça donne ça une affluence touristique quand même assez impressionnante. Mais on perd pas malgré tout au côté sauvage du lieu, puisqu'on va découvrir quand même la Grande Conque. Donc c'est un lieu géologique particulier, puisqu'en fait on est sur un lieu d'explosion volcanique. Donc on est sur une sable de plage noire, la seule du secteur.
0: Oui, c'est ce que j'allais dire, c'est propre à ce secteur-là, on trouve pas ça ailleurs dans l'Hérault.
1: On fait 200-300 mètres de plus d'un côté, c'est du sable blanc, et 500 mètres de plus de l'autre côté, c'est également du sable blanc. Donc c'est vraiment intéressant de comprendre pourquoi là, on a en fait la fin de l'activité volcanique du département, hein. On est sur la partie la plus jeune du volcanisme héroltais, c'est-à-dire 750 000 ans à peu près. Donc ça vaut le coup d'aller découvrir ce fameux cap, hein. C'est une zone rocheuse qui est magnifique.
0: Et puis ça permet de faire autre chose que des randos très rurales, de monter, de prendre longtemps la voiture parfois hein, quand on est dans ce secteur-là.
1: Et oui, en plus, et puis avec ces beaux jours qui arrivent, on a la vue sur la mer, on a un peu de vent qui est très agréable.

0: agréable en bord de littoral. On est aussi sur le sentier du littoral que l'on peut prendre aux portes du camp naturiste tant connu du Cap d'Agde. On n'ira pas dedans, évidemment, c'est de l'autre côté du Brado. Mais voilà, ça fait partie de l'histoire du lieu qu'on peut découvrir. Et puis on peut finir par les jardins et les parcs de la commune, et notamment la villa gallo-romaine d'Ambonne, qui est très peu connue et qui est sur le secteur des arènes du Cap. Voilà, il y a des petits panneaux explicatifs, il y a eu énormément de fouilles encore, on va dire récemment, ces 20-30 dernières années, qui ont permis de comprendre encore plus l'importance de cette villa gallo-romaine et notamment de fabrication de meules en basalte.
1: Et puis là, c'est chouette de pouvoir découvrir tout ça en famille, même avec les petits. Là, comme il n'y a pas un vrai balisage, on peut adapter aussi la durée de la rando.
0: Exactement. Et c'est même faisable en poussette puisque la majorité est sur du cheminement de ville. Même le bord de littoral est très bien aménagé, donc ça vaut le coup avec des jeunes enfants. On n'est pas obligé de faire les 6 ou 7 kilomètres que j'imagine et que moi je propose. On peut faire complètement un petit bout un jour, un petit bout un autre jour. Donc c'est vraiment notre histoire qu'il faut s'approprier et découvrir.
1: Merci Laure Charpentier, d'Affilante Randonnée qui recense pour vous les meilleurs randos de notre département. Si vous n'êtes pas forcément dans le secteur du Cap d'Agde, que vous voulez aller découvrir d'autres merveilles de notre département, vous avez rendez-vous dans votre application ici quand vous voulez. Votre agenda du week-end avec de belles idées de sortie, notamment à Béziers, hein, l'Amérique aux arènes de Béziers. C'est un très bel événement made in USA qu'on va vous faire découvrir dans un instant. Voici Statu Quo avec In the Army Now. Bon réveil!

0: In the Army Now, statu quo sur votre radio ici, Hero, il est 7h25. Si vous cherchez une petite idée de sortie, tiens, pour le week-end avec ce beau temps, il faut aller aux arènes de Béziers, ambiance Far West. Ce week-end, concert rock, swing, battle de country, il y a de la restauration avec évidemment hot dog et burger, défilé de mode, c'est jusqu'à demain les arènes qui deviendront un vrai village cow-boy. Et puis, on nous a contacté pour un événement demain qui va mettre les jeux et la bande dessinée à l'honneur, c'est à Érépion. Donc il y aura de la BD, des livres, dédicaces, jeux de société, jeux d'échecs, jeux en bois. C'est demain à partir de 10h, place Étienne Pascal à Érépion. Et c'est donc la nouveauté d'ici Héro. Vous pouvez désormais nous parler sur WhatsApp avec le même numéro que d'habitude, 04 67 58 6000. Nous annoncez vos événements en expliquant qui, quand, quoi ou comment, soit en nous écrivant ou encore plus simple, en nous envoyant un message vocal. Écoutez Alonso qui nous a contacté hier.
1: Bonjour, je prends la parole au nom de tous les bénévoles de mon association du Don du Sang à Saint-Chinian. Nous faisons prochainement, le mardi 9 juin, une collecte de 14h30 jusqu'à 19h à la salle de l'abbatiale à Saint-Chinian. Nous vous attendons nombreuses et nombreux. Je vous dis à bientôt.
0: Et parle bien, Alonso, bravo. Vous aussi, vous pouvez nous envoyer un message vocal sur WhatsApp, 40 secondes max, dans lequel vous nous expliquez bien tout comme il faut ce que vous organisez. Le numéro, c'est 04 67 58 6000. Merci d'avance.
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0: Votre horoscope de ce samedi 6 juin à 7h28 avec vous, Catherine Viguier, bonjour. Une nouvelle à transmettre à nos 12 signes.
4: Oui, il faut faire avec Pluton au Verseau. Bélier, vous remettez en question soit votre job, soit votre famille, et on vous écoute à ce sujet. Taureau, vous vous sentez un peu seul en famille, cherchez une autre famille à l'extérieur. Gémeaux, une belle journée avec des questions liées à un déplacement ou à un voyage. Cancer, ça se passe bien grâce à une liaison charnelle, spirituelle ou financière. Lion, vous pouvez beaucoup pour faire la paix et stopper une dispute. Vierge, un travail vous demande concentration et sérieux, et puis soignez votre santé. Balance, vous passez cette journée mieux que d'autres, on vous félicite ou on vous honore. Scorpion, journée prenante, vous allez réagir à une injustice familiale ou professionnelle. Sagittaire, alors laissez-vous le droit de partir si telle ou telle personne vous malmène. Capricorne, une union professionnelle ou personnelle vous perturbe, mais aujourd'hui, vous pensez aussi finances. Verseau, alors voilà un jour pour sentir ce qui vous est essentiel et pour éviter de vous faire trop de mal à la tête. Poisson, soyez discret sur votre vie sans quoi vous le regretteriez rapidement. Et pour nous tous, à saisir des petites embellies par-ci, par-là.
0: Merci. Merci Catherine Viguier, à demain même heure sur ICI Héro. À suivre dans quelques minutes, le journal des sports. Ça là, c'est la dernière journée de phase régulière de Top 14.
5: Eh oui, il y a beaucoup de suspense parce qu'on se demande qui sera deuxième de cette phase régulière. Montpellier est très très bien placé, on verra pourquoi. Et on verra aussi dans quelles circonstances, qu'est-ce qui va faire qu'on pourra garder cette deuxième place.
0: Eh ouais, ça va être un très très gros match à suivre ce soir à 21h05. Il est 7h30 et toute l'actualité en France et dans le monde, c'est maintenant, c'est le 90. Secondes présenté par Cyril Ardo.
6: Le garde des Sceaux Gérald Darmanin se dit furieux, parle d'un immense échec et présente ses excuses à la famille de Liana, alors que plusieurs plaintes, notamment pour viol sur mineur, avaient été déposées contre le suspect de 41 ans. Dans cette affaire, justement, le parquet d'Agen confirme que le corps découvert avant-hier est bien celui de la collégienne de 11 ans. L'autopsie n'a pas permis à ce stade de déterminer les causes de la mort. Une marche blanche est prévue demain. Des bénéfices en hausse, des salaires qui n'augmentent pas et une charge de travail toujours plus importante. C'est ce que dénoncent les syndicats de Décathlon qui appellent à des débrayages aujourd'hui dans tous les magasins de l'enseigne sportive. Pouvoir connaître la rémunération des collègues qui occupent un poste similaire au vôtre, Ça devrait être possible en raison d'une directive européenne. La France a jusqu'à demain, en théorie, pour s'y conformer. Rendez-vous donc manqué. La CFDT demande un projet de loi présenté en première lecture avant l'été. Le ministre du Travail parle, lui, plutôt de la fin de l'année. C'est le 82e anniversaire du débarquement de Normandie. Cérémonie internationale cet après-midi à Langrune-sur-Mer, près de Caen. 11 nations sont représentées. La venue du ministre de la guerre américain Peter Hegseth, un proche de Donald Trump, fait polémique. Et puis le tennis, place à la finale dames de Roland-Garros aujourd'hui à 15h. La polonaise Maja Kwalinska est opposée à la russe Mira Andreeva. Avant la finale homme demain après-midi entre l'italien Flavio Cobolli et l'allemand Alexander Zverev, numéro 3 mondial.
5: En rugby, pas de finale, mais dernière journée de la phase régulière du top 14 avant les phases finales, c'est donc ce samedi, avec toutes les rencontres qui se jouent à la même heure, c'est à partir de 21h05. La grande question du jour, c'est qui rejoindra Toulouse en demi-finale? Eh bien, moi, je connais un candidat, il s'appelle Johan Codulo, manager du MHR Montpellier, actuel deuxième au classement et qui se déplace à Lyon.
7: J'ai vraiment envie qu'on soit directement qualifié pour les demi-finales. C'est une envie que j'ai, ça ne veut pas dire que ça va se passer, mais en tout cas, c'est ce qu'on a envie, les joueurs, le staff, et on fera tout pour y arriver. Et si on passe par le barrage, malheureusement, eh ben, le plan, il y aura un accroc dans ce plan-là, et peut-être que ça nous jouera des tours sur la suite, parce que on enchaînera un 13e match. Je pense que ça va devenir très très compliqué à gérer. Donc non, je joue tout sur le match de Lyon. Je fais un all-in pour justement avoir cette semaine de récup qui est un objectif.
5: Oui, parce que les deux qualifiés pour les demi-finales sont dispensés de ce qui correspond au quart de finale. Montpellier fait donc all-in, tapis, ce soir, avec l'équipe qui a battu Pau la semaine dernière. Et cette fois, l'ancien international écossais, Stuart Hogg, est titulaire à l'arrière. Alors, je vous le disais, ce matin, le MHR est deuxième, à égalité de points avec les Parisiens du Stade français. Mais le MHR part avec quelques avantages, Clémentine Proutot.
8: Le premier, c'est que leur adversaire du soir n'a plus grand-chose à jouer. Les Lyonnais sont 10e au classement, bien trop loin pour atteindre le top 6. Le Stade français, par contre, affronte des Rochelais 7e, qui vont donc tout donner pour rejoindre les phases finales. Dans ce contexte, chaque point compte, chaque bonus, offensif ou défensif, peut faire la différence. De son côté, Montpellier arrive lancé à pleine vitesse, avec une série de 9 victoires, toutes compétitions confondues, et sans oublier son sacre il y a 15 jours en Challenge Cup européenne. Et si jamais le Stade français et le MHR sont à nouveau à égalité, là encore, les Montpelliérains auront l'avantage grâce à leurs résultats aux confrontations directes.
5: Lyon-Montpellier ce soir, 21h05, comme toutes les rencontres d'ailleurs de cette dernière journée de la phase régulière du top 14.
0: Dernier match de la saison pour les handballeurs de Montpellier et ils finissent en beauté avec un derby. Ils reçoivent Nîmes à la suite de France Arena.
5: Le coup d'envoi, c'est 20h30. Ils vont devoir sécuriser leur troisième place qui est synonyme de Ligue des Champions la saison prochaine. Ce sera aussi le tout dernier match pour Diego Simeone. L'international argentin prend sa retraite après avoir porté pendant 13 saisons les couleurs du Montpellier Handball. À la fin de la rencontre, d'ailleurs, il sera fait citoyen d'honneur de la ville par le maire. Le MHSC et le fonds d'investissement GSS ne seraient plus très loin de finaliser un accord, selon le journal L'Équipe. Reste à savoir si ça sera pour une reprise du club de foot de Montpellier ou bien juste une participation. Ça devrait se faire dans les 72 heures, indique le quotidien sportif. Des discussions sont en cours, mais rien n'est acté, assure le président Nicolin à nos confrères de Midi Libre.
0: Petit coup d'œil à la météo ?
5: Oui.
0: Allez, on fait ça. Grand soleil pour ce samedi. Soleil très généreux pour cette journée héraultaise. Peu de vent, le vent est faible en matinée. Petite brise marine autour des 30 km/h cet après-midi. Les températures ce matin, 11 degrés à Ganges, 13 à Clermont-Léraud, 15 à Lunel et au Lonzac, 16 degrés à Béziers. Les températures maximales, 22 à 31 degrés. Une journée dans la douceur. Demain dimanche, ça ne bouge pas. Toujours ce grand soleil. Une journée très agréable qui s'annonce aussi pour ce dimanche. Côté route, ça se passe bien là, 7h35, pas d'incident à vous signaler pour le moment. Si vous avez de l'essence à prendre dans le Clermontais, l'essence la moins chère est au Intermarché de Gignac. Le samplon 95-10 est à 1,906€ le litre. Bonne route avec ICI Héros.
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0: Il est 7h35, merci de nous avoir choisis ce matin. C'est votre radio locale ICI Héros qui vous réveille avec Garou et Céline Dion.
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0: Garou et Céline Dion sous le vent sur Ici Héros.
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0: Weekend. Samedi 6 juin, on est en plein dans la Romeria de Moggio, la fête qui a commencé hier et qui va durer tout ce week-end. Une fête traditionnelle aux couleurs de l'Espagne. Traditionnelle, mais pas si ancienne que ça, Léopoldine Dufour. C'est ce que vous nous expliquez dans votre petite histoire.
2: La toute première édition, c'était en 1989, mais en octobre. Alors, ils ont vite compris que c'était pas une bonne idée et que ce serait mieux en juin. Une fête dans la plus pure tradition espagnole, créée alors par la nouvelle équipe municipale, avec le cercle taurin Toros y Toreros de Gilles Vangelisti et l'aide du torero français Juan Villanueva. Alors, on dit Romeria en référence aux pèlerins qui partaient de Rome, qu'on appelait les Romeros. Mais au fil du temps, le terme a désigné une procession incontournable des célébrations traditionnelles andalouses. Et puis, la signification s'est élargie à la fête, la Romería del Encuentro. C'est une fête de la rencontre. Mais alors, vous allez me dire, pourquoi une fête andalouse à Moggio? Ben parce que si vous êtes déjà allé faire un tour à Moggio le dimanche matin, par exemple, au marché, qui est très joli, vous avez sans doute entendu parler espagnol au détour d'un étal. La commune compte en effet de nombreux habitants descendants d'Espagnols. Beaucoup d'entre eux étaient originaires de la province de Murcie. C'est entre l'Andalousie et la communauté de Valencia. Et à la fin du 19e siècle, en fait, il y a beaucoup d'Espagnols qui sont venus chercher une vie meilleure en France. Alors à Moggio, ils vont travailler dans les vignes, dans les champs. En 1921, ils étaient près de 400 dans le village, venus pour la plupart de Lorca, à côté de Murcia. Quelques-uns arrivent encore au moment de la guerre civile. Et puis la vague suivante, c'est dans les années 60, alors que le dictateur Franco est toujours au pouvoir. En 1975, c'est carrément 50% de la population melgorienne qui a des racines espagnoles, et pour une grande partie d'entre eux, toujours en lien avec Lorca. Et d'ailleurs, pendant de nombreuses années, il y a eu un taxi qui a fait régulièrement la navette entre Moggio et Lorca. Les deux villes ont été jumelées en 1998 à l'initiative de Jean Miras. On est aux portes de la petite Camargue, en fait. Alors, à Moggio, il y a déjà une tradition taurine camarguaise, hein, dont le point d'orgue est la fête votive du mois d'août. Mais le maire, Michel Bacala, souhaite marquer cette particularité de Moggio, les racines espagnoles d'une forte proportion de sa population.
3: C'est l'exacte définition qu'il faut retenir. C'est le fond de culture hispanique de Moggio qui ressort, on ne le dira jamais assez. C'est un exemple parfait d'intégration sans dilution et c'est tout l'art d'intégrer.
2: Alors on lance en 1989 cette toute première Romeria, une journée seulement à l'époque, hein, aujourd'hui ça dure 3 jours, avec ses casitas, ses bodegas, du flamenco, des danses sévillanes, les robes à froufrous qui vont bien, et le concours de paella dont Geronimo est le spécialiste.
4: Je commence par faire le poivron rouge, après la sauce tomate, et je m'en fais passer le caramel à la sauce aussi, et après je fais rôtir la viande, et je mélange tout. Et voilà.
2: Il y a aussi la doma vaquera avec de très très beaux chevaux, la tauromachie, la torera à cheval. Marisara est interpellée par un spectateur lors de cette toute première et elle lui aurait, paraît-il, répondu assez vertement. Il y a des gens qui s'en souviennent. La Romeria en Espagne est très imprégnée par le catholicisme. Alors à Moggio, il y a une procession autour de la Vierge, hein, qui part du chemin des cabanes, qui rejoint l'église pour la messe flamenca. On est vraiment dans un moment de partage et d'unité. On entretient la mémoire de ces migrants qui ont participé à créer l'identité particulière de la commune. Et voilà, cette fête, elle est aussi pour tous ceux dont les noms ont une consonance espagnole et qui sont fiers de leurs origines.
0: Et cette fête, elle dure jusqu'à demain. Merci Léopoldine Dufour. Petite histoire à retrouver comme toutes les autres dans votre application. Ici, il est 7h43. Oshi arrive dans votre playlist.
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0: Oshi avec Je partirai sur votre radio locale ici, Hero, 7h47, bienvenue. C'est le moment de retrouver Benjamin Cuc, notre spécialiste automobile qui nous aide à rouler malin tous les week-ends. Benjamin, aujourd'hui, la Citroën Berlingo fête ses 30 ans, un véhicule à la fois utilitaire, familial, pratique et qui a quasiment inventé un nouveau type de voiture, le Ludospace.
1: Oui, il faut bien comprendre quelque chose. Avant le Berlingo, le Ludospace n'existait pas. Le principe est simple, transformer une fourgonnette utilitaire en voiture familiale très pratique. Résultat, énorme volume intérieur, position de conduite haute, modularité incroyable, très grand coffre et une habitabilité bien supérieure à celle d'une berline classique. Citroën appelle son Berlingo Multispace et le succès est immédiat. Le véhicule devient rapidement le compagnon des familles nombreuses, des artisans, des sportifs, des campeurs et de tous ceux qui veulent une voiture pratique plutôt qu'une voiture de frime.
0: Et finalement, Benjamin, tout le monde a fini par copier le Berlingo.
1: Complètement. Très vite, tous les constructeurs ont embrayé. Peugeot Partner, Volkswagen Caddy, Fiat Doblo, Opel Combo et bien sûr la célébrissime Renault Kangoo. Mais le Berlingo Citroën reste souvent considéré comme la référence du segment parce qu'il a toujours mis l'accent sur des idées très simples mais extrêmement intelligentes. Des sièges indépendants, des rangements partout, la lunette arrière ouvrante ou encore les portes latérales coulissantes. Et surtout, il a rendu sympa un utilitaire. Avant lui, rouler en fourgonnette familiale, c'était vu comme ringard. Le Berlingo a complètement changé cette image en assumant un côté malin, décontracté, pratique, presque anti-SUV avant l'heure.
0: Et aujourd'hui, 30 ans après, pourquoi le Berlingo reste-t-il aussi important ?
1: Parce qu'il répond à un vrai besoin. Aujourd'hui, beaucoup de voitures deviennent basses, compliquées, chères et il faut le dire, très peu pratiques au quotidien. Le Berlingo, lui, reste fidèle à une philosophie très simple, une voiture pensée pour la vraie vie. On peut charger des vélos, des meubles, partir en vacances et surtout transporter ses enfants, ceci sans se poser de questions. Aujourd'hui encore, le Berlingo continue d'évoluer avec des versions thermiques et électriques, mais l'idée de départ reste exactement la même. Une voiture utile, ingénieuse, confortable. Finalement, le Berlingo n'est pas une simple voiture, c'est presque un mode de vie. Bonne route.
0: Eh ben merci Benjamin Cuc et on vous retrouve demain à la même heure sur Ici Hero. Dans un instant, une idée de sortie pour ce week-end à Montpellier, c'est le Salon du Couteau qui revient sur l'art de la coutellerie, notamment en France, avec plein de stands, plein de choses à découvrir. C'est notre invité après Earth, Wind & Fire, September à 7h50 pour démarrer la journée en fanfare.

0: Earth, Wind and Fire, September sur votre radio locale ici Héro. Le Salon du Couteau au programme dans quelques instants, c'est à Montpellier, c'est ce week-end, on vous le fait découvrir. L'humour en tube arrive dans un instant également avant le retour de l'info. Bienvenue sur votre radio ici Héro.
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0: C'est donc ce week-end, le fameux Salon du Couteau dont on vous parlait, c'est à Montpellier. C'est la deuxième édition qui démarre aujourd'hui. Daniel Formici, bonjour.
2: Bonjour.
0: Il y a un savoir-faire particulier en France autour de la coutellerie?
2: Tout à fait, la coutellerie c'est une vraie tradition française, un vrai savoir-faire. Pendant très longtemps, la ville de Thiers a produit 80% des couteaux qui se vendaient dans le monde.
0: Et alors, qu'est-ce qui fait un bon couteau? C'est le travail du manche, enfin de la bonne coutellerie, c'est le travail des motifs sur la lame. Qu'est-ce qui fait que ce savoir-faire est particulier en France et qui fait un couteau réussi, un couteau qui a de la valeur?
2: Alors, il y a plusieurs choses. Il y a l'utilisation des bons matériaux pour le couteau, pour son utilisation. C'est-à-dire qu'on ne va pas utiliser la même chose pour un couteau de cuisine, pour un couteau de chasse, pour un couteau de décoration. Donc il faut choisir les bons matériaux qui vont aller avec. Et après, il y a le savoir-faire de l'artisan, comme ceux qui viennent ce week-end à Montpellier. C'est-à-dire que c'est un vrai savoir-faire, un vrai travail, du façonnage à la main. Et donc c'est les angles de façonnage de la lame qui vont créer le tranchant et qui vont faire la qualité de ce couteau.
0: Alors aujourd'hui, on achète de moins en moins de couteaux de bonne qualité. C'est quelque chose que vous remarquez, notamment pour la cuisine. On sait que chaque couteau a son utilité. Et pourtant, c'est de plus en plus rare d'avoir une batterie de bons couteaux dans sa cuisine.
2: Alors aujourd'hui, c'est rare d'avoir une batterie de couteaux. Par contre, il y a beaucoup de gens qui apprécient la cuisine et qui aiment cuisiner et qui vont investir quand même dans de bons couteaux parce qu'on se rend compte que ça donne une autre qualité aux aliments quand on les découpe. Ça donne aussi de la facilité au travail quand on veut découper, que ça coupe bien, que c'est facile, on n'a pas à forcer. Ben on cuisine mieux, on cuisine plus vite, on fait de la qualité. Donc il y a quand même une compréhension et c'est grâce un peu aux émissions culinaires que l'on bien retrouve sûr. Ça. Et que du coup, les gens comprennent que oui, il faut des bons outils pour faire du bon travail.
0: C'est vrai que quand on parle avec des chefs cuisiniers, qu'on leur demande un peu leur ustensile préféré, ils disent tous le couteau, le bon couteau pour la bonne utilité. C'est hyper important. Alors justement, ce deuxième salon du couteau, il est là pour faire découvrir tout cet art. C'est aujourd'hui et demain à Montpellier, au gymnase Camille Claudel. Expliquez-nous un petit peu le programme de ce week-end.
2: Alors le programme, ça commence à 10h du matin jusqu'à 18h avec 60 couteliers qui exposent leurs plus belles pièces. Et on a vraiment de tous les modèles, du couteau en silex jusqu'au couteau très moderne de collection, du couteau médiéval, il y a vraiment tous les styles. Pendant la journée, il y a des démonstrations et des initiations de lancer de couteau, qui est une activité assez proche des fléchettes finalement, dans lequel on travaille la respiration, la posture, la précision du geste, donc initiation durant toute la journée.
0: Ouais.
2: Et puis il y a tous les couteliers qui sont très passionnés, qui sont très disponibles pour rencontrer les gens, pour discuter, pour expliquer leur savoir-faire. Et donc c'est aussi ça l'intérêt, c'est avant d'acheter un couteau, c'est d'en comprendre un petit peu l'histoire, le trajet, pourquoi il est comme ça et à quoi il va servir. Et ça permet aussi de faire éventuellement un achat éclairé.
0: Voilà, exposition, vente et démonstration, donc c'est le programme de ce week-end du deuxième Salon du Couteau qui est organisé à Montpellier à partir de 10h aujourd'hui jusqu'à demain à 18h, gymnase Camille Claudel. Merci Daniel Formici d'avoir été notre invité ce matin en direct sur Ici Héro. Bon week-end.
2: Merci.
0: L'humour en tube dans un instant sur votre radio Ici Héro avant le journal de 8h.
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0: 7h59, l'humour en tube, Fred Ballard.
12: Vous vous souvenez de cette histoire de petite souris qui nous ramène un cadeau à chaque fois qu'on perd une dent? Je trouvais le concept formidable.
13: C'est vrai que sur le coup, les inventeurs du concept petite souris ne se sont pas ratés. Hein. Il est particulièrement ingénieux ce concept. Même si personne n'en a jamais compris la finalité, les futurs édentés de cours de récré étaient à l'affût de la dent de lait en PLS.
12: J'étais à l'école, elle bougeait pas mal. Et en rentrant de l'école, je me suis monté une espèce de paranoïa. Je me suis dit, elle va tomber ce soir. Il est beaucoup trop tard, mes parents n'auront pas le temps d'appeler la petite souris. C'est foutu, j'aurai rien. Là, je suis allé voir mon père en pleurnichant. Mon père me dit « Bah non, il est pas trop tard, insiste un peu, si elle tombe, tu la mets sous l'oreiller. » Enfin, elle ne va pas me le dire deux fois, je vais dans la salle de bain. Tu parles, j'insiste un peu, j'y vais presque au maillet, je suis comme ça.
13: Voilà, bah nombreux sont les enfants qui, comme Alex Lutz, ont privilégié la petite souris à un sourire de beau gosse. Hein. Faut dire que certaines petites souris étaient généreuses. Un concept qu'il faut expliquer à des papas comme l'autre fille Abdelli qui vient de s'installer au pays de la petite souris.
14: Il m'a dit « Papa, attention, la souris va venir ce soir. » Je dis « T'inquiète pas, on a le chat, il va la manger. » Il a commencé à pleurer. « Non, le chat, il va manger la souris. » Je dis « Qu'est-ce que tu veux exactement? Pourquoi tu pleures ?» Il m'a dit « Parce que la souris va prendre ma dent, va remplacer, il m'a donné de l'argent parce qu'on perd les dents, la souris. » Je dis « On a la cave pour ça, t'inquiète pas. »
13: Oui, c'est vrai que la cave, c'est un petit peu la petite souris des parents. À ceci près qu'on n'est pas obligé de s'arracher les dents de sagesse à la pince, monseigneur, pour toucher les allocs. En revanche, on est toujours obligé de se marrer quand les accros de la petite souris sourient.
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0: Merci d'avoir choisi Ici Héros pour démarrer ce samedi 6 juin, il est 8h. Le journal Salam Daoui, cela fait un an jour pour jour qu'une mère de famille et ses deux filles, des Montpelliéraines, ont été sérieusement blessées au Soupape Festival, un événement dédié à la moto qui se déroule dans le Vaucluse.
15: Un cascadeur a en fait perdu le contrôle de son engin et il a terminé sa course dans la foule. Un an après donc, et alors que le festival reprend aujourd'hui, l'enquête a été classée sans suite. Alors il y a un homme très en colère qui ne comprend pas, un viticulteur du Gard, lui aussi blessé ce jour-là, Jean-Claude Laville.
16: La reconnaissance, ça serait la première des choses à avoir, mais il n'y en a pas. Personne n'assume ses responsabilités à ce jour, ça va faire un an. Pourtant, tout a été bien fait dans les normes, entre parenthèses. Hein. Toutes les victimes ont porté plainte, tout a été déclaré à nos assurances. On a reçu par l'avocat le compte rendu de cette enquête. La conclusion de cette enquête, affaire classée sans suite pénale. Il y a un coup de tampon. Affaire classée sans suite pénale. Ah ben c'est horrible. Hein. Alors que si vous lisez les comptes rendus et tout ça de cette enquête, il y a toutes les preuves. Le cascadeur n'était pas assuré. Il était soi-disant sous l'assurance de l'organisateur qui n'a pas contrôlé son défaut d'assurance. Et l'assurance de l'organisateur, qui est la Maïf, une assurance très connue, ne répond même pas à nos avocats. Un an après. C'est-à-dire qu'un an après, personne assume quoi que ce soit.
15: Et dans l'info d'ici, à 8h30, vous entendrez le témoignage de la mère de famille de Montpellier. Ses filles, toujours très marquées hein, par leurs blessures un an après. Alors qu'ils se trouvaient dans le secteur Boutonnet, des policiers municipaux ont été doublés sur leur droite par une voiture qui roulait sur la piste cyclable à Montpellier. Ils lui ont demandé de s'arrêter, il a refusé. Et pour leur échapper, eh bien, il a grillé plusieurs feux rouges, percuté d'autres voitures en stationnement et même en circulation. Et il a fini sa course dans une station-service contre le poteau. Il y a les prix des carburants. Il a continué à pied. Il a été arrêté dans la galerie marchande d'un hypermarché de Celle-Neuve avant d'être placé en garde à vue. Âgé de 31 ans, il est titulaire du permis. Il a expliqué qu'il craignait d'être verbalisé une nouvelle fois. La justice française a ouvert une enquête pour torture et crimes de guerre suite à un signalement notamment du Quai d'Orsay sur la manière dont des Français de la flottille pour Gaza ont été traités par Israël. Nicole, montpelliéraine de 67 ans, faisait partie de la flottille. Elle a expliqué au site d'info local Le Point qu'elle a été détenue 2 jours sur un bateau prison, puis incarcérée en Israël. Elle dit avoir subi des violences physiques. D'autres Français ont fait état de violences sexuelles, d'exposition au froid, mais aussi d'humiliation à répéter.
0: L'émotion, la colère et désormais les excuses après la mort de Liana dans le Gers.
15: Alors que beaucoup s'interrogent sur ce qui aurait pu être fait pour empêcher le drame, Gérald Darmanin a demandé pardon à sa famille au nom de la justice. Le garde des Sceaux était l'invité du 20h de TF1 hier soir.
4: L'institution judiciaire que je représente, elle a pour but de protéger au nom du peuple français les Français et notamment les plus vulnérables, et notamment les enfants. Et aujourd'hui, l'institution judiciaire, elle n'a pas su protéger cette petite fille. J'en tirerai toutes les conséquences et au nom de la justice, comme ministre, je veux présenter mes excuses à cette famille et aux Français qui sont légitimement choqués, terrifiés de voir de telles défaillances. Donc nous en tirons toute conclusion, bien évidemment dans le fonctionnement de la justice. Nous devons aussi mobiliser l'ensemble des services de l'État pour que plus jamais une voix de l'enfant, on le dit depuis plusieurs mois désormais, je l'ai dit moi-même, ne soit tue ou ne soit pas suivi par les adultes.
15: Les opposants au projet de nouvelle ligne TGV entre Montpellier et Perpignan se mobilisent aujourd'hui contre la construction d'un viaduc au niveau du parc d'Issanca qui abrite une source d'eau. D'abord ce matin, 9h30 à Poussan, une marche jusqu'au parc avec un pique-nique avec des conchyliculteurs et puis cet après-midi, une réunion publique sur le sujet. Les opposants au projet rappellent que la source d'Issanca alimente en eau potable 60% de la ville de Sète, et il faut, disent-ils, la protéger. Puisqu'on parle d'eau, tiens, les niveaux souterrains baissent sur l'ensemble du département, prévient la préfète de l'Hérault. L'état des cours d'eau se dégrade rapidement, surtout dans l'ouest. Ça s'explique par l'absence de pluie combinée à de fortes températures en avril et mai. Pas encore de restrictions, mais la préfète invite chacun à éviter tout gaspillage et à maîtriser sa consommation. La préfète qui décide de fermer 5 établissements pour non-respect des heures de fermeture. Justement, 4 à Montpellier, dont le Petit Casino et le bar Le Discopathe en centre-ville. Une semaine à chaque fois, une semaine également pour la Supérette 51 à Béziers.
0: Mobilisation historique chez Decathlon. Tous les syndicats de l'enseigne d'articles de sport appellent les employés à débrayer aujourd'hui partout en France.
15: Historique parce que c'est la première fois que ça arrive. Alors que l'entreprise a vu son chiffre d'affaires et ses bénéfices augmenter l'an dernier, les syndicats demandent une meilleure répartition de ces bénéfices. Grégory Labrousse est délégué syndical central CFDTC. Il est cadre au Decathlon de Montpellier.
17: L'augmentation du SMIG, d'habitude, est répercutée sur l'ensemble de la grille des salaires afin de garantir que quelqu'un qui est dépositaire d'un savoir-faire acquis depuis 10 ans, 15 ans, 20 ans, ne se retrouve pas au même niveau de salaire que quelqu'un qui a été embauché la semaine précédente. Bien aujourd'hui, c'est fini. Donc on assiste à un vrai décrochage des salaires chez Decathlon, une vraie smicardisation des salariés. Dans un contexte de super profitabilité, les salariés aujourd'hui se sentent trahis. Ces 13 000 salariés travaillent dans des conditions de plus en plus difficiles. On a un encadrement qui est à bout de souffle, donc les situations de burn-out se multiplient, la situation n'est plus tenable. En plus d'être un cri de colère, c'est aussi une alerte qui est communiquée à nos dirigeants.
15: Les rugbymen de Montpellier se déplacent à Lyon ce soir pour la dernière journée de la phase régulière du top 14. Montpellier actuel deuxième au classement qui va tout faire pour le rester. Ça permet de se qualifier directement en demi-finale. Les Héroletais sont menacés par les Parisiens du Stade français. Le coup d'envoi est à 21h05 pour toutes les rencontres. Pour les handballeurs de Montpellier, eux, c'est la der des der de la saison. Et ils finissent en beauté avec un derby. Ils reçoivent Nîmes à la Sud de France Arena. Coup d'envoi 20h30. Ils vont devoir, eux, conforter leur troisième place, qui est synonyme de Ligue des Champions la saison prochaine. Les Héroletais ont un petit point d'avance sur Limoges qui se déplace à Nantes. Maël Montalon, la météo du jour.
0: Eh ben, c'est une belle journée, un beau samedi dans l'Hérault, soleil très généreux. Léger voile nuageux d'altitude ce matin par endroit, mais qui va disparaître assez rapidement. Peu de vent aussi, des températures ce matin de 9 degrés au Quélard, 12 à l'Audève, 15 à Montpellier et à Agde, 17 degrés à 7. Les maximales pour aujourd'hui, 22 à 31 degrés. Demain dimanche, ça ne bouge pas, toujours grand soleil qui va briller sur l'ensemble du département. Bonne nouvelle sur les routes. Eh ben, vous roulez plutôt correctement ce matin, pas de gros incidents à vous signaler. On vous invite à la prudence et à nous appeler au 04 67 58 6000 si vous constatez le moindre souci sur la route pour partager l'info. Merci d'avance.
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0: On démarre ensemble cette journée de samedi à l'heure du petit déjeuner, peut-être pour vous. Vous avez peut-être mis déjà le nez dehors pour profiter du soleil. Voici France Gall, bienvenue. C'est...

0: c'était France Gall sur Ici Héro. C'est une grande nouveauté ce week-end. Désormais, vous pouvez nous parler sur WhatsApp, nous écrire un petit message ce matin au réveil. Vous prenez le téléphone, vous faites le 04 67 58 6000 sur WhatsApp et vous nous dites, ben, par exemple, le temps dans votre commune au réveil. Vous nous envoyez aussi les événements que vous organisez pour qu'on en parle, votre programme du week-end. C'est très simple. Vous voyez, Dorothée nous a écrit un message ce matin pour nous dire qu'elle allait au festival d'Amérique. Aux arènes, c'est à Béziers, voilà, tout simplement, on en profite, la météo aussi. Et puis si vous organisez quelque chose, vous pouvez nous faire un message vocal, tout simplement, en une minute, vous décrivez votre événement, comme ça nous on peut l'annoncer à l'antenne. Ici Héro, plus que jamais votre radio, 04 67, 67 58 6000, je vais y arriver, sur WhatsApp. Et alors justement, tiens, dans les idées de sortie pour ce week-end, vous pouvez aller faire un tour à Micropolis, c'est en Aveyron, vous savez, la cité des insectes, à Saint-Léon précisément. Eh bien, on vous offre vos invitations ce matin avant 8h30.
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0: Week-end. Le mois de juin est bien arrivé, ça y est, vous êtes en train de préparer vos vacances d'été, vous avez vos billets, mais leur prix a changé pendant votre réservation. Dans Vie numérique, vie privée ce matin, vous nous expliquez pourquoi, Valentine Letess.
5: On appelle ça la tarification dynamique, ou quand les sites internet ajustent leur prix en temps réel en fonction de plusieurs paramètres. Certains utilisent des statistiques pures, le nombre d'internautes connectés au même moment, et plus ils sont nombreux, plus le prix du billet augmente. On l'a beaucoup vu ces derniers mois à l'ouverture de billetteries de concerts. Et puis il y a ceux qui utilisent nos données personnelles. Lorsque vous acceptez les cookies au moment de votre connexion sur un site, un traceur s'installe sur votre appareil pour transmettre des informations sur votre navigation. L'entreprise saura alors si vous avez consulté le prix d'un billet d'avion à plusieurs reprises, si vous l'avez comparé avec un vol proposé par une autre compagnie. Et en fonction, il modifie ses prix pour vous inciter à acheter sur son site internet.
0: Et c'est légal, Valentine ?
5: Sur le principe, oui, à condition de respecter le droit à la consommation, le droit à la concurrence et le règlement européen sur le traitement des données personnelles. Pour reprendre l'exemple du billet d'avion, si le site internet ajuste son prix grâce à des cookies installés sur votre ordinateur, vous les avez acceptés. Vous avez donc donné votre consentement. L'entreprise est donc dans son droit, à condition d'avoir clairement mentionné l'utilisation de vos données pour modifier ses tarifs dans sa politique de confidentialité. Le petit lien sur lequel vous n'avez certainement pas cliqué lorsqu'une bannière pour vous demander d'accepter les cookies s'est affichée sur votre écran.
0: Et bien justement, les cookies, comment ça marche exactement ? On vous explique tout sur ici.fr, page vie numérique, vie privée, 8h15.

0: Il donne la pêche dès le matin, le dernier Bruno Mars avec I Just Might.
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0: Ici, on faisait un petit coucou à vous qui nous écrivez sur la page Facebook d'Ici Héros pour partager avec nous le temps dans votre commune. Coucou à Maurice qui est à Agde et qui nous dit ce matin bien que le ciel est légèrement voilé, mais le soleil est là, pas un souffle d'air pour le moment et 14 degrés au réveil ce matin. On dit coucou également à Pierrot, à l'Odev 12 degrés. Qu'est-ce qu'on a? Gros d'Agde 10 degrés ce matin, le ciel magnifiquement bleu. C'est Mamilette qui nous a écrit. Merci pour le petit message ce matin. Et vous pouvez aussi nous écrire sur WhatsApp désormais au 04 67 58 6000 pour partager le temps dans votre commune avec une petite photo. 8h20, c'est le moment de retrouver Fabien Soldevilla du blog Bobstronomie. Bonjour Fabien.
3: Et bonjour Maël.
0: Vous avez dans votre carnet d'adresses une toute nouvelle adresse à nous faire découvrir.
3: Eh oui, parce que ça a ouvert il n'y a pas longtemps et ça s'appelle Nomadic. C'est en plein cœur de Montpellier, au 59 rue de l'Aiguillerie, rue bien connue des Montpelliérains. Donc une adresse avec une terrasse très sympa, une très belle salle, voûte et pierre, comme on retrouve dans le centre de Montpellier. Et en plus, c'était un restaurant historique de Montpellier, puisque c'était le Vieux Four. Voilà, donc les Montpelliérains connaissent très bien cette adresse. C'est vraiment une adresse historique. Donc ils ont repris le Vieux Four, ils ont ouvert Nomadic. Je dis « ils » parce qu'à la tête de Nomadic, c'est un couple de voyageurs qui ont tiré leur inspiration de leur voyage, d'où le nom nomadique, un nomade un petit peu, voilà. On voyage dans les assiettes d'ailleurs. Donc elle, c'est Lisa, la chef. Ils sont assez jeunes, hein, ils ont moins de 30 ans. Elle travaille dans la restauration, mais un peu particulier, dans la gendarmerie. Voilà, donc
0: dans la restauration à la gendarmerie.
3: Exactement.
0: D'accord.
3: Donc voilà, elle s'est émancipée et maintenant elle a sa propre cuisine. Et lui, c'est Ralil. Ralil, il est

0: colombien. Il s'occupe de la salle, et il est passionné de mixologie. Donc il
1: les cocktails.
0: Exactement, une très belle carte de cocktail création. Le restaurant, c'est un concept, donc j'ai parlé de voyage, mais c'est aussi une petite unicité, on va dire, dans le concept. Toutes les tables sont rondes, et au centre de la table, il y a un plateau rotatif qui permet en fait de faire tourner les assiettes et circuler les assiettes pour que chacun puisse se servir plutôt sur des assiettes à partager, en fait.
1: Okay.
0: Donc c'est assez rigolo.
1: C'est convivial.
0: Voilà, donc on essaye de tirer vers nous l'assiette dont on a envie. Ça peut être avec mon fils. Avec mon fils, on a bien rigolé. Et donc, du coup, il y a même d'ailleurs plusieurs formules sur les assiettes, avec un prix dégressif suivant si on prend pour un voyageur, deux voyageurs, quatre voyageurs, six voyageurs.
1: D'accord.
0: La carte est assez resserrée, mais franchement, c'est très très bon. On a des parties froides, le carpaccio de cabillaud, vinaigrette, mangue, passion, nuage coco, pomme acidulée et herbes fraîches. Vous voyez, c'est quand même assez construit. Moi, j'ai goûté le tataki de thon rouge. Voilà,
1: ah ouais,
0: un beau tataki,
1: ça.
0: Tataki de thon, deux sésames, purée de chou rouge et vinaigre de xérex. On a vraiment des tranches assez épaisses de tataki là, de thon, bien enrobées par les graines de sésame. Vraiment délicieux. C'est 15€ l'assiette à partager. Et si on en veut un petit peu plus, voilà ce que je disais. Si on veut doubler la portion, c'est 28€ au lieu de 30. Donc voilà, c'est dégressif. Il y a du poulpe frit, guacamole et tortilla de maïs. Là, on est plutôt en bascule sur l'Amérique du Sud. Dans le chaud, le fait un pastrami elle-même, un pastrami signature, là, qu'elle cuit très longtemps et qu'elle fait fumer. J'ai goûté l'escalope de veau à la milanaise. Voilà, là, on part plutôt en Italie. Roquette et tomate. J'ai aussi goûté le carré d'agneau en croûte d'herbe. Arro blanco. Vous savez, arro blanco, c'est le gazpacho blanc espagnol à base d'amandes. Pesto verde et grenade. Enfin, voilà, il y a vraiment beaucoup de choses. Canard laqué à l'orange. Vous voyez, on est plutôt...
1: On est aux quatre coins du globe.
0: Ouais, exactement. On a une seule table et on voyage. J'ai goûté de l'aubergine brûlée aussi, confite et brûlée, crumble de tomate, crème d'amande, et raisins de Corinthe. Il y a de l'artichaut, il y a plein de choses.
1: Et tout ça, ça se marie bien dans le même repas. On n'est pas un peu perdu au niveau des papilles.
0: Non, on va piocher.
1: Ouais.
0: Et puis chacun pioche d'ailleurs dans le sens qu'il souhaite. Voilà. Mmh. Après, effectivement, on essaie de trouver une petite cohérence. On se fait soi-même sa propre cohérence, son propre enchaînement de plats. Évidemment, les desserts, on les prend après, on met pas forcément tout en même temps. Ben, on a bien d'ailleurs faire la pâtisserie aussi. Et à noter qu'ils ont lancé un menu du midi en semaine. C'est à 25€ entrée plat dessert. Voilà, ou 17,90€ entrée plat ou plat dessert. Sachant que c'est ouvert mardi et mercredi soir. Et ensuite, midi et soir, jeudi, vendredi et samedi, Maël.
1: Eh ben, merci Fabien, c'est bien noté. Donc ça s'appelle Nomadique et c'est une adresse comme toutes les autres que vous retrouvez à Montpellier et ailleurs d'ailleurs, dans votre application ici. Allez, c'est le moment de jouer avec nous pour remporter votre activité de loisir. C'est Micropolis, la cité des insectes. C'est en Aveyron, à Saint-Léon, Micropolis, un grand parc pour découvrir les plus beaux insectes de partout dans le monde. Je vous vois faire un geste de la tête. Alors évidemment, c'est pas ce qu'il y a de plus sexy, les insectes, on est bien d'accord, mais il y a des papillons qui sont magnifiques, par exemple.
2: Ah ouais, c'est vrai que j'ai oublié les papillons.
1: Ah ben oui, quand même, c'est des insectes.
2: C'est vrai, tout à fait.
1: Non, mais puis même, c'est ça permet d'apprendre plein de choses.
2: Oui.
1: C'est la cité des insectes, donc il y a une quarantaine d'espèces vivantes, donc les papillons, mais on peut aussi suivre les fourmis, vous savez qui travaillent, les fourmis. Non, ça vous voulez.
2: Non, je me
1: moi j'adore aussi, suivre
2: je me
1: les fourmis.
2: S'il y avait un petit snack aussi pour en manger, parce que ça se mange les insectes.
1: C'est bon, on l'a eu. Ils viennent jusqu'ici. Ouais, ici, les moustiques, on en a plein. Alors, il y a rien sur les
2: food truck avec insectes grillés.
1: Eh bien, alors. Je regarde en même temps. Il y a bien un snack. Vous allez pouvoir manger, mais on est sur sandwich, wrap et salade.
2: C'est un peu plus très.
1: C'est bien. Je pense que c'est plus pratique pour les enfants.
2: Oui, aussi. Ouais,
1: c'est plus sympa pour faire manger les enfants. En tout cas, vous pouvez nous appeler maintenant au 04 67 58 6000 pour remporter vos deux invitations pour aller faire un tour à Micropolis. La cité des insectes, c'est à Saint-Léon, en Aveyron. Bonne chance.

0: Carnet à spirale, William Scheller sur Ici Héro, l'info dans un instant.
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0: 8h29, accueillons Patrick à Montpellier ce matin. Bonjour Patrick.
5: Bonjour.
0: On se posait la question, puisqu'on parle de Micropolis, la cité des insectes, on se posait la question en antenne, est-ce que vous mangeriez des criquettes grillées, des vers de terre, des choses comme ça? Vous seriez capable?
5: Oui, par curiosité, je le ferai.
0: Ah bah voilà. Même les vers de terre, là. Oh. Non?
5: Bah, les vers de terre, moi, c'est plus pour les poissons, pour la pêche.
0: Oui, c'est vrai.
5: Bon, alors... Oui, je le ferai.
0: Bon, en tout cas, à Micropolis, on ne les mange pas, on les observe, les insectes, et ce sont deux places que l'on vous offre pour Patrick, ce matin, pour profiter de la Cité des insectes en Aveyron. Merci de nous avoir appelé, Patrick.
5: Merci à vous.
0: Je vous souhaite un très très bon week-end et profitez bien de ces invitations pour Micropolis. Il est 8h30, vous écoutez Ici Héro, l'info de ce samedi 6 juin, c'est le 90 secondes présenté par Cyril Ardot.
6: La stupéfaction, la colère et l'émotion dans le GRC au-delà. Le parquet d'Agen a confirmé hier que le corps découvert jeudi est bien celui de la petite Liana disparue une semaine plus tôt. À ce stade, l'autopsie n'a pas permis de déterminer les causes de la mort. Une marche blanche est prévue demain en hommage à la collégienne de 11 ans. Et dans cette affaire, le principal suspect est un homme de 41 ans, visé par plusieurs plaintes, notamment pour viol sur mineur. Le garde des Sceaux, Gérald Darmanin, se dit furieux et parle d'un immense échec.
7: Au nom de la justice, comme ministre, je veux présenter mes excuses à cette famille et aux Français.
6: Les syndicats se réjouissent d'une mobilisation historique et nationale aujourd'hui à Décathlon. Des appels au débrayage lancés dans tous les magasins. Les salaires n'augmentent pas alors que les résultats de l'enseigne d'articles de sport sont en hausse. Les négociations devaient se terminer hier soir. Elles sont finalement prolongées de 48 heures autour du rachat de l'opérateur téléphonique SFR. Bouygues, Free et Orange sont en discussion. C'est une transaction à plus de 20 milliards d'euros. Les astronautes de la station spatiale internationale, finalement autorisés par la NASA à retourner dans le module, ils ont dû se préparer à évacuer à cause de plusieurs fuites d'air détectées dans la partie russe. Brèche immédiatement colmatée par des astronautes. Et puis le tennis à Roland-Garros, place à la finale dames à 15h. La polonaise Maja Kvalinska est opposée à la russe Mira Andreeva. Avant la finale messieurs demain entre l'italien Flavio Corboli et l'allemand Alexander Zverev, numéro 3 mondial.
8: L'info d'ici dans l'Hérault avec un témoignage très fort ce matin, celui d'une Montpelliéraine, mère de famille blessée lors du Soupape Festival à Avignon. C'était il y a un an, jour pour jour, un événement dédié à la moto. Et donc, pendant un numéro, un pilote a perdu le contrôle de son engin. Il a fini sa course dans la foule. 8 personnes blessées, dont la Montpelliéraine, Sylvie Leduc et ses deux filles présentes au mauvais moment, au mauvais endroit. Le festival reprend aujourd'hui, c'est la 7e édition. Mais pour Sylvie Leduc, que vous avez rencontré, Mathias Kern, eh bien, les plaies ne sont toujours pas refermées.
9: Le corps de Sylvie Leduc lui rappelle tous les jours ce qui s'est passé ce soir-là, qu'elle a été blessée au niveau de la hanche, mais aussi du visage.
10: 7 points de suture au niveau du menton. J'ai eu la jambe qui a été écrasée par la moto.
9: Cette mère de famille encore très marquée, donc.
10: Même quand je me regarde le matin dans la glace, en fait, moi, je vois ma cicatrice. Et tous les matins, je me rappelle qu'effectivement, il y a un an, on a eu un accident et que c'est pas encore fini, quoi.
9: Surtout qu'elle n'est pas la seule touchée. Ses filles aussi ont de lourdes séquelles. La plus petite, 14 ans, a notamment été brûlée au visage. La plus grande, 21 ans, a une entorse au cervical qui l'a fait encore souffrir. Une famille touchée physiquement et psychologiquement. Sylvie Leduc était pourtant très fan de moto, mais s'est éloignée de ce monde depuis un an.
10: Je ne suis pas remontée sur une moto depuis un an. Quand je vois une moto passer près de moi, j'ai un peu le cœur qui se serre. Mais par contre, oui, je ne peux plus regarder ne serait-ce que des vidéos de stunt. J'y arrive pas.
9: Des images, Sylvie Leduc en a gardées sur son téléphone, en particulier celle du soir du drame, puisque sa fille aînée était en train de filmer.
10: Donc on voit vraiment la moto qui fait un wheeling, qui redescend et qui réaccélère toute seule. Enfin, qui réaccélère, qui se remet en wheeling et qui nous fonce dessus. Donc on a vraiment la vidéo de ça. Après on entend les cris de ma petite qui se demande un peu ce qui se passe.
9: Aujourd'hui, elle raconte la scène sans la regarder sur l'écran du téléphone.
10: Et la vidéo, je l'ai regardée le lendemain de l'accident quand on était à l'hôpital. Et depuis, j'arrive pas à la regarder parce que ça me fait pleurer tout simplement. Et ça, voilà, ça me fend le cœur.
9: Sylvie Leduc n'a pas eu le sentiment de prendre un risque particulier en étant au premier rang, même si ça lui a traversé l'esprit.
10: Quand j'ai vu la moto qui refaisait le wheeling et puis qui nous fonçait dessus, à un moment donné, je me suis dit, mais s'il tombe pas, s'il tourne pas, ça va mal finir. Et puis, j'ai pas eu le temps de finir en fait ma pensée, que c'était déjà trop tard.
9: Aujourd'hui, elle se pose toujours des questions concernant la sécurité. Il y avait bien une barrière et des bottes de paille, mais est-ce que c'était suffisant ?
10: J'ai compris que la sécurité, elle n'était pas assez renforcée, en fait. C'était léger.
9: Concernant les suites judiciaires, pour l'instant, le dossier est refermé au pénal, classé sans suite.
10: Et c'est vrai qu'on se sent un peu abandonné et un peu frustré aussi de voir que, effectivement, c'est comme si ce n'était pas arrivé.
8: Reste quand même la procédure civile qui est en cours et qui permettrait éventuellement d'indemniser les victimes.
0: À la une du journal de 9h, Salah.
8: On reviendra sur l'affaire du complexe funéraire de Montpellier. C'est à Gramont, hein, qu'il est géré par la métropole. Des salariés sont en conflit avec leur direction. Ils ont porté plainte pour harcèlement sexuel, harcèlement moral, travail dissimulé. Il va y avoir un procès. Cette même direction a supprimé deux primes cette année. Alors pour les plaignants, eh bien, c'est une sanction déguisée. Maëlle Montalon, dans la météo.
0: Eh bien la météo, c'est une belle journée qui s'annonce dans l'Hérault. Soleil très généreux, grand ciel bleu, léger voile nuageux par endroit, voile d'altitude qui ne va pas trop embêter le soleil, qui sera présent ce matin mais qui va vite se dégager. Les températures sont de 11 degrés au réveil à Ganges, 13 à Clermont-l'Hérault, 15 degrés à Lunel et au Lonzac, 16 degrés à Béziers, 17 pour 7. Les températures maximales aujourd'hui, 22 à 31 degrés. Et demain, ça ne bouge pas, il va faire beau, il n'y aura pas beaucoup de nuages et des températures plutôt agréables. Sur les routes ce matin, pas d'incident à signaler. Si vous devez prendre de l'essence, la moins chère à Montpellier est à la station Total Aiglong, 1,888€, le litre de samplon 95,10€.
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0: Et vous avez d'ailleurs une carte interactive sur ici.fr où vous pouvez retrouver les stations d'essence les moins chères près de chez vous, partout dans l'Hérault. Il suffit d'aller jeter un petit coup d'œil pour trouver par exemple près de Clermont-l'Hérault ou dans les hauteurs, à Ganges par exemple, ça aura la station la moins chère. Vous avez tout ça sur ici.fr pour démarrer la journée. Un air d'Amérique avec Texas, I Don't Want a Lover. Très à propos, ce week-end d'Amérique aux arènes de Béziers, événement festif qui a lieu jusqu'à demain dimanche. Les arènes seront aux couleurs de l'Amérique avec de la country, des concerts rock, des burgers et des hot-dogs à manger. C'est tout ce week-end aux arènes de Béziers. Voici Texas, I Don't Want a Lover.

0: I don't want a lover, Texas à 8h40.
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0: 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Salah, est-ce que ça vous dit d'aller à Palavas après l'émission, profiter du soleil et faire un peu de quoi? De voile, de stand-up, de paddle,
2: de
0: pas de
2: stand-up.
0: De
2: un peu de plage, farniente aussi.
0: Oh, bah pourquoi pas? Moi, j'ai quand même envie de dépenser un peu dans l'eau, un peu de kayak. Et bah, c'est ce qu'on va faire demain. Il y a la fête du nautisme à Palavas. Michel Roselet, vous êtes adjoint à la mairie. Bonjour.
3: Bonjour.
0: Palavas,
3: bonjour
0: c'est,
3: à tous vos auditeurs également.
0: Palavas, c'est une place forte des activités nautiques dans notre département.
3: Ah, tout à fait, tout à fait, tout à fait. Le nautisme a une grande place et nous avons un centre nautique municipal qui tous les ans passe des milliers d'élèves et nous sommes ravis de voir naviguer tous ces jeunes en mer sur les bateaux du centre nautique. Et bien évidemment, il y a toutes les activités nautiques possibles. Qui passe par la plongée, la voile évidemment, le surf. Vraiment, nous avons toutes les activités que nous allons proposer donc demain gratuitement de 10h à 13h le matin et de 15h à 17h. Alors moi je pense qu'il faut venir le matin parce que vous pouvez réserver et c'est vite, les ateliers sont vite remplis. Donc si vous le permettez, je vais vous présenter rapidement la 25e édition de cette fête du nautisme. Nous avons donc sur les deux rives, puisque vous savez que nous avons le Lez qui sépare Palavas en deux, et d'un côté la rive gauche côté mairie et de l'autre côté la rive droite côté maison de la mer. Voilà, donc rive gauche, eh bien vous avez le centre nautique municipal Pierre Lignol où les enfants de 14 ans et pourront faire du catamaran, du funboat. Les 7 à 13 ans pourront faire du dériveur. Nous avons également de l'aviron, c'est-à-dire c'est de la planche à ramer, du simulateur et également sur simulateur. Nous avons du wing à partir de 10 ans.
0: Ouais.
3: Nous avons sur la rive gauche toujours sur le quai Paul Quinque, vous pourrez voir deux bateaux tout de même qui sont un petit peu particuliers. Celui de Marine et Tradition, c'est le Rodolphe Fauquier qui est avec un team rameur et qui est un bateau de sauvetage à rame. Donc vous voyez,
0: on a pas mal de choses. On peut renvoyer vers le site de la mairie pour retrouver l'ensemble des activités.
3: Oui.
0: Et puis si on n'a pas envie de trop se mouiller quand même et de juste profiter du spectacle, c'est quand même un sacré spectacle de voir tous ces bateaux, paddle, kayak à la plage.
3: Tout à fait, tout à fait. Alors, d'ailleurs, il y aura vous aurez la réserve marine qui va présenter aussi des ateliers pour les enfants, pour les sensibiliser, etc. à terre, donc là.
0: Oui, c'est important aussi.
3: Vous avez des stands d'information et de présentation qui seront là pour parler évidemment de la mer en particulier, de Palavas, les flots.
0: Et puis ça peut créer des vocations. Vous savez qu'on a, puisqu'il y a le kayak notamment, vous savez que Pierre Villela, par exemple, est basé ici.
3: Dont je suis nous avons créé ce club avec deux amis qui s'appellent Yvon Carluère et un autre ami qui est décédé malheureusement. Mais c'est le Palavas Kayak de Mer qui fait évidemment de la pirogue polynésienne, du surf ski et du kayak de mer. Ça, vous pourrez aller voir sur la rive droite,
0: et
3: à la maison de la mer.
0: Et il y a donc le vice-champion du monde de surf ski qui est ici à Palavas. Pierre Ville est là.
3: Également.
0: Voilà.
3: Tout à fait.
0: On vous dit
3: que ça crée
0: des sacrées vocations. Merci Michel Roselet d'avoir été notre invité ce matin en direct. C'est la fête du nautisme à Palavas demain dimanche à partir de 10h. Bonne journée.
3: Voilà, merci. Bonne journée à vous et bonne journée demain à toutes les personnes qui viendront.
0: Eh ben merci beaucoup Michel, à bientôt.
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0: Si vous êtes encore au 6 juin en quête du summer body, eh bien notre coach sportif vous donne quelques conseils. Je vous hochez la tête, Salam Daoui. Écoutez, on a quelques exos de sport à faire dans quelques instants.

0: Tu ne m'as pas laissé le temps, David Hallyday, sur votre radio ici. Héros, coup d'œil à la météo de cette journée de samedi. Météo plutôt très agréable que vous n'hésitez pas à partager sur votre appli Facebook, sur la page d'ici Héros. Vous nous écrivez, tiens, assez ce nom sur Orbe. 15 degrés, nous dit Julien, ce matin. 13 degrés et quelques nuages à Castelnau de Gers. C'est Damien qui nous a écrit là au réveil à 8h51. Merci à tous les deux. Vous n'hésitez pas à nous écrire aussi sur WhatsApp désormais au 04 67 58 6000 pour partager le temps dans votre commune et les événements que vous organisez aussi. On aura plaisir à vous lire là avant 9h. C'est tout nouveau et vous pouvez même nous faire un message vocal pour annoncer votre événement. On sera ravis de le passer à l'antenne. Un petit peu de sport avec notre coach sportif, Nordi Natab. Vous nous aidez à survivre à cette période sous pression qu'on appelle le body summer.
1: Exactement. Chaque année, dès que le soleil revient, tout le monde veut refaire du sport d'un coup. On veut des abdominaux en 3 semaines, des pectoraux ou encore perdre 5 kilos en 2 heures. Bon, vous l'aurez compris, j'exagère un petit peu. Alors, même s'il reste un mois pour parfaire votre plastique, le plus important avant le thé, ce n'est pas de souffrir, mais de trouver les exercices adaptés qui vous permettent d'optimiser le temps restant. On débute debout, les pieds écartés, les bras le long du corps. Et à partir de là, on va effectuer un mouvement de squat, c'est-à-dire un mouvement de flexion de jambes. Allez, on inspire, on fléchit les jambes, les fesses sont passées vers l'arrière et le dos reste droit. Et à partir de cette position-là, lorsque vous êtes en position basse, vous effectuez un petit rebond, comme si vous étiez en train de sauter, tout en contractant les fessiers. Et ensuite, vous revenez en position haute. On reprend, j'inspire, je fléchis les jambes, je fais un petit rebond en position basse, et ensuite, je reviens en position haute. Et vous pouvez effectuer 4 séries de 20 répétitions. Et grâce à ça, vous allez notamment renforcer les jambes, les fessiers, et bien entendu, entretenir la mobilité articulaire.
0: Et ça, tout le monde peut le faire chez soi.
1: Et oui, pas besoin d'une salle ou d'un programme trop chargé. On passe à un deuxième exercice qui va nous permettre de solliciter la sangle abdominale et le grand fessier. Et pour ça, on va se mettre en position de gainage de face, en position de planche, en appui sur les coudes et les orteils. Ça y est, vous y êtes. Et à partir de maintenant, vous allez lever la jambe droite tout en contractant en même temps le fessier droit. On maintient une seconde, on repose le pied et vous effectuez la même chose de l'autre côté. On reprend. En position de gainage, vous levez le pied droit et en même temps, vous contractez le fessier droit. Vous reposez et même chose de l'autre côté. Et vous pouvez effectuer 4 séries de 10 répétitions. Pour terminer, un petit conseil. Évitez de trop vous mettre de pression. Profitez au contraire de cette période pour enclencher une dynamique sportive. À votre rythme, bien entendu. Allez, à vous de jouer.
0: Merci Nordi Natab et à demain même heure sur Ici Héros. Alors si vous êtes sportif, mais plutôt sportif des tribunes, on a un très beau cadeau pour vous. Maintenant, ce sont 2 places pour aller encourager les joueurs du MHB ce soir à la Sud de France Arena. 2 places pour MHB Nîmes, c'est à gagner maintenant 04 67 58 6000. Ce sont les dernières places là que vous pouvez remporter pour ce soir. Ça va être un match absolument palpitant. Le derby évidemment, beaucoup d'enjeux puisqu'il y a la 3e place pour la Ligue des Champions. La dernière de Diego Simonet. Toutes les raisons sont cochées pour aller ce soir encourager nos handballeurs montpelliérains pour la dernière de la saison. C'est à la Sud de France Arena ce soir à 20h. Et je vous offre vos invitations là maintenant. 04 67 58 6000. Il faut jouer là tout de suite.

0: Soleil bleu, Louisa à l'instant sur votre radio ici Hérault. Le retour de l'info dans 3 minutes et on va papoter avec Christophe de Montpellier qui tente de remporter ses invitations. Qui va remporter ses invitations, oui. Pas de souci Christophe, dans quelques instants pour aller voir MHB Nîmes ce soir, c'est du handball.
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0: Et on accueille Christophe ce matin de Montpellier. Bonjour Christophe.
7: Et bonjour.
0: Christophe, supporter du MHB.
7: Eh oui.
0: Depuis longtemps ?
7: Oui, ça fait pas mal d'années que je les suis, oui.
0: Bon, et donc vous attendiez le dernier moment pour prendre votre place pour MHB, qu'est-ce qui se passe ?
7: Ah ben
0: c'est bien.
7: Ah, c'est vrai que je suis, comment dire, en plus à l'Arena, là, ça
0: ouais.
7: Va être un sacré match.
0: Non mais c'est ce qu'on disait à l'instant, il y a tout qui est réuni pour que ce soit un grand match. Déjà c'est bon, la dernière de la saison, le derby contre Nîmes à l'Arena, la dernière de Simonet, un enjeu puisqu'il faut gagner pour s'assurer la Ligue des Champions. Bref, là il y a tout ce qu'il faut pour que ce soit une très très grande soirée ce soir.
7: C'est ça, oui. En plus, le fait d'avoir gagné à la Coupe de France aussi, ouais. Ils ont fait un beau parcours.
0: C'est clair que c'est une grosse fin de saison. Mais en tout cas, les places, elles sont pour vous, Christophe. C'est cadeau. Il y a deux invitations pour vous pour aller ce soir à la Sud de France Arena. Encouragez le MHB.
7: Merci beaucoup.
0: Et ben avec grand plaisir.
7: C'est très gentil.
0: Profitez-en bien et je vous dis à très vite, Christophe. Bon week-end.
7: Merci, bon week-end. Et merci.
0: Eh ben on est ravis de vous faire plaisir et on vous fait plaisir aussi à lire vos messages. On est toujours content de recevoir vos messages et notamment maintenant sur WhatsApp 04 67 58 6000, le numéro que vous connaissez mais que vous pouvez utiliser sur WhatsApp pour partager les idées de sortie, ce que vous organisez par exemple, des événements ce week-end. C'est Marie là qui nous a écrit il y a quelques minutes à Saint-Jean-de-Buège à l'occasion de la journée des jardins. Il y a la présentation d'un livre en avant-première, Le jardin du château de Baulx. C'est tout à l'heure à 18h30 donc au château et puis à la visite du jardin d'abord à 17h30, c'est à Saint-Jean-de-Buège. Merci Marie pour le petit message ce matin.
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0: Merci de démarrer la journée avec Ici Hérault. Il est 9h, nous sommes le samedi 6 juin. Le journal Salah Hamdaoui, pas de prime cette année pour les salariés du complexe funéraire de Gramont à Montpellier.
8: Fin mai, un collectif a envoyé un courrier, une lettre ouverte au président de la métropole pour l'alerter et lui demander d'intervenir. Il se trouve que les membres de ce collectif sont en conflit ouvert avec leur direction. Ils ont porté plainte pour harcèlement sexuel, harcèlement moral, pour travail dissimulé. Pierre Chémol fait partie des plaignants, il parle au nom du collectif et pour lui, eh bien, les choses sont très claires. Il s'agit de représailles.
9: Il supprime les primes à tous les employés, pas juste aux 16 plaignants. C'est la fameuse phrase, hein, si ça ressemble à un canard et que ça bouge comme un canard, c'est que c'est un canard. Donc oui, c'est une vengeance dissimulée. Voilà. C'est une sanction déguisée et qui n'a pas raté en plus de retourner les autres salariés contre les plaignants. Vous voyez, c'est la technique du divisé pour régner. C'est très mesquin comme façon de faire. Et ça nous a profondément alertés. Parce que quand il y a un procès en cours comme ça, qu'il y a une affaire en cours, on se tait, on attend et on laisse faire la justice. On n'en profite pas pour faire des coups bas comme ça et mettre en difficulté ces employés qui portent plainte contre vous. Voilà, c'était très très mesquin comme geste, donc c'est pourquoi il nous a semblé que c'était le moment de faire cette lettre ouverte.
8: Sollicité par Ici Hérault, la métropole, qui est également visée par des plaintes d'ailleurs, se refuse à commenter cette lettre ouverte. Le procès se tiendra à la fin de l'année prochaine. Les niveaux des eaux souterraines baissent sur l'ensemble du département, prévient la préfète de l'Hérault, et l'état des cours d'eau se dégrade rapidement dans l'ouest du département. Ça s'explique par l'absence de pluie combinée à de fortes températures en avril et en mai. Pas encore de restrictions, mais la préfète préfète invite chacun à éviter tout gaspillage et à maîtriser sa consommation en eau. Les opposants au projet de la nouvelle ligne TGV entre Montpellier et Perpignan se mobilisent aujourd'hui contre la construction d'un viaduc au niveau du parc d'Issanca qui abrite justement une source d'eau. D'abord ce matin, à 9h30, à Poussan, une marche jusqu'au parc avant un pique-nique avec des conchyliculteurs. Et puis cet après-midi, à 14h, une réunion publique sur le sujet. Les opposants à ce projet rappellent que la source d'Issanca alimente en eau potable 60% de la ville de Sète et il faut donc, disent-ils, la protéger.
0: Ils s'excusent et ils demandent des comptes.
8: Après la découverte du corps de Liana dans le Gers, Gérald Darmanin veut savoir pourquoi le principal suspect dans cette affaire a réussi à passer entre les mailles du filet, malgré les signalements, malgré les plaintes pour viol sur mineur. Le ministre de la Justice a dit hier soir être furieux face à un immense échec. Frédéric Chevalier est président de la Conférence nationale des procureurs de la République et lui aussi est très en colère contre les propos de son ministre.
1: Chaque matin, les magistrats des parquets de France se lèvent pour assurer la sécurité des Français, des plus vulnérables, des enfants notamment. Donc oui, on ne priorise pas, on fait face. On fait face à peu près à chaque année 29 000 personnes qui sont mises en cause dans des violences sexuelles sur mineurs. 29 000. Ce qu'on vit quotidiennement, c'est que on défère effectivement dès qu'on le peut, dès que les investigations qui ont été menées le permettent. On poursuit les gens qui commettent des infractions graves, notamment sur les mineurs. Donc je suis effectivement un peu meurtri que pour l'ensemble des magistrats, nous sommes 1909 en France. Je veux dire que les 1909, ils partagent cette conviction, cette mobilisation. Alors écoutons ce que va dire l'inspection, prenons les recommandations qu'elle sera amenée à faire sans doute, mais je voudrais que vos auditeurs ils soient persuadés qu'on est totalement mobilisé.
8: La justice française a ouvert une enquête pour torture et crimes de guerre suite à un signalement du Quai d'Orsay sur la manière dont des Français de la flottille pour Gaza ont été traités par Israël. Nicole, une Montpelliéraine de 67 ans, faisait partie de la flottille. Elle a expliqué au site d'info local Le Point qu'elle a été détenue deux jours sur un bateau prison, puis incarcérée en Israël où elle dit avoir subi des violences physiques. D'autres Français ont fait état de violences sexuelles, d'exposition au froid, mais aussi d'humiliation à répéter. Notez-le bien, si vous devez aller faire quelques courses, tous les syndicats de Décathlon appellent les salariés à débrayer aujourd'hui partout en France et donc à Montpellier aussi. Ils demandent une meilleure répartition des bénéfices de l'entreprise qui sont en hausse selon les syndicats alors que le personnel, lui, voit son pouvoir d'achat reculer.
0: En rugby, dernière journée de la phase régulière de Top 14 ce samedi avec toutes les rencontres qui se jouent à la même heure.
8: À partir de 21h05 et le suspense reste entier. Qui rejoindra Toulouse en demi-finale? Montpellier, qui se déplace à Lyon, pointe à la deuxième place du championnat et va tout faire pour le rester. Les Héroltais, qui sont donc en bonne place, sont menacés par les Parisiens du Stade français, mais plusieurs éléments sont à leur avantage, Clémentine Proutot.
10: Le premier, c'est que leur adversaire du soir n'a plus grand-chose à jouer. Les Lyonnais sont 10e au classement, bien trop loin pour atteindre le top 6. Le Stade français, par contre, affronte des Rochelais 7e, qui vont donc tout donner pour rejoindre les phases finales. Dans ce contexte, chaque point compte, chaque bonus, offensif ou défensif, peut faire la différence. De son côté, Montpellier arrive lancé à pleine vitesse, avec une série de 9 victoires, toutes compétitions confondues, et sans oublier son sacre il y a 15 jours en Challenge Cup européenne. Et si jamais le Stade français et le MHR sont à nouveau à égalité, là encore, les Montpelliérains auront l'avantage grâce à leurs résultats aux confrontations directes.
8: Lyon-Montpellier, ce soir, 21h05, comme toutes les rencontres de cette dernière journée de la phase régulière du Top 14. Dernier match, mais la der des der hein, pour les handballeurs de Montpellier. Ils finissent en beauté avec un derby. Ils reçoivent Nîmes à la Sud de France Arena, coup d'envoi 20h30. Ils vont devoir conforter leur troisième place. Eux, qui est synonyme de Ligue des Champions la saison prochaine, les Héroltais ont un petit point d'avance sur Limoges qui se déplace à Nantes. Et puis, le MHSC et le fonds d'investissement GSS, ce sont des Anglais, ne seraient plus très loin de finaliser un accord, en tout cas selon le journal L'Équipe. Reste à savoir si ça sera pour une reprise du club de foot de Montpellier ou juste une participation. Ça devrait se faire dans les 72 heures, indique le quotidien sportif. Maël Montalon, les prévisions météo?
0: Eh bien, c'est du beau temps pour tout le week-end. Journée très agréable ce samedi dans l'Hérault avec un soleil très généreux, peu de vent, des températures ce matin de 9 degrés au Quélard, 12 à l'Audève, 15 à Montpellier, 16 à Béziers, 17 degrés à Sète et des maximales de 22 à 31 degrés. Et pour demain dimanche, tout pareil, le temps ne change pas, toujours un grand soleil, un ciel légèrement voilé en altitude, mais rien de trop méchant, et de la douceur.
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0: L'invité gourmand, c'est la suite de votre matinée jusqu'à 10h. On va recevoir des chefs héraultais pour des conseils, notamment pour faire une très bonne paella dans quelques minutes.

0: Billy Joel avec My Life sur Ici Héros.
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0: C'est l'invité gourmand qui démarre dans un instant avec des chefs, des conseillers qui vous donnent des conseils pour faire à manger chez vous, faire des conserves de fruits notamment si vous voulez préparer l'hiver, avoir des bons abricots, des bonnes confitures d'abricots par exemple. Vous allez acheter vos barquettes là maintenant et puis vous faites de la compote, de la confiture. On sera avec Céline de la cuisine de Circé tout à l'heure qui va vous donner des conseils pour faire de bonnes conserve de fruits. Et puis des conseils aussi pour faire une bonne paella avec le chef de paella del Pueblo. Il nous rejoint dans un instant pour vous expliquer comment en faire une bonne chez vous. Et puisqu'on est avec un accent hispanique, voici les Mexicains de Los Lobos, c'est la bamba tout de suite.

0: La Bamba, c'était Los Lobos, 9h15.
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0: On cuisine avec l'invité gourmand ce matin de Léopoldine Dufour et Vivian Cuguillère.
3: Alors aujourd'hui, Léopoldine, on va parler d'un sujet extrêmement sensible en France, la paella. Oui, parce qu'entre ceux qui mettent du chorizo, ceux qui disent jamais de la vie, ceux qui mettent des petits pois, ceux qui crient au scandale, là, franchement, la paella, c'est presque un débat présidentiel, quoi.
4: Ah ben oui, c'est un vrai sujet. On a plein de spécialistes. Hein. C'est comme au foot. À Mauguion, on fait carrément un concours de paella pendant la Romeria. Ça aura lieu le week-end prochain. Alors on va en parler avec notre spécialiste ce matin, Anthony Carmona. Bonjour.
5: Bonjour.
4: Et Manon qui est là aussi. Bonjour Manon.
6: Bonjour.
4: Alors vous êtes traiteur, vous proposez donc de venir sur des événements faire des paellas géantes, on pourrait dire. Paella del Pueblo. Alors j'ai pas fait espagnol première langue ni deuxième, mais

0: marche. Bon, donc, on est assez content et fier de ce qu'on propose. Donc,
1: voilà. Donc tout va bien. Il y a pas mal de jolies choses qui se sont passées sur ces 10 années, puisque vous êtes parti de vraiment la toute petite entreprise à aujourd'hui combien de personnes qui travaillent avec vous ?
0: On est une équipe de 4 personnes, 5 ouais. personnes, ouais.
1: Vous avez des chefs qui sont dédiés vraiment sur les événements pour faire ces fameuses paella, mais les recettes de base, c'est vous qui avez décidé de les faire en fonction de la recette familiale et de ses variantes.
0: Voilà, donc on s'est appuyé sur une recette familiale au départ pour commencer, quand on a commencé à faire nos premières ouais. recettes de paella. Et puis par la suite, après, on a créé... plein de recettes, différentes catégories de recettes, que ce soit qu'à la viande, qu'au poisson, des mixtes, des végétariennes aussi, puisqu'on a énormément de demandes pour s'adapter un peu à tous les régimes alimentaires. Ouais. Parce que voilà, quand on cuisine sur de gros événements, tout le monde ne mange pas la même chose. Donc en fait, on a aimé l'idée de proposer des barres à paella. On va cuisiner 4 à 5 recettes sur un même événement, puisque comme on le disait, c'est un plat qui fait débat. Ouais. Au moins, on essaye d'apaiser le débat en disant qu'on s'adapte et que ça reste de la cuisine. Donc, qu'avant tout, le but, c'est de s'éclater et voilà, qu'il n'y a pas de limite et de partager, ouais. justement.
1: Est-ce que la paella, on en mange partout en Espagne ? Ou est-ce que c'est une idée reçue ?
0: On en mange, je pense, ouais, on en mange partout en Espagne, ouais. ouais. Après, elles vont être plus ou moins bonnes, ça dépend, hein, puisque c'est un plat qui se vend plutôt bien. Donc, tous les restaurateurs vont proposer de la paella. Après, elle n'est pas systématiquement de bonne qualité. Ouais. Donc voilà, il faut faire attention où on met les pieds. Bon, c'est comme partout, hein, dans les zones touristiques ou autres. On peut trouver des produits de bonne qualité comme pas du tout. Et donc voilà, il faut faire attention. Mais oui, globalement, dans toute l'Espagne...
1: Avec, j'imagine, des spécificités alors d'une région à l'autre.
0: Exactement.
1: Et d'une famille à l'autre.
0: Tout à fait.
1: Ça en fait des possibilités, tout
0: voilà.
1: ça.
0: Donc les recettes vont varier selon les régions d'Espagne. Voilà, la paella catalane sera différente de la paella de Valencia, qui est une des références à l'espagnol, la paella valenciana. Donc voilà, puis c'est un plat qui est quand même l'emblème, je pense, de l'Espagne, de la gastronomie espagnole. Donc faut faire attention quand on parle de paella
1: avec des Espagnols
0: avec des Espagnols,
1: des descendants de d'Espagnols qui sont venus s'installer en France mais qui ont gardé les recettes traditionnelles de plusieurs générations en arrière.
0: Exactement.
1: Et j'imagine que vous avez souvent des commentaires ou des gens qui viennent vous raconter leur histoire.
0: Tout à fait. Ouais. Tout à fait. Systématiquement, sur chaque événement, on a le spécialiste de la famille en paella.
2: Qui arrive, voilà. Qui vous dit, c'est pas comme ça qu'il faut faire. Ce serait mieux si vous mettez ça. Et moi, ma grand-mère, elle mettait ça. Et voilà.
0: Donc voilà, faut laisser dire. Et puis, on attend la dégustation. Et en général, ils reviennent nous voir en nous disant qu'ils ont apprécié.
2: Bon, ça va. Voilà. Et alors, si ça fait 10 ans que vous êtes là-dedans, vous en mangez encore régulièrement ou
0: j'en mange même,
2: bon.
0: Non, j'en mange. Ouais, systématiquement.
1: Et Manon, moi, je voudrais bien savoir, ouais. Manon, c'est parce que Manon, elle veut pas parler, mais elle va quand même dire un petit mot, parce que figurez-vous qu'aujourd'hui, elle est officiellement entrée dans l'équipe.
3: Oui.
0: Son premier jour.
3: Voilà, c'est son premier jour. Eh oui, ça commence bien.
1: C'est son premier jour officiel parce que vous avez accompagné l'aventure.
3: Voilà,
1: depuis
3: avant,
1: bien longtemps.
3: J'avais mon travail à côté et puis donc je l'ai accompagné quand même à côté de ça tout le long jusqu'à maintenant. Et là, c'était temps que je rejoigne l'équipe.
1: C'est laquelle votre paella préférée ?
3: Alors moi,
2: j'aime pas la paella.
3: pour la petite histoire, je n'aimais pas du tout la paella parce que moi, je viens de Bourgogne et en Bourgogne, on mange pas des paellas qui sont forcément très très bonnes.
2: On mange des omelettes.
3: Voilà. Donc voilà, quand j'ai rencontré Anthony, j'ai goûté à la paella de la famille et c'est là que j'ai vraiment apprécié ce plat. Et je pense quand même que je préfère la fideuà. Voilà, c'est comme de la paella mais avec des pâtes. C'est très très bon aussi, mais je pense que c'est ça que je préfère. Après, sinon, en paella, elles sont toutes très bonnes. Peut-être une préférence pour la paella mixte, viande et poisson, c'est très bien.
1: Alors, la base de la paella, ne vous en déplaise Manon, c'est le riz.
2: Si vous voulez manger les pâtes, on fait une émission spéciale Italie, donc vous voyez.
1: On en parlera dans un instant, parce que vous allez nous donner des petits conseils, Anthony. Justement, quel riz on va choisir pour faire sa paella à la maison, hein, si on reçoit un petit peu de monde, qu'on s'est offert la poêle, là, parce qu'on en trouve en ce moment, hein, dans les
0: c'est la période, faut y aller
1: les grandes
0: après,
1: surfaces, en ce moment, c'est plancha, barbecue et les grandes

0: Un poêle pour la brazuca de la paella. Vous nous aiderez à la réussir.
1: Avec grand plaisir.
2: On vous retrouve dans un instant. Voici Jane Birkin avant de retrouver donc Vivian Cuguière et Léopoldine Dufour pour l'invité gourmand. Voici Fuir le bonheur de peur qu'il se sauve. 9h22.
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0: Ici Héro avec Jane Birkin.
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0: 9h25, c'est la suite de l'invité gourmand avec Léopoldine Dufour et Vivian Cuguière.
3: Aujourd'hui, on est avec Anthony Carmona et Manon de Paella. Faut dire Paella, j'ai entendu. Hein.
4: Paella.
3: On dit Paella, en fait, mais en fait, on.
5: Paella del Pueblo.
6: Bravo!
3: Eh ben oui.
6: Et vous êtes basé à Saint-Georges-d'Orque, c'est là que vous préparez donc le matériel, tout ce qu'il faut et les ingrédients lorsque vous allez sur des événements. Le maximum de personnes que vous ayez servi lors d'un événement, c'était combien ?
4: 750 personnes.
6: Oh, voilà. Combien de kilos de riz ?
4: Plus ou moins 70 kilos.
3: La taille de la poêle ! Non mais ça va être énorme.
6: Donc il y en a plusieurs dans ces cas-là.
4: Il y avait plusieurs plats, ouais. On était sur une quinzaine de plats.
6: Anthony, le riz qu'il faut utiliser pour la paella, le riz incontournable, c'est quoi ?
4: Ça va être du riz rond, ouais. Du riz rond traditionnel. Donc après, dans le riz rond, il y a plusieurs qualités de riz, hein, des riz AOP, etc. Mais déjà, si on veut pas se tromper et faire une paella traditionnelle, du riz rond, arroz redondo, comme on dit, on en trouve facilement au supermarché en France, ouais. Hein, de qualité correcte, donc c'est ce riz qu'il faut utiliser.
6: Vous pouvez nous dire dans l'ordre, si on fait une paella à la maison, hein, mm-hmm. pas pour 750 personnes, à la limite une dizaine de copains qui sont là, dans quel ordre on va mettre les choses ?
4: Bah alors c'est très simple, on commence avant tout par faire cuire les viandes. Mm-hmm. Voilà, donc moi je mets l'huile d'olive, je saisis mes viandes, je mets de l'ail pour qu'il enrobe bien, on va dire, toutes les viandes dès le départ. Après, on y met le poisson. Donc nous, si on parle d'une paella mixte, on va y mettre un peu de sèche. Après, on y ajoute les légumes. On va laisser à feu doux mijoter un petit quart d'heure, 20 minutes. Et après, c'est très rapide. Hein, on y met ce qu'on va appeler le caldo. Le caldo, c'est de l'eau avec un mélange d'épices que nous, on va composer un peu sur mesure selon les différentes recettes qu'on a. Mm-hmm. C'est très important. Ça va être vraiment la liaison du plat et ce qui va donner le goût au riz. Et après, si on veut une méthode simple de cuisson, moi c'est ce que j'appelle la cuisson en 7-7. 7 minutes à fond, 7 minutes à feu doux, et à nouveau 2 minutes à fond, pour justement bien saisir le riz et essayer de créer ce qu'on appelle le fameux socarat, le gratiné, voilà, le carabiné que les gens apprécient en fin de repas, venir gratter à la cuillère.
6: Alors voilà, c'est très bon ça.
4: Voilà, c'est du riz caramélisé, pas brûlé, ouais. Voilà, mais en général avec cette méthode... On ne doit pas avoir de mauvaises surprises. Voilà.
6: Et là, on garde ça dans la poêle pour garder la chaleur, le temps de servir. Mais
4: j'imagine
6: quand il y a des centaines et des centaines de personnes, ça ne recuit pas encore le riz ? Il ne devient pas tout mou ?
4: Non, ça ne recuit pas. Après, il faut quand même assez rapidement servir, puisque le riz, c'est un produit qui évolue. Hein. Il va continuer l'absorption tout le long, justement à partir du moment où il est chaud, il va continuer d'absorber le bouillon. Ah oui. Donc il y a un timing pour la servir. C'est pour ça que nous, on est très à cheval sur les événements au niveau des horaires. Donc voilà, puisqu'une paella qu'on va manger sur le moment n'aura pas forcément le même goût trois quarts d'heure après, où elle aura un aspect plus pâteux et c'est moins bon.
6: On a parlé de chorizo et de petits pois au tout début. Dans les différentes propositions de recettes que vous avez, il y a ces ingrédients ?
4: Le chorizo, oui.
6: Ouais.
4: Les petits pois, non.
6: Non.
4: Donc je ne sais pas pourquoi. Voilà, je n'ai pas pris l'habitude d'en mettre.
7: Ah, c'est pas fou, de toute façon, le petit pois.
4: Voilà, selon moi, je ne vois pas ce que ça apporterait. Donc, voilà, mais bon, peut-être un jour, pour la texture, la coloration du plat.
6: Est-ce que les recettes et les demandes, donc les recettes évoluent depuis que vous avez commencé ?
4: Bien sûr, les recettes évoluent. Au début, on n'avait pas du tout la même offre. Puisqu'on proposait une seule recette de paella. Puis par la suite, on a développé des catégories de recettes. Donc voilà, quand on a des demandes aussi, on les étudie et on voit un peu ce que ça pourrait donner. Et si c'est intéressant, on teste. Et si c'est concluant, on les référence. Ouais.
6: Il est encore temps, si on veut, là, si on a un événement dans les semaines ou les mois qui viennent, où on veut réunir du monde, de réserver pour...
4: Ici, dans les studios,
6: pour les studios, alors, peut-être ici dans personnel. Les studios, dans le patio, pourquoi pas, mais pour nos auditeurs, ou est-ce que vous êtes archi-booké pour la saison qui vient ?
4: Il y a toujours un peu de place pour des livraisons. Après, voilà, les créneaux pour les événements se font de plus en plus rares. Mais après, pour tout ce qui va être livraison, on a encore des petits créneaux par-ci, par-là, voilà. Après, c'est vrai que la période du 15 juin au 15 juillet, on est quasi complet.
6: C'est plein pot, ouais.
4: Voilà, c'est plein pot. Donc, mais oui, pour vous, on fera l'effort avec grand plaisir.
3: Je suis en train de regarder les photos sur Facebook. Là, je n'étais pas invité à ce mariage à Sommières, mais ça avait l'air bien. Ça avait l'air bien.
4: On vous invitera au prochain.
3: Ouais, ça avait l'air cool.
6: Paelladelpueblo.com.
3: Paella.
6: Votre site internet. Paella.
4: Paella del Pueblo.
6: Ça, les évêques. Vous écrivez comme vous faites Paella d'habitude, del Pueblo. Tout attaché pour solliciter Anthony Carmona, Manon également, qui réceptionnera votre commande et puis mettra tout ça au point depuis Saint-Georges-d'Orque. Merci d'être passé nous
4: voir.
6: Merci
4: à vous.
5: Merci beaucoup.
4: Bonne journée.
0: Léopoldine Dufour et Vivian Cuguillère reviennent dans un instant pour vous donner des conseils pour le dessert, pour faire des conserves de fruits. C'est l'invité gourmand jusqu'à 10h.
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0: Ici Hérault, c'est votre radio et vous pouvez désormais nous parler sur WhatsApp au 04 67 58 6000, le numéro dont vous avez l'habitude. Et ça y est, ce week-end, vous pouvez commencer à annoncer vos événements directement en nous envoyant un petit message vocal de moins d'une minute où vous nous expliquez ce que vous organisez comme événement, quand, qu'est-ce qu'on va pouvoir faire, quelques infos pratiques. Écoutez Cilia qui nous a envoyé un message il y a quelques minutes.
8: Bonjour, nous sommes l'association Amstramgram des écoles maternelles de Saint-André. Saint-Gonis. Nous organisions un vide-grenier nocturne le samedi 27 juin. Les inscriptions sont ouvertes au 07 49 21 22 61. Merci.
0: Et merci à vous, Cilia, pour ce petit message. Donc vous aussi, chez vous à la maison, si vous organisez le moindre événement, profitez-en, c'est super facile. Sur WhatsApp, le numéro de téléphone 04 67 58 6000 et vous nous faites un petit message vocal. Merci.
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0: L'invité gourmand, c'est avec Léopoldine Dufour et Vivian Cuguillère ce matin.
3: On parle conserve de fruits aujourd'hui avec Circé, Céline dans la vraie vie. Bloc de cuisine familiale, la cuisine de Circé aujourd'hui, Léopoldine.
6: Mais oui, on a déjà eu le plaisir d'accueillir Céline il y a quelques temps pour parler fraises. Et comme Céline, elle aime bien donner plein de conseils pratiques sur le zéro gaspille, sur comment se faciliter le quotidien à la maison et puis nous faire profiter de plein de recettes sympas. On s'est dit que ça serait sympa de continuer justement à parler de trucs et d'astuces pour justement faire durer tous ces fruits de saison qui arrivent en abondance en ce moment. Merci d'être avec nous Céline, ça va bien ?
9: Bonjour tout le monde, ça va très bien, merci.
6: Alors, est-ce que vous faites un peu comme ceux qui profitent justement de ce moment, acheter des palettes de fruits quand on peut avoir un grand plateau d'abricots, un grand plateau de fraises un peu moins cher et se dire on va les utiliser ?
9: Complètement, complètement. Ben déjà parce qu'en fait, on a la chance quand même d'avoir des super producteurs locaux qui font de magnifiques fruits, donc où il n'y a pas de transport, il n'y a pas eu de manipulation, pas de passage au frigo. Et donc, c'est les fruits et légumes idéaux pour faire les conserves.
6: Et puis c'est moins cher quand on prend une grande palette.
9: Exactement, exactement. Puis en plus, quand c'est direct producteur, c'est encore mieux parce que... C'est le producteur qui en bénéficie.
6: Et voilà, il n'y a pas les intermédiaires.
3: Il y a le camion qui recule, il y a 400 kilos d'abricots qui arrivent.
6: Alors mettez ça sur le parking. Non mais ce qui est sympa aussi, Céline, c'est que quand on prend un petit peu de temps pour travailler tout ça, mais quand au mois de novembre, on va pouvoir manger sa compote d'abricots ou sa confiture de fraises, on est quand même super content.
9: Exactement, oui, c'est vrai, un vrai plaisir.
6: Alors, vous en avez fait déjà, vous, des confitures, des compotes ?
9: J'en fais régulièrement, mais en fait, en toute saison, c'est possible d'en faire. Donc, si on vraiment veut s'y mettre, en toute saison, on peut réaliser ses propres conserves de compotes, de fruits au sirop, de légumes légèrement compotés. Et on se régale, du coup, toute l'année avec ces produits-là, alors qu'ils normalement, ils sont disponibles que pendant une saison bien limitée.
6: Est-ce qu'il faut un matériel spécifique ?
9: Oui, c'est quand même préférable, notamment quand on veut vraiment s'y mettre. Moi, j'ai commencé avec un stérilisateur, un bouilloir à l'ancienne, celui qu'on met directement sur un trépied et qu'on allume au gaz. Oui. Et là, il y a quelques années, je suis passée au stérilisateur électrique avec en plus le minuteur intégré et c'est que du bonheur.
6: Mais alors, stérilisateur pour faire des bocaux, des conserves, je comprends. Pour faire des confitures, c'est vraiment impératif ?
9: Ah, pas du tout. Non, non, non. La confiture, en fait, c'est le sucre qui permet la conservation de la confiture. Donc, si on met la bonne proportion de sucre, il suffit justement de mettre la confiture bien chaude dans son pot, de mettre son couvercle qui soit quand même relativement étanche. On le met à l'envers, ça fait un vide d'air et après les confitures peuvent se garder 1 à 2 ans facilement, hein, pas de souci.
6: Bon, en général, on les garde pas si longtemps parce que les gourmands n'attendent pas trop. Et dans ce cas-là, on n'a pas besoin non plus d'avoir la bassine à confiture à l'ancienne ?
9: Alors, la bassine à confiture à l'ancienne, celle en cuivre, c'est sûr que c'est mieux pour avoir la bonne réaction pour la cuisson.
6: Ouais.
9: Mais toutefois, on peut faire ça tout à fait avec une petite marmite classique à la maison. Faut pas non plus être trop focalisé sur le matériel pour la confiture.
6: Sur la confiture, justement, vous êtes au temps pour temps en matière de fruits et de sucre ou vous êtes aussi dans la tendance de réduire un peu par rapport à la conservation, est-ce que c'est une question importante ?
9: Alors, en effet, ouais, c'est vraiment une question importante parce que le sucre, c'est vraiment ce qui fait la conservation. Donc, c'est vrai que moi, je fais attention de ne pas mettre non plus trop de sucre. Mais si je veux pouvoir conserver, justement, au moins 1 à 2 ans mes confitures, il faut quand même que je respecte un taux de sucre relativement important.
3: Donc, c'est laquelle de confiture que vous préférez, vous, alors ? Celle que vous préférez faire ?
9: J'aime bien la confiture de fraises, un grand classique. Mais aussi la confiture d'abricots.
3: Ah ben voilà, parce que le problème des abricots, c'est que d'un seul coup, on en a 1 million, quoi. C'est-à-dire
6: oui,
3: que c'est pour rien ou tout, quoi. C'est pas voilà. Et vous, Léopoldine ?
6: Moi, je suis assez confiture. Alors d'orange, amère.
3: Ah d'accord.
6: Et puis la figue.
3: Ah, oui, ça confiture de figue. Bon.
6: De figue.
3: Ah
6: oui, ça c'est. Après, je crois que j'aime toutes les confitures aussi, les myrtilles. Voilà.
3: Ouais,
6: les myrtilles, on en a pas beaucoup par ici non plus, mais bon. Est-ce que le temps de cuisson va varier suivant les fruits pour les confitures, Céline ?
9: Alors oui, parce que ça dépend en fait de la texture du fruit. Une cuisson de confiture de fraise est bien plus rapide qu'une cuisson de confiture d'abricot, par exemple. Mais on compte entre 20 et 40 minutes maximum.
6: Bon,
9: pas non plus trop long.
6: On voit la texture aussi, dès que ça commence à être un peu moins liquide, c'est qu'on est sur la bonne voie.
9: Tout à fait.
3: C'est marrant parce que ça m'est pas venu à l'idée d'en faire. C'est-à-dire que ça me vient rapidement à l'idée d'en manger.
6: Ouais.
3: Mais d'en faire.
6: Je peux les faire moi-même.
3: Je sais pas, dans mon idée, je me dis, ça va durer une éternité, il faut trouver les fruits. Enfin, ça me paraît super galère. Mais bon, pourtant, ça n'a pas l'air si compliqué que ça.
6: Oui, mais c'est comme faire la cuisine en général.
3: Oui, ça, c'est vrai.
6: Ça peut durer longtemps, ça a l'air super
3: galère.
6: Oui,
3: comme faire un footing, comme faire plein de choses. Hein. voilà, évidemment, il y a plein de choses que je mets dans cette catégorie-là.
6: Vous êtes irrécupérable. Bon, Céline, vous restez avec nous. On va dans un instant continuer à parler de ces fruits, mais cette fois, on va les faire en version compote.
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0: Ce qui est beau avec Ici, Héros, c'est qu'on peut vous emmener en voyage comme ça, en 3 minutes, depuis votre cuisine, sans bouger de chez vous. On vous emmène en Italie ce matin avec Ricci et Poveri. Sarah, perché ti amo.

0: Ça l'appelle Che Ti Amo, un air d'Italie sur Ici Hero.
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0: C'est l'invité gourmand suite et fin, Léopoldine Dufour et Vivian Cuguillère.
3: Conserve de fruits aujourd'hui avec Circé, Céline du blog de cuisine familiale, La Cuisine de Circé. Alors, confiture, compote, on fait plein de choses ce matin,
4: voilà,
3: Léopoldine.
4: Voilà, les fruits au sirop, les conserves. Ouais. Elle a plein d'astuces à nous proposer. Circé, c'est une magicienne hein, dans la mythologie. Ah. Alors Céline, on a évoqué les confitures. Pour faire des compotes, on va partir sur le même principe ou il y a des petites différences?
5: On part vraiment sur le même principe, à savoir vraiment des fruits de saison qui soient en bon état, donc pas de fruits abîmés et tout, sinon on retire vraiment les morceaux abîmés parce que le risque après c'est vraiment de tout dénaturer. Ouais.
4: Ah parce qu'il y a souvent des fin de marché par exemple des bassines avec des fruits un petit peu abîmés pas chers et ils mettent fraises à confiture, abricots pour la confiture ou les compotes, c'est pas une bonne idée donc.
5: Si, on peut tout à fait parce que c'est vraiment des fruits qui sont bien mûrs, mais par contre il faut vraiment prendre le temps de retirer les morceaux qui sont pas bons. Hein.
4: D'accord. Alors pour la compote, des bocaux, un stérilisateur cette fois.
5: Exactement. Ouais. Alors pour toutes les conserves, quand on veut pas consommer la compote de suite, quand on veut mettre la compote en conserve, il est vraiment indispensable d'avoir un bon stérilisateur. Donc ça peut être un stérilisateur à gaz ou un stérilisateur électrique, peu importe. D'accord. Ça dépend de notre choix.
4: Alors c'est vrai quand on dit compote, moi je pense toujours à la pomme. Ouais, soit la pomme telle quelle, soit la pomme avec un autre fruit. Mais vous allez nous proposer, Céline, une compote rhubarbe et fraise. Les deux matchent très bien ensemble. Et au niveau de la consistance, sans pomme, ça va donner quoi?
5: Non, il faut absolument de la pomme quand même. Pour la consistance.
4: Ah, et ben oui. Voilà. Alors, pour cette compote rhubarbe, fraise donc, et pomme, qu'est-ce qu'on achète quand on fait ses courses?
3: Alors, des pommes, de la fraise, de la rhubarbe.
5: Exactement. Et un petit peu de sucre hein, quand même.
4: Pour quelle quantité?
5: Voilà. Alors, pour 5 personnes, ce qui est pas mal, c'est une barquette de fraises de 250 grammes. Ensuite, on compte 2 belles pommes. On en a pour à peu près 350 grammes. Et on prend pour 150 grammes de rhubarbe. Juste un petit peu de sucre. C'est pour, parce que quand même, on a la fraise qui est, enfin, beaucoup de fraises sont quand même relativement acidulées, plus la rhubarbe. Donc c'est pour ça, je rajoute un petit peu de sucre. Mais bon, si vous faites attention vraiment à votre niveau de sucre, dans ce cas-là, on évite. Mais je préfère avec un petit peu de sucre quand même.
4: Oui, bien sûr. Mais la rhubarbe, va falloir quand même l'éplucher, la laisser dégorger un petit peu justement pour enlever cette acidité.
5: Alors, pas la peine nécessairement de la faire dégorger avant, mais par contre, ouais, on l'épluche délicatement avant de la couper en tronçons pour la compote.
4: Alors, qu'est-ce qu'on en fait de tout ça?
5: Eh bien, on prépare donc ces fraises de manière tout à fait classique. On retire la queue que l'on conserve justement pour faire son sirop dont on a parlé la dernière fois. Et on épluche les pommes, on retire les pépins, on les coupe en morceaux. Pareil pour la rhubarbe. Donc on l'épluche délicatement, on la coupe en tronçons et on rajoute le sucre. Et après, on met tout à cuire dans une grande casserole. Là, au niveau de la cuisson, il faut compter à peu près 20 minutes. On le fait à feu doux. Et on voit que ça commence à compoter légèrement. Et à ce moment-là, on pourra ensuite justement mixer le tout de manière à avoir une belle compote bien lisse, si on les aime bien lisses, comme moi.
4: D'accord. Et donc, on va mettre tout ça en pot pendant que c'est chaud?
5: Exactement. Oui. Si on veut faire une conserve, on les met immédiatement chaudes dans les pots à conserve. Et ensuite, on lance la stérilisation.
4: Et ça va prendre combien de temps, en fait?
5: Alors, pour des bocaux, pour une consommation classique, alors quand on n'est pas forcément très nombreux à la maison, on peut se permettre de prendre des bocaux de 500 millilitres. Ouais. Ou alors, si on est plus nombreux, on prend des bocaux de 1 litre. Et dans ce cas-là, on peut partir sur une stérilisation d'une durée de 45 minutes. C'est donc après ébullition, hein, les 45 minutes.
4: Après ébullition, d'accord. Et ça va pouvoir se conserver combien de temps?
5: Oh, longtemps. 1 à 2 ans, facile. Hein.
4: D'accord, oui, comme les confitures. Ok. Ouais. Faut stocker les bocaux dans des bonnes conditions.
5: Exactement, oui. Il faut que ce soit dans un endroit sec et aussi à l'abri de la lumière.
4: Et ben voilà, il n'y a plus qu'à faire la compote, un peu de pommes, un peu de rhubarbe, un peu de fraises, Vivian, on s'y met.
3: Oui, bah oui, oui, on s'y met, oui, peut-être, dans l'après-midi.
0: Il ne le fera pas. Non, je le dis, je le connais, Vivian, il ne le fera pas. Mais ce n'est pas grave, en tout cas, vous avez tous les conseils pour bien cuisiner à réécouter. Et cette interview, notamment en intégralité, sur votre application ici.
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0: Bienvenue chez vous et bienvenue chez moi. Voici Florent Pagny sur Ici Hérault.

0: Bienvenue chez moi, Florent Pagny sur Ici Héros.
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0: C'est quoi le bonheur? Vaste question, et vaste question à laquelle vont essayer de répondre les enfants de votre rubrique à hauteur d'enfant.
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5: Bonjour, je m'appelle Adam et je suis en bonne santé.
6: Bonjour, je m'appelle Mia et je me sens excitée.
7: Le bonheur, c'est une sensation joyeuse.
8: On reconnaît le bonheur parce que on ressent qu'on est en train de sourire et que le corps il est un peu frissonné.
9: Le bonheur, c'est pas te sentir seul, enfin faire les choses que tu aimes bien faire.
10: C'est quoi le bonheur?
11: Bah tu t'amuses, tu vas avec ta famille, tu joues avec tes copains, tu joues avec des filles, tu joues avec du monde, fais plaisir les autres.
12: Pour toi le bonheur c'est jouer?
13: Oui. Ben pour moi le bonheur c'est quand on fait des anniversaires qu'on joue avec les copains.
14: Et tu joues à quoi?
15: Au loulou, au tous-tous.
16: Pour toi, qu'est-ce que c'est le bonheur?
17: Quand on joue avec mon frère,
18: au jeu de société.
19: Quand on va à la piscine, à la plage, au camping.
20: Pour moi, le bonheur, c'est quand on va jouer avec quelqu'un, on va se promener. Par exemple, si quelqu'un n'a pas de copain ou copine, ben on va les prendre jouer avec nous. Ça va leur faire plaisir.
21: Qu'est-ce que c'est le bonheur?
22: Je sais pas.
23: C'était quand j'étais petite. Quand je suis auprès de ma maman et elle me fait des câlins.
24: Pour toi, qu'est-ce que c'est le bonheur?
25: C'est quand je suis à l'école et je joue avec mes copines parce que j'aime jouer avec mes copines.
26: C'est quand je suis partie à Rome avec un avion.
27: Ça fait une sensation bizarre quand on décolle.
28: Le bonheur, c'est être heureux et voilà.
29: On a tous le droit de rêver.
30: Quel métier aimerais-tu faire quand tu seras grand?
31: J'aimerais être acteur.
30: Et pourquoi?
31: Parce que s'il n'y avait pas d'acteur, il n'y aura pas de film.
30: Quel métier voudrais-tu faire dès que tu seras grande?
32: Travailler dans un hôtel.
30: Et pourquoi?
32: Pour ranger des choses, ranger des chambres, nettoyer des chambres.
33: Imaginez deux steaks cachés qui jouent à cache-cache. Il y en a un qui compte, l'autre qui se cache. L'autre, il a trouvé. Et l'autre, qu'est-ce qu'il dit?
34: Oh, je sais. Trouvé.
33: Non.
34: Ah, je sais. Bonjour.
33: Non.
35: J'étais là.
33: Non.
35: Caché ou pas caché?
33: Non.
35: Steak, pas caché.
33: Fresque.
35: Je t'ai trouvé.
33: Non.
35: Un steak caché.
33: Oui, c'était steak caché.
36: Coccinelle, où t'es-tu posé?
37: Sur le front,
38: sur le menton,
39: sur la joue,
40: dans le cou,
41: sur les yeux,
42: sur les cheveux,
43: sur le bout du nez,
44: hop, elle s'est envolée.
0: À hauteur d'enfant avec les écoliers Montpellierin, réécoutez dans votre application ici. Voici Taylor Swift tout de suite.

0: Impolite, Taylor Swift sur Ici Hero.
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0: Il est 10h, vous écoutez Ici Héro, samedi 6 juin. Le journal Salam Daoui en rugby, dernier match de la saison régulière du top 14 et le suspense reste entier.
6: Avec une grande question, celle du jour, c'est qui rejoindra Toulouse en demi-finale ? Qui donc sera dispensé des matchs de barrage ? Eh bien moi je connais un candidat, il s'appelle Joanne Coudulot, manager du MHR. Montpellier actuel deuxième au classement qui se déplace à Lyon ce soir.
7: J'ai vraiment envie qu'on soit directement qualifié pour les demi-finales. C'est une envie que j'ai, ça ne veut pas dire que ça va se passer, mais en tout cas c'est ce qu'on a envie, les joueurs, le staff. Et on fera tout pour y arriver. Et si on passe par le barrage, malheureusement, ben le plan, il y aura un accro dans ce plan-là et peut-être que ça nous jouera des tours sur la suite parce que on enchaînera un 13e match. Je pense que ça va devenir très très compliqué à gérer. Donc non, je joue tout sur le match de Lyon. Je fais un all-in pour justement avoir cette semaine de récup qui est un objectif.
6: Montpellier qui fait all-in, donc tapis ce soir à Lyon avec l'équipe qui a battu Pau la semaine dernière. Mais cette fois, l'ancien international écossais Stuart Hogg est titulaire à l'arrière. Pour cette dernière journée de la phase régulière du top 14, toutes les rencontres commencent à la même heure, 21h05. Pour les handballeurs de Montpellier, c'est carrément la der des der de la saison. Ils finissent avec un derby. Ils reçoivent Nîmes à la Sud de France Arena, coup d'envoi 20h30. Ils vont devoir conforter leur troisième place, synonyme de Ligue des Champions la saison prochaine. Et puis, après ce match, Diego Simeone, l'international argentin, prend sa retraite après avoir porté les couleurs de Montpellier pendant 13 ans. Alors, à la fin de la rencontre, eh bien, il sera fait citoyen d'honneur de la ville par le maire.
0: À Montpellier, la direction du complexe funéraire de Gramont exerce-t-elle des représailles sur ses employés ?
6: Oui, si l'on en croit, une lettre ouverte envoyée à Michael Delafosse par un collectif pour l'alerter. Les salariés du complexe ont appris qu'ils sont privés de deux primes cette année. Une décision directement liée aux plaintes de 16 d'entre eux contre la direction pour harcèlement sexuel, harcèlement moral, pour travail dissimulé. La direction dit qu'elle fait ça pour mettre de l'argent de côté au cas où. Alors pourquoi écrire à Michael Delafosse ? Eh bien parce que c'est la métropole qui gère le complexe funéraire. Maître Stéphane Fernandez est l'avocat du collectif.
8: Quand on se dit socialiste, c'est totalement inacceptable. C'est une mesure de sanction disciplinaire déguisée afin de faire en sorte que les plaignants arrêtent la procédure. C'est une action particulièrement cynique et pitoyable. On pourrait saisir le Conseil des prud'hommes, mais l'objectif, là, c'est de faire durer le plus longtemps possible la procédure et de limiter l'action judiciaire pour des raisons financières. C'est insoutenable. On perpétue des pratiques comme celle-là, quoi.
6: Sollicité par Ici Héro, la métropole, qui est également visée par des plaintes, se refuse à commenter cette lettre ouverte. Le procès se tiendra en décembre de l'année prochaine. Michael Delafosse, qui reçoit des courriers donc, mais qui en remet aussi, c'est ce qu'il a fait à l'occasion d'une visite hier à Montpellier de Gérald Darmanin. Dans ce courrier, le maire demande au garde des Sceaux davantage de moyens judiciaires dans un territoire, dit-il, en forte croissance démographique. Notamment, il aimerait des postes de magistrats et de greffiers, un thème qui est en plein cœur de l'actualité avec l'affaire Liana.
0: Les niveaux des eaux souterraines baissent sur l'ensemble du département, prévient la préfète de l'Hérault.
6: Et l'état des cours d'eau se dégrade rapidement côté ouest, dit-elle. Ça s'explique par l'absence de pluie combinée à de fortes températures en avril et mai. Pas encore de restrictions, mais la préfète invite chacun à éviter tout gaspillage et à maîtriser sa consommation en eau. Les opposants au projet de la nouvelle ligne TGV entre Montpellier et Perpignan se mobilisent aujourd'hui contre la construction d'un viaduc au niveau du parc d'Issanca qui abrite justement une source d'eau. D'abord ce matin, à Poussant, une marche jusqu'au parc avant un pique-nique avec des conchyliculteurs. Et puis cet après-midi, à partir de 14h, une réunion publique sur le sujet. Les opposants au projet rappelle que la source d'Issanka alimente en eau potable 60% de la ville de Sète et donc il faut, disent-ils, la protéger. La justice française ouvre une enquête pour torture et crimes de guerre suite au signalement du Quai d'Orsay sur la manière dont des Français de la flottille de Gaza ont été traités par Israël. Nicole Montpellier-Reine, de 67 ans, faisait partie de cette flottille. Elle a expliqué au site d'info local Le Point qu'elle a été détenue 2 jours sur un bateau prison, puis incarcérée en Israël, où elle dit avoir subi des violences physiques. D'autres Français ont fait état de violences sexuelles, d'exposition au froid, mais aussi d'humiliation à répéter. Du jamais vu chez Decathlon, tous les syndicats, sans exception, de l'enseigne d'articles de sport, appellent les salariés à débrayer aujourd'hui partout en France, et donc à Montpellier aussi. Ils demandent une meilleure répartition des bénéfices de l'entreprise, qui sont en hausse, selon les syndicats, alors que le personnel voit, lui, son pouvoir d'achat reculer. Maël Montalant, les prévisions météo?
0: Eh bien, c'est une belle journée de samedi qui s'annonce, de soleil très généreux, le tout dans un ciel clair, un petit peu de vent cet après-midi, brise marine autour des 30 km/h. Les températures cet après-midi, on attend 22 degrés au Quélard, à Frontignan et à la Salvetat-sur-Agoute, 24 à Agde, 25 à Latte, 28 à Gignac, 29 à Saint-Chinian, et ça ne bouge pas demain. Toujours ce soleil qui va briller très généreusement sur l'ensemble de notre département, avec des températures qui seront très agréables. 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
2: Très bien, bon bah je vous souhaite à tous la bienvenue à la grotte de Clamouse.
3: Oui.
2: Moi je m'appelle Thomas et je serai votre guide pendant la visite.
4: À une température moyenne de 16 degrés.
2: Donc, si vous avez peur d'avoir froid, j'espère que vous avez pensé à la petite laine.
4: Bonne visite.
5: Depuis sa découverte en 1945, la grotte de Clamouse a été progressivement aménagée pour accueillir le public. Aujourd'hui, c'est le 4e site le plus visité de l'Hérault. Normal, on y trouve la plus belle concentration de cristaux en Europe. Après avoir monté les grands escaliers en bois qui mènent au portail, Thierry, le technicien du son, et moi retrouvons Sandro Casagrande, c'est le directeur technique. De l'extérieur, c'est déjà magnifique. Le vert de la vallée de l'Hérault se mélange à la roche et au blanc des tables et parasols de la terrasse. Le public arrive à 10h, on a donc la chance de suivre le chef dans la grotte en VIP.
6: Là, pour le coup, on rentre, on est... Pour ceux qui ne sont jamais venus, il y a le comptoir, on peut boire un coup, on peut manger un petit quelque chose, il y a des petits distributeurs, des glaces, des gâteaux. Et donc là, on est à l'entrée, à droite l'accueil, vous entendez les gens qui sont en train de prendre leur billet, le comptoir, et puis à gauche, donc la boutique, comme dans tous les musées, il y a une grosse boutique. On vous suit ?
7: Oui,
6: allez.
7: On va dans la grotte.
6: Il y a combien de salariés en tout ? Parce que là, on a déjà vu 5 personnes différentes.
7: Alors, en fait, en temps plein, en fait... Ça va grossir au fur et à mesure de la saison.
6: Ah, d'accord.
7: C'est-à-dire qu'en plein cœur de la saison, on va monter jusqu'à 28 salariés.
6: Juillet-août, c'est ça le cœur de la saison.
7: Voilà, c'est le cœur de la saison. En fait, on a une équipe de 6 permanents.
6: À l'année ?
7: À l'année, puisqu'on est ouvert toute l'année, il faut le savoir aussi.
6: Okay.
7: C'est pour ça qu'on a créé des activités annexes, comme le parcours d'aventure dans la grotte, comme l'escape game.
8: Du sol, donc c'est toute cette eau qui va...
6: Là, ce que vous entendez, c'est les... Les petites vidéos qui sont à l'entrée de la grotte. On dirait un truc de théâtre. Il y a une double porte où à droite il y a la télé. En haut il y a des photos.
7: Par ici.
6: Allez, on vous suit. Hop, il y a une lampe à la main. Une petite porte sur la gauche. Oh, ah, on sent tout de suite la petite fraîcheur.
9: Ah ouais.
7: C'est la salle de projection où les visiteurs vont comprendre en 7 minutes ce qui s'est passé sur 5 millions d'années.
6: On est dans une espèce de caverne, salle de cinéma. Il y a un gros écran avec des chaises partout. Et là, on va vers la droite. C'est quoi ce petit logo, l'espèce d'oreille rouge gauche ?
7: Alors, ce logo en fait, il a été repensé il y a 10 ans. On voulait mettre une empreinte. Et si vous le regardez bien, ça ressemble à une empreinte digitale.
6: Ah oui, bien sûr.
7: Mais on va aller plus loin. Ce que vous voyez, les traits que vous voyez sur le logo de la grotte, c'est des stalactites ou des concrétions qu'on appelle fistuleuses. Puis il y a le côté labyrinthe et le petit point au milieu.
6: Au centre ?
7: C'est l'être humain face à l'immensité du monde souterrain.
6: D'accord. Ah, c'est drôle, moi je vois vraiment le dessin d'une oreille.
7: D'une oreille,
6: en fait,
7: pour certains, oui c'est vrai. C'est... Ouais. L'imaginaire, c'est l'avantage du monde souterrain. C'est un peu comme les nuages, c'est que les gens débrident complètement leur imaginaire et ils font vraiment une pause cérébrale, une pause temporelle qui fait du bien.
6: La nuit fait ça.
7: Et la nuit fait ça aussi,
6: effectivement.
7: Ça fait ça,
6: le côté, ouais. On rentre dans un univers qui est sombre, qui est...
7: Où on va dire que l'inconscient commence à prendre le dessus sur le conscient.
6: On n'a plus nos repères, on n'a plus nos...
7: Alors, on va passer un petit sas de sécurité.
6: Ok.
7: Enfin, je dis sas de sécurité, c'est plus un sas pour préserver la grotte, éviter les changements de courant d'air.
6: D'accord. J'ai l'impression d'être dans un film secret.
7: C'est ça. C'est pour ça que ça marche bien pour l'escape game.
6: Ah ouais. On ouvre encore une porte.
7: La porte du deuxième sas, effectivement.
6: Là, on commence à baisser la tête pour pouvoir passer. Il manque juste que la porte, elle fasse...
7: C'est ça.
6: Et puis, c'est pour se faire flipper, quoi. Vous ne pouvez pas regarder un film d'horreur, vous, avant de venir là, parce que...
7: Non, alors en fait, déjà, et c'est vrai qu'il y a beaucoup de gens qui ont peur des grottes, mais les grottes, c'est le meilleur abri de l'humain. Parce que quand il pleut, on est à l'abri. Quand il fait chaud, on est à l'abri. Quand il fait froid, on est à l'abri. En clair, on est à l'abri tout le temps.
5: D'ailleurs, les Héroltais l'ont bien compris et profitent des jours de forte pluie ou de forte chaleur pour faire leur visite annuelle.
4: Bonne visite.
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0: Toulouse ?
1: Oui.
0: Moi, je m'appelle Thomas et je serai votre guide pendant la visite.
2: À une température moyenne de 16 degrés.
0: Donc, si vous avez peur d'avoir froid, j'espère que vous avez pensé à la petite laine.
2: Bonne visite.
3: La grotte de Clamouse est un des sites d'exception de la vallée de l'Hérault. Site classé scientifique et pittoresque par le ministère de l'Écologie, il est devenu en 2020 le premier site de France engagé dans le label divertissement durable, l'émotion responsable. Avec un tel CV, je me dis logiquement que c'est un site qui appartient à l'État ou à la région. Eh ben pas du tout.
4: La grotte appartient à deux propriétaires terriens.
3: Sandro Casagrande, directeur technique des grottes.
4: Et ces deux propriétaires terriens ont racheté le fonds de commerce, avec toujours la même philosophie de réinvestir dans la recherche et la préservation.
3: D'accord.
4: Donc ça a toujours été le même but. En fait, il faut savoir qu'en France, vous êtes propriétaire de la surface du sol jusqu'au centre de la Terre. Alors, comme jusqu'à présent, la Terre est ronde. Ça veut dire que ça fait en forme d'une part de camembert. Sauf l'État peut prêter s'il y a un vestige historique, préhistorique. Donc, dans ces cas-là, l'État rachète votre parcelle.
3: D'accord.
4: Une grotte à concrétion, une grotte à recherche scientifique, enfin, on le sait, malheureusement, je le dis, ça n'intéresse personne, les cristaux, ça n'intéresse personne. Et pourtant, on en découvre des choses.
3: Oui.
4: Il faut savoir qu'un mètre de carottage dans la grotte de Clamouse, ça, on a les mêmes données que sur un kilomètre de carottage en Antarctique.
3: Ah bon ?
4: Et là, on a toutes les données des paléoclimats, donc des climats du passé jusqu'en 1992.
3: Donc c'est un enseignement hyper précieux pour nous,
4: oui,
3: pour les
4: pour la compréhension,
3: monde,
4: sur la... exactement, oui. Exactement. Mais heureusement que, je dirais, on est quelques sites comme ça, privés, et j'insiste sur le mot privé, à continuer de motiver et d'aider comme on peut la recherche scientifique. Et ça, c'est important.
3: Donc l'État n'a rien sur la grotte de Clamouse, c'est un truc privé.
4: C'est un truc privé. C'est un beau truc privé.
3: Ce que j'allais dire, mais ça veut dire que s'ils veulent fermer demain, ils ferment demain.
4: Les propriétaires ?
3: Oui.
4: Ah oui, mais les propriétaires, c'est des grands passionnés. Donc, c'est un joyau pour eux, donc ils ne vont pas le fermer demain. Il faudrait qu'il y ait une catastrophe pour qu'on ferme demain.
3: Ça veut dire qu'il y a un chiffre d'affaires, des salariés.
4: Oui.
3: Vous êtes employé des propriétaires.
4: Exactement.
3: D'accord, ok. Donc, ils sont hyper riches.
4: Alors.
3: Bon, enfin, disons que ça va bien.
4: Moi, je dirais non. En fait, c'est pas des gens qui cherchent le rendement, parce que déjà, elles sont pas salariées. Elles travaillent à côté. Elles ne veulent pas que ça sache que la grotte leur appartient. Donc, oui, on pourrait faire du bénéfice. Oui, on pourrait avoir un compte de résultats explosif. Mais dans ces cas-là, on réinvestit pas, on crée pas,
3: on recherche plus.
4: Ce qu'on veut, c'est être à l'équilibre. Et ce qu'on veut, c'est pouvoir continuer de réinvestir pour la préservation et que l'expérience du client soit toujours immersive.
3: Et vous êtes à l'équilibre ?
4: Oui. On est à l'équilibre, oui.
3: Oui. Et donc, il n'y a pas de subvention ?
4: Non.
3: Parce que quand on a une subvention, on a des comptes à rendre. C'est ça, du coup, on est un tout petit peu moins libre que sans argent.
4: Exactement. Et je préfère avoir des comptes à rendre pour une cause, là encore, qu'il y a l'environnement ou l'inclusion.
3: Que la billetterie.
4: Que la billetterie, ouais. Voilà.
3: Ok. Exactement. Sandro nous guide dans la galerie.
4: Allez-y.
3: Merci.
5: La porte ne grince toujours pas.
3: Ah, mais tout à l'heure, elle a fermé, elle a fait un petit bruit quand même, c'est sympa.
5: Oui, ça c'est en fait, comme ça fait un sas... si vous voulez, il y a un phénomène d'aspiration qui se fait pour éviter le courant d'air à l'intérieur de la cavité. Ah mais les aménageurs de Clamouse, ils ont vraiment tout pensé dès le début à la préservation de la cavité. D'ailleurs, tout le monde nous dit c'est quand même très aléatoire les marches, etc. Bah oui, parce qu'en fait, tout a été pensé de manière à épouser la morphologie de la grotte.
3: Cette année, les propriétaires vont justement demander une subvention, car les grottes souffrent, comme tout le monde, de la conjonction économique. Et la fréquentation s'en ressent.

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1: Vos loisirs et vos sorties dans l'Hérault avec le festival des producteurs à Faugères à côté de Bédarieux samedi 13 juin. Aux portes du Haut Languedoc, le resto Bel Air réunit producteurs et artisans passionnés pour proposer gourmandise locale, un mélange terroir, nature et culture. Le caviste Les Grands Vins du Terroir, la boucherie L'Empreinte Bio, la boulangerie L'Arbre à Pain et le syndicat de l'AOP Faugères vont vous proposer une journée ouverte autour des productions locales et des savoir-faire du territoire. Il y aura un bar à vin des vignerons de l'AOP Faugères, la possibilité d'acheter aussi les vins que vous avez dégustés, mais au tarif producteur, de la restauration bien sûr, des grillades, brazoukades de moules, des burgers, des sandwichs, il y aura des concerts aussi. Le soir, c'est en accès libre, samedi 13 juin prochain, et c'est à Faugères, à côté de Bédarieux.
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3: Très bien, bon bah je vous souhaite à tous la bienvenue à la grotte de Clamouse.
4: Oui.
3: Moi je m'appelle Thomas et je serai votre guide pendant la visite.
5: À une température moyenne de 16 degrés.
3: Donc si vous avez peur d'avoir froid, j'espère que vous avez pensé à la petite laine.
5: Bonne visite.
6: Il pleut dehors. Sandro, le directeur technique du site, me dit tout de suite que c'est une bonne chose. D'abord pour les entrées, parce que les Héroltais viennent beaucoup les jours de pluie. Mais aussi pour l'équilibre de la grotte elle-même.
7: C'est bien parce qu'en fait, plus les sols vont être humides et plus la végétation continuera d'absorber du gaz carbonique. Donc c'est plutôt positif parce que ça évitera qu'il y ait des températures trop trop élevées, même si on est en plein dérèglement.
6: Ouais, ça, vous le sentez pour le coup, vous, première loge.
7: Très clairement, oui.
6: La preuve tout de suite, au milieu d'une galerie, à l'intérieur de la grotte.
7: La grotte est à 97% d'humidité en permanence, normalement. Mais avec les dérèglements climatiques, on a aperçu qu'il y a eu quand même un abaissement de ce taux d'humidité de 5%. Ce qui pour nous, on va se dire, bon, c'est pas grand-chose, mais à l'échelle géologique, c'est très important et ça peut créer des problèmes en fait sur la grotte. Là, il y a des trous juste ici.
6: Pour vous expliquer, on est dans un couloir et là, il nous montre, Sandro, sur la droite, il y a une espèce comme si sur le mur à droite de roche, il y avait un trou avec, pour le coup, des concrétions un petit peu partout, des stalactites. On dit ça comme ça, nous.
7: Exactement. Okay. Qu'on voit active, d'ailleurs, vous pouvez observer des gouttes d'eau. Et normalement, les trous en bas, on appelle ça des gours. C'est comme des petits lacs souterrains. Ah. Et ils sont tout le temps pleins d'eau. Et depuis 6 ans, ils sont complètement asséchés. Donc ça montre bien que même s'il a bien plu cette année, l'alerte hydrique est quand même là en permanence.
6: Et très imprégnée pour le coup.
7: Très imprégnée, oui.
6: D'accord.
7: Nous, c'est visuel, on essaye vraiment de sensibiliser un maximum nos visiteurs sur l'eau. Même si pour le visiteur, il y a deux choses. Premièrement, ah non, mais il a plu beaucoup cette année, ça va.
6: Oui.
7: Oui, sauf qu'on était à découvert. J'aime bien parler en découvert parce que c'est comme la banque.
6: Oui,
7: on était à découvert depuis 6 ans.
6: Okay.
7: Et puis grâce à la pluie, on a comblé le découvert de 2 ans. Ça veut dire qu'il reste 4 ans de découvert à combler. Et là, ça, en général, pour nos visiteurs, ça les sensibilise. Ils se disent, ah oui, on n'avait pas percuté comme ça.
6: Puis le deuxième, ça parle bien, là.
7: Ça parle bien. Et le deuxième fait que les visiteurs ne se rendent pas compte de la problématique de l'eau, c'est qu'on ouvre le robinet, l'eau coule.
6: Eh oui.
7: Donc il n'y a pas de problème.
6: Vous parliez des gens. C'est qui vient à la Grotte de Clamouse? C'est que des touristes, c'est des locaux, c'est, vous diriez quoi?
7: 80% de touristes. Sur la visite guidée, français, dans les 80% de touristes français, on va avoir 15 à 17% de touristes étrangers qui reviennent. Ils étaient absents l'année dernière, mais ils reviennent cette année. Donc beaucoup du nord de l'Europe, de plus en plus de Canadiens, Australiens. Donc ça, c'est positif aussi.
3: Oui. Très bien, messieurs, dames, avancez à l'intérieur de la salle, s'il vous plaît.
6: Retour au début de la visite. Thomas, le guide, est avec un groupe de soixantenaires auvergnats, bien décidé à passer un bon moment.
3: Très bien, bon bah je vous souhaite à tous la bienvenue à la grotte de Clamouse.
4: Oui.
3: Moi je m'appelle Thomas et je serai votre guide pendant la visite. Ça vous ira?
4: Oui.
8: Et on n'a pas le choix.
3: On n'a pas le choix. Non, on n'a pas le choix. Alors maintenant, je vais vous laisser un instant avec une vidéo sur ces deux écrans. Cette vidéo, elle va vous détailler un peu plus la visite que vous allez faire aujourd'hui. Et ensuite, bah je vous retrouve juste derrière la porte du fond. Peut-être.
9: Qui nous abandonne.
3: Moi, je vous abandonne déjà, vous voyez.
6: Vous avez payé cher, non?
9: Bon, les bonnes.
6: Je rigole.
9: Moi, je trouve toujours ça un peu cher, mais bon.
10: L'Auvergnat.
9: Bah, attends.
6: Oui, parce que les Auvergnats, ils gardent un peu les sous de côté. C'est vrai, c'est pas un cliché, ça?
10: Ah.
9: Si,
6: c'est un cliché.
9: C'est tout complètement, bah, bien sûr.
6: La visite va durer 1h30. Chaque année, la grotte accueille entre 100 000 et 120 000 visiteurs.

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5: Très bien, bon bah je vous souhaite à tous la bienvenue à la grotte de Clamouse.
6: Oui.
5: Moi je m'appelle Thomas et je serai votre guide pendant la visite.
7: À une température moyenne de 16 degrés.
5: Donc si vous avez peur d'avoir froid, j'espère que vous avez pensé à la petite laine.
7: Bonne visite.
8: La beauté d'un site ne suffit malheureusement pas à le faire vivre. Depuis quelques années, la grotte de Clamouse a donc développé des activités annexes pour faire venir du monde. Et ça marche. Ateliers spéologie, escape game, les gens adorent. Même si d'autres se demandent si c'est approprié. Écoutez la réponse de Sandro, le directeur technique du site.
9: Un jour, on m'a dit, vous êtes un parc d'attractions. Je dis oui, mais naturel. On est une attraction naturelle. C'est-à-dire que déjà, le paysage de lui-même parle. Donc la grotte, c'est une attraction naturelle, visuellement. L'escape game, c'est ce que les anglophones appellent un serious game. Ça veut dire que sans vous rendre compte, vous allez apprendre à utiliser des outils de recherche scientifique, des outils d'exploration, et vous allez comprendre comment fonctionne la chimie ou la biologie. Donc c'est vraiment ça, on essaie de faire de l'instruction, de l'éducation,
8: ouais, de la
9: qualité.
8: Pédagogie,
9: voilà.
8: Quand même. Ouais. Et pour le coup, vous êtes sûr que ça abîme pas? Moi, je me dis faire venir 15 gamins qui font de l'escape game alors qu'il faut pas toucher, ils doivent tous toucher. Mmh. Comment vous faites pour
9: c'est le,
8: pas que ça abîme?
9: Donc, on est engagé depuis 2019, on a amorcé notre engagement dans la RSE. Et du coup, on fait plein de calculs. Alors, moi, en tant que technicien, j'adore faire des calculs. Aujourd'hui, il faut savoir que 100 000 visiteurs à l'année, hein, on fait entre 100 000 et 120 000 visiteurs à l'année.
8: Ouais.
9: Eh bien, en fait, toute activité confondue, ça équivaut à la production de 10 iPhones.
8: Non.
9: Donc, sur le bilan carbone, je suis assez serein. En fait, ce qui pollue le plus, c'est les gens, les visiteurs qui vont prendre la voiture et venir ici.
8: Mais par rapport à la grotte, vous êtes sûr que ça abîme pas?
9: Alors, on a le gros avantage, et ça a été le choix des fondateurs de la société Clamouse, c'est de s'autofinancer sur des programmes de recherche. Donc, grâce à ça, on sait comment vit et respire la grotte.
8: Oui, d'accord.
9: Ça veut dire qu'on sait quel impact on a sur la grotte.
8: Vous avez mesuré
9: oui.
8: le fait de faire des escape games?
9: Il y en a. Alors, les escape games, non. Ce qui va être le plus pénalisant, par exemple, c'était à l'époque, avant Covid, quand on faisait des journées à 3700 visiteurs, 2100, etc. Donc, quand on observait, le directeur de recherche, Dominique Gentil, disait « Oh là là, regarde la sonde à carbone, parce que je pense qu'elle a été chargée. » Et là, pas de trace de CO2. Rien. Donc c'était savoir comment il était capté, ou est-ce que là ça s'est concrétisé, ça fait partie de l'énigme de l'escape game,
8: okay.
9: Où disparaît le gaz carbonique.
8: Qu'on rejette nous les humains,
9: rejette,
8: c'est
9: nous,
8: ça.
9: Exactement.
8: Et du coup, qui s'accumule quand on met beaucoup dedans.
9: En fait, il s'accumule dans un endroit qui pourrait être une solution, qui pourrait devenir un piège à carbone, que les Suisses utilisent déjà d'ailleurs. Mais j'en dis pas plus, sinon je donne l'énigme.
8: De l'escape game.
9: Oui.
8: Ah d'accord.
9: Et en fait, la seule chose qui a varié, c'est un dixième de degré. C'est la température de la grotte. 3 heures après la visite, tout s'est rééquilibré.
8: Ah d'accord. Donc naturellement, la température redescend.
9: C'est ça.
8: Je suppose que ça monte avec.
9: Mais ça nous a satisfait, mais on s'est dit comment aller plus loin. Et puis le Covid, le protocole du Covid nous a plu. En fait, quand on l'a mis en place pour faire une réouverture avec des jauges à 40 visiteurs au lieu de 80 avant, on s'est dit on va continuer de garder cette jauge de 40 visiteurs. Donc ça n'a rien changé hein, sur les capteurs, mais ça a changé beaucoup plus l'écoute de nos visiteurs. Donc les guides sont beaucoup plus proches de nos visiteurs et sont moins dans le mercenariat du tourisme, dans l'industrie touristique. Voilà.
8: L'engagement de la grotte de Clamouse n'est pas que pour la radio. Elle est la première grotte au monde à s'être équipée de lampes LED basse consommation. Et en mai 2025, le site a reçu la plus haute distinction du label RSE.
6: Oh, c'est magique.
9: On va un petit peu plus loin.
6: Ah ouais, je vous en prie.

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2: Très bien, bon bah je vous souhaite à tous la bienvenue à la grotte de Clamouse.
3: Oui.
2: Moi je m'appelle Thomas et je serai votre guide pendant la visite.
4: À une température moyenne de 16 degrés.
2: Donc, si vous avez peur d'avoir froid, j'espère que vous avez pensé à la petite laine.
4: Bonne visite.
5: Quand vous êtes dans une grotte, la lumière tamisée, le petit frais, les galeries, les concrétions, les marches glissantes, le bruit des gouttes qui tombent, tout vous sort du temps présent. J'ai demandé à Sandro, le directeur technique du site, de me raconter le début de l'aventure de Clamouse. Tout a commencé avec une équipe de 7 jeunes du Spéléo Club de Montpellier, menée par un certain Maurice Laurès, pendant l'occupation allemande.
6: Il faut penser que ces aventuriers, ils sont partis de Montpellier à bicyclette, c'est leur terme. Ils sont partis de Montpellier à bicyclette. Ils partaient de nuit pour éviter les milices. Et alors c'était 42, 43 42, et 45, la grosse avancée.
5: Donc ils ont commencé en 42 à partir 42. En vélo.
6: Vous imaginez les vélos de l'époque. Non, on l'a plus, mais on a une chaussure de l'époque. Grosse chaussure de glacier de l'époque, donc lourde. Après des cordes, les cordes très épaisses, très lourdes. Et on a rencontré Monsieur Pioche, qui était un des, on va dire, des élèves de Maurice Laurès. En fait, à un moment, je lui dis, mais qu'est-ce qui a motivé tout ça? Il me dit, mais nous, c'était l'esprit d'aventure. Et c'est vrai que qu'est-ce qui nous motive encore quand on fait des explorations sur la grotte de Clamouse, c'est l'esprit d'aventure.
5: Ouais, c'est qu'est-ce qu'on va trouver.
6: Je travaillais avec l'ancien responsable technique et il me dit, tiens, on va faire de l'exploration. Et là, pardon, comment ça on va faire de l'exploration? Bah oui. Et vous savez, je me suis remis dans la peau d'Indiana Jones. J'avais plus 35 ans, j'avais 6 ans, ouais. J'avais des yeux comme ça, j'avais un casque et une petite loupiote. Et on fait de l'exploration, on va dans des endroits où on n'a jamais marché. Voilà, et ça, c'est, ça n'a juste pas de mots. Et la plus belle découverte qu'on eut fait sur les 15 ans, c'est la rivière souterraine. Et là, ça a été un moment incroyable.
5: Oui.
6: La première fois qu'on y est arrivé avec un de mes collègues, à la base, on faisait du piégeage pour la faune cavernicole.
5: D'accord.
6: On mettait des petits pièges avec des appâts pour répertorier cette faune. Et puis, moi, je ne suis pas patient parce que je suis un technicien, je ne suis pas un chercheur. Donc, il fallait que j'avance. J'avance, et puis à un moment, je dis, ouais, écoute, il faut que tu viennes parce que là, il y a une belle fracture et ça va loin. On avance, et là on voit une espèce de grand lac souterrain. On était fatigués, ça faisait 3 heures à peu près qu'on était partis en explo. Puis on se regarde, on se dit on y va pas. Et puis je regarde s'il n'y a pas de remous, pas d'aspiration. Je dis bon, allez, je me jette à l'eau.
5: Oh,
6: on nage, il me suit. Là c'était un moment extraordinaire.
5: Extraordinaire.
6: Et là, en fait, j'ai repensé à ce qu'on a lu dans les écrits des premiers explorateurs. C'est qu'en fait, il n'y a pas de mots. Quand on ressort, c'est comment? Il n'y a pas de mots. Il y a un moment où on ne peut pas décrire ce qu'on voit, parce que déjà, on est les premiers à avoir fait ça, sur des générations d'explorateurs, comme eux l'ont fait avant nous.
5: Eh oui.
6: Donc on marche dans leurs pas, et on a réussi à retrouver une interview sur Antenne 2 dans les années 80. Le fameux Maurice Laurès qui dit qu'au bout d'un mois et demi d'exploration, d'aller-retour, il est arrivé dans la salle du Porsche, il est ressorti et ils étaient là, les copains, comme ils s'appelaient entre eux. Mmh. Et les copains, ils m'ont dit, alors c'est bien. Et puis vous voyez, le Maurice Laurès, il est là. Ma foi, oui, Clamouse, ça vaut le coup d'être vu.
5: Déjà.
6: Mais là, déjà, alors qu'il avait fait que la moitié de ce qu'on voit en visite guidée.
2: Alors, messieurs, dames, tout va bien?
3: Oui.
2: Alors, vous êtes arrivés dans le ventre de la bête.
5: Alors justement, on retrouve Thomas, le guide.
2: Donc, si tout se passe bien, aujourd'hui, la rivière souterraine, vous la verrez pas. Si vous la voyez, on a un problème. Ça serait inquiétant.
5: La grotte de Clamouse est ouverte toute l'année. Et quel que soit le guide qui vous racontera son histoire, vous allez voyager pendant 1 heure et demie.
2: Aujourd'hui,

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1: 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Le journal. On l'a appris il y a quelques minutes, Bernadette Chirac est morte à l'âge de 93 ans. Elle était affaiblie depuis quelques années et n'avait plus fait d'apparition publique depuis longtemps. Ancienne première dame, elle est restée mariée 63 ans avec Jacques Chirac et avait évoqué son union avec lui.
2: Pas uniquement un mariage d'amour, c'était un mariage d'ambition. Je voulais, avec ce garçon, construire quelque chose d'exceptionnel. Je ne voulais pas rester mademoiselle tout le monde.
1: Bernadette Chirac, figure appréciée des Français. Elle fut la présidente de la Fondation des hôpitaux entre 1994 et 2019. Elle était devenue le visage de l'opération Pièce jaune. Bernadette Chirac, qui fut l'une des rares premières dames à avoir été elle-même élue, puisqu'elle a siégé au Conseil général de la Corrèze en 1979 et a également été adjointe à la mairie de Sarran en Corrèze. Toutes les infos sur sa disparition et sa vie sont à retrouver sur ici.fr. L'actualité à la mi-journée, c'est également le principal suspect dans l'affaire Liana, qui était visé par au moins 7 plaintes ou signalements transmis à la justice depuis 2017. C'est ce qu'a indiqué le ministère de l'Intérieur, notamment pour viol sur mineur. Hier soir, le garde des Sceaux, Gérald Darmanin, a fait part de sa colère et parle d'un immense échec. La collégienne de 11 ans a été retrouvée morte jeudi. Une marche blanche sera organisée demain dans sa commune de Florence, dans le Gers. Dossier complet à retrouver sur ici.fr. Des résultats en hausse, mais des salaires qui n'augmente pas. C'est en tout cas ce que dénoncent les syndicats de Décathlon. Mobilisation historique aujourd'hui au sein de l'entreprise avec des appels au débrayage dans tous les magasins de France. Et puis le tennis à suivre aujourd'hui avec les finales à Roland-Garros. En tennis fauteuil, pour la première fois depuis 16 ans, une Française s'est hissée au plus haut niveau du tournoi, la Marseillaise Xenia Chasteau qui affrontera dès midi la Néerlandaise Diede de Groot. Et puis chez les dames, la Polonaise Maya Kvalinska est opposée à la Russe Mira Andreeva dès 15 heures avant la finale homme demain entre l'Allemand Alexander Zverev et l'Italien Flavio Cobolli.
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2: Bonjour Fabien Soldevilla.
3: Bonjour Maël.
2: Une belle adresse pour bruncher à Montpellier.
3: Exactement, j'adore ça moi le dimanche.
2: Ah ouais.
3: Voilà pour.
2: C'est bien ça.
3: Ouais, c'est toujours très sympa. Et celui-ci est vraiment très intéressant. Donc il se trouve au Jost, non loin de la gare, hein, au 50 rue Isabelle Eberhard. À Montpellier, donc. Le Jost, c'est déjà un lieu un peu hybride. Hein. C'est à la fois un hôtel, dortoir, cuisine partagée, location d'espace, salle privatisée, de karaoké. Il y a un restaurant qui s'appelle le Gabi. Il y a un très beau rooftop avec piscine. Donc, il se passe beaucoup de choses là-bas. Voilà, c'est un lieu très vivant. J'aime beaucoup le Jost. Et donc, le dimanche, il y a un brunch, donc de service, hein, 11h30 ou 13h30, qui est très intéressant parce que pour moi, c'est sûrement un des meilleurs rapports qualité-prix pour aller bruncher sur Montpellier, parce que c'est une formule sous forme de buffet. Donc, voilà, pas de surprise. C'est assez simple, c'est 30€ le buffet et 15€ pour les moins de 12 ans. Petit rappel pour le brunch pour nos auditeurs qui ne savent pas forcément des fois de quoi il s'agit. Donc brunch, c'est concaténation entre le breakfast et le lunch. Donc c'est un mélange finalement entre le petit déjeuner et le déjeuner.
2: C'est un peu on mange ce qu'on veut, mélanger quand on veut, dans l'ordre qu'on veut.
3: Du salé, du sucré, on peut faire dans l'ordre qu'on souhaite. Comme vous dites, on peut s'envoyer un petit pain au chocolat et ensuite des œufs brouillés. Il n'y a pas de souci, pas de jugement ici. Voilà, donc du coup pour les boissons, c'est simple. Hein, c'est plutôt café, chocolat, thé et jus de fruits. Côté salé, il y a du froid. Donc il y avait saumon gravlax, des jambons, des charcuteries, des fromages, des tartinables, du guacamole, des salades, tomates mozzarella, concombres et tzatziki, des œufs mayonnaise, différentes sortes de pains, ouais. Des bagels aussi par exemple, on peut se faire des petits bagels saumon, tzatziki par exemple. Sur le show, il y a du choix aussi, un brunch sans œufs n'est pas un brunch.
2: Ah
3: donc voilà, donc là bon, ils étaient c'est des œufs brouillés. On pouvait y ajouter des légumes, ici c'était des champignons, champignons sautés avec du bacon évidemment, il y avait des pommes de terre aussi, il y avait des aiguillettes de poulet panées qui étaient vraiment délicieuses d'ailleurs. Et ils font aussi plusieurs variétés de pizza maison puisqu'ils ont des fours à pizza, donc ils en profitent. Donc pizza maison, très très sympa. Mon fils a dû manger une demi-pizza lui tout seul. On passe au sucré, donc c'est la régalade pour les gourmands. Il y a vraiment beaucoup de trucs. Donc il y a la fameuse, il y a les viennoiseries évidemment, pain au chocolat, croissant, les brioches. On peut se faire des céréales. Il y a des pancakes, des crêpes avec des confitures, du beurre, de la pâte à tartiner, du miel, du sirop d'érable. Oh là là, j'en passe. Il y a aussi quelques desserts, le riz au lait, la mousse au chocolat maison qui est vraiment très très bonne, charlotte aux fraises ou tiramisu, des fruits frais, du fromage blanc. On peut pas tout goûter, hein. Il faut y aller plusieurs fois, je pense. En plus, je pense que j'en ai oublié. L'ambiance est moderne. Il y a souvent un DJ qui s'occupe de la musique. Et ça reste familial quand même, hein. Il y a même une petite zone pour les enfants avec coloriage, des jeux. Il y a beaucoup de livres aussi. Et il y a même des bonbons pour les petits. Et les
2: vaut mieux réserver, hein, ce genre d'endroit.
3: Oui, faut réserver, choisir son service, 11h30 ou 13h30. Et puis, il n'y a plus qu'à tester et puis bruncher, quoi. Voilà. Pour un bon dimanche.
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2: Bonjour tout le monde. Vous avez encore envie de savoir si un spectacle issu d'un festival de l'Hérault marquera votre saison 2026? Vous êtes au bon endroit. J'ai de petites idées à vous soumettre. Le festival What a Trip, le festival international du voyage d'aventure, revient à Montpellier du 22 au 29 juin. Avec des projections de films documentaires de voyage et d'aventure, comme son nom l'indique. Mais ça ne s'arrête pas là. Durant 3 soirées, la place du Pérou s'illumine de 1000 feux pour accueillir des concerts à ciel ouvert qui rassemblent artistes émergents, musique du monde et DJ set pour faire vibrer la ville jusqu'au bout de la nuit. Commençons par le commencement avec la première affiche, celle du 25 juin. Ce qui vous attend, une soirée métissée avec tout d'abord Musenzo. Originaire de Montpellier, cet auteur-compositeur mélange la soul afro-américaine, les rythmes africains, les sonorités caribéennes et la chanson française. À mon avis, vous allez adorer. J'aime.

0: Et pour les plus fougueux, Cindy vous emmènera jusqu'à des heures indues. La DJ engagée et fondatrice des Mix Solidaires n'est plus à présenter. Alors, vous hésitez encore? Moi, je vous suggère vraiment d'embarquer.
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4: La toute première édition, c'était en 1989, mais en octobre. Alors, ils ont vite compris que c'était pas une bonne idée et que ce serait mieux en juin. Une fête dans la plus pure tradition espagnole, créée alors par la nouvelle équipe municipale, avec le cercle taurin Toros y Toreros de Gilles Vangelisti et l'aide du torero français Juan Villanueva. Alors, on dit Romería en référence aux pèlerins qui partaient de Rome, qu'on appelait les Romeros, mais au fil du temps, le terme a désigné une procession incontournable des célébrations traditionnelles andalouses, et puis la signification s'est élargie à la fête, la Romería del Encuentro, c'est une fête de la rencontre. Mais alors vous allez me dire, pourquoi une fête andalouse à Mogio? Parce que si vous êtes déjà allé faire un tour à Mogio le dimanche matin par exemple, au marché qui est très joli, vous avez sans doute entendu parler espagnol au détour d'un étal. La commune compte en effet de nombreux habitants descendants d'Espagnols. Beaucoup d'entre eux étaient originaires de la province de Murcie, c'est entre l'Andalousie et la communauté de Valencia. Et à la fin du 19e siècle, en fait, il y a beaucoup d'Espagnols qui sont venus chercher une vie meilleure en France. Alors à Mogio, ils vont travailler dans les vignes, dans les champs. En 1921, ils étaient près de 400 dans le village, venus pour la plupart de Lorca, à côté de Murcia. Quelques-uns arrivent encore au moment de la guerre civile. Et puis la vague suivante, c'est dans les années 60, alors que le dictateur Franco est toujours au pouvoir. En 1975, c'est carrément 50% de la population melgorienne qui a des racines espagnoles, et pour une grande partie d'entre eux, toujours en lien avec Lorca. Et d'ailleurs, pendant de nombreuses années, il y a eu un taxi qui a fait régulièrement la navette entre Mogio et Lorca. Les deux villes ont été jumelées en 1998 à l'initiative de Jean Miras. On est aux portes de la petite Camargue, en fait. Alors, à Mogio, il y a déjà une tradition taurine camarguaise, hein, dont le point d'orgue est la fête votive du mois d'août. Mais le maire, Michel Bacala, souhaite marquer cette particularité de Mogio, les racines espagnoles d'une forte proportion de sa population.
5: C'est l'exacte définition qu'il faut retenir. C'est le fond de culture hispanique de Mogio qui ressort, on ne le dira jamais assez. C'est un exemple parfait d'intégration sans dilution et c'est tout l'art d'intégrer.
4: Alors on lance en 1989 cette toute première Romería, une journée seulement à l'époque, hein, aujourd'hui ça dure 3 jours, avec ses casitas, ses bodegas, du flamenco, des danses sévillanes, les robes à froufrou qui vont bien, et le concours de paella dont Geronimo est le spécialiste.
6: Je commence par faire cuire le poivron, rouge, après la sauce tomate, et je m'en fais passer le caramel à la sauce aussi, et après je m'en fais rôtir la viande, et je mélange tout. Et voilà.
4: Il y a aussi la doma vaquera avec de très très beaux chevaux, la tauromachie, la torera à cheval. Marie Sara est interpellée par un spectateur lors de cette toute première, et elle lui aurait, paraît-il, répondu assez vertement. Il y a des gens qui s'en souviennent. La Romería en Espagne est très imprégnée par le catholicisme. Alors à Mogio, il y a une procession autour de la Vierge, hein, qui part du chemin des cabanes, qui rejoint l'église pour la messe flamenca. On est vraiment dans un moment de partage et d'unité. On entretient la mémoire de ces migrants qui ont participé à créer l'identité particulière de la commune. Et voilà, cette fête, elle est aussi pour tous ceux dont les noms ont une consonance espagnole et qui sont fiers de leurs origines.

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1: Annoncez votre événement sur Ici Héros par mail, comme a fait Florent pour la fête de l'été à Douche. C'est dans les Hauts-Cantons, en plein cœur du massif du Caroux. Au programme samedi prochain, vous avez de la restauration, de la buvette, produits du terroir, animation musicale, artisanat, des visites guidées du village et de la randonnée. Rendez-vous samedi prochain. Et puis Patricia nous a envoyé un mail pour le festival Jazz and Cars à Béziers. C'est le lendemain dimanche, ça se tiendra au domaine de Cabrials. Un événement qui mélange concerts de jazz live et expositions de voitures anciennes de collection, de la restauration sur place, des animations et des expos d'artistes de la région. C'est dimanche 14 juin de 11h à 23h. Et comme Florent et Patricia, si vous organisez un événement dans notre département, envoyez-nous un mail, écrivez-nous à icihero@radiofrance.com pour l'annoncer.
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0: hauteur d'enfant.
1: Les enfants parlent aux enfants, petits et grands.
2: Bonjour, je m'appelle Adam et je suis en bonne santé.
3: Bonjour, je m'appelle Mia et je me sens excitée.
4: Le bonheur, c'est une sensation joyeuse.
5: On reconnaît le bonheur parce que on ressent qu'on est en train de sourire et que le corps il est un peu frissonné.
6: Le bonheur, c'est pas te sentir seul, enfin faire les choses que tu aimes bien faire.
7: C'est quoi le bonheur?
8: Bah, tu t'amuses, tu vas avec ta famille, tu joues avec tes copains, tu joues avec des filles, tu joues avec du monde, fais plaisir à les autres.
9: Pour toi, le bonheur, c'est jouer?
10: Oui. Ben, pour moi, le bonheur, c'est quand on fait des anniversaires, qu'on joue avec les copains.
9: Et tu joues à quoi?
11: Au loulou, au tous-tous.
9: Pour toi, qu'est-ce que c'est le bonheur?
12: Quand on joue avec mon frère, au jeu de société.
13: Quand on va à la piscine, à la plage, au camping.
14: Pour moi, le bonheur, c'est quand on va jouer avec quelqu'un, on va se promener. Par exemple, si quelqu'un n'a pas de copain ou copine, ben on va les prendre jouer avec nous. Ça va leur faire plaisir.
15: Qu'est-ce que c'est le bonheur?
16: Je sais pas.
17: C'était quand j'étais petite, quand je suis auprès de ma maman et elle me fait des câlins.
18: Pour toi, qu'est-ce que c'est le bonheur?
19: C'est quand je suis à l'école et je joue avec mes copines parce que j'aime jouer avec mes copines.
20: C'est quand je suis partie à Rome avec un avion.
21: Ça fait une sensation bizarre quand on décolle.
22: Le bonheur, c'est être heureux et voilà.
23: On a tous le droit de rêver.
24: Quel métier aimerais-tu faire quand tu seras grand?
25: J'aimerais être acteur.
24: Et pourquoi?
25: Parce que s'il n'y avait pas d'acteur, il n'y aura pas de film.
24: Quel métier voudrais-tu faire dès que tu seras grande?
26: Travailler dans un hôtel.
24: Et pourquoi?
26: Pour ranger des choses, ranger des chambres, nettoyer des chambres.
27: Imaginez deux steaks cachés qui jouent à cache-cache. Il y en a un qui compte, l'autre qui se cache, l'autre il a trouvé. Et l'autre, qu'est-ce qu'il dit?
28: Oh, je sais. Trouver.
27: Non.
28: Ah, je sais. Bonjour.
27: Non.
29: J'étais là.
27: Non.
29: Caché ou pas caché?
27: Non.
28: Steak pas caché.
29: Presque.
27: Je t'ai trouvé. Non.
28: Un steak caché.
27: Oui, c'était steak caché.
30: Un, deux, trois. Coccinelle, où t'es-tu posé?
31: Sur le front,
32: sur le menton,
33: sur la joue,
34: dans le cou,
35: sur les yeux,
36: sur les cheveux,
37: sur le bout du nez,
38: hop, elle s'est envolée.

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2: Bonjour Laure Charpentier.
3: Et bonjour à tous.
2: Ce matin, vous nous emmenez dans le Lodévois.
3: Exactement. J'ai pensé que au pied du Larzac, ce serait sympa de vous proposer une petite balade sur ce qu'on appelle le plateau de Grézac. On est sur un site assez fabuleux. Vous allez le voir tout au long du descriptif. Voilà, on est sur un parcours quand même un petit peu plus difficile que ce qu'on a l'habitude de faire habituellement en rando demi-journée. Là, on part pour la journée. Le parcours classique fait 14 km et 700 mètres de dénivelé, donc on grimpe un peu, mais on a possibilité de raccourcir un peu en fait ce dénivelé, ce kilométrage, si on arrive à se garer un peu plus haut que l'Odève. Voilà, donc vous verrez, vous regarderez un peu ce qui est proposé, c'est balisé. C'est une rando qui va vraiment traverser des zones typiques rurales de murets en pierre sèche, de parcelles murées. On est sur des vieux chemins encernés de ces murs qui n'en finissent plus, c'est fabuleux à découvrir. On est sur les anciens jardins, les anciens enclos hein, de bêtes. Et puis on va quand même grimper sur le sommet, hein, c'est-à-dire le plateau de Grézac, qui est un plateau calcaire, et dont on va en faire le tour. Entre les deux, on a la possibilité de faire un petit aller-retour proposé sur le balisage hein, par un sentier qui fait nous une bonne grimpette, il faut être un peu plus averti à cet endroit-là, et qui va nous faire découvrir un ancien oppidum. Alors qu'est-ce qu'un oppidum hein, c'est un habitat de hauteur, hein, c'est perché, là, c'est un habitat de pente, sur en plus, au niveau géologique, un glissement de terrain ancien. Alors c'est bien avant l'implantation de l'homme, mais tout ça pour évoquer un peu ce petit sommet pointu au pied de ce plateau calcaire, donc ça dénote un peu au niveau géologie, et là quand même on a un habitat qui date de moins 4000 à plus 600 ans, donc ce qui est assez rare d'avoir quelque chose de complet comme ça au niveau habitat sur toutes ces aires là, voilà. On a aussi des empreintes de dinosaures dans ces roches, donc c'est fabuleux, faut le découvrir. N'hésitez pas à vous faire accompagner par un accompagnateur en montagne, il va vous permettre vraiment de découvrir tous ces petits trésors, que ce soit géologique, avec ses empreintes hein, de dinosaures, toute l'histoire du Lodévois qui est fabuleuse, avec la cathédrale Saint-Fulcran qu'on va avoir en visuel. On a quand même un panorama fabuleux sur l'Odève et la vallée de la Lergue. Vraiment, ce plateau calcaire perché, le plateau de Grézac, est à découvrir pour voilà, les un peu plus avertis en randonnée.

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1: Coucou, c'est Maud. Tous les week-ends à 11h50, c'est Sport Club Weekend. En ce moment, vous pouvez difficilement louper l'info, c'est Roland Garros. À Roland, il y a les joueurs, il y a les joueuses, mais il y a aussi les ramasseurs et les ramasseuses de balles. Cette année, il y en a 300 et l'un d'entre eux est licencié au tennis club de Juvignac, à côté de Montpellier. Avant de le rencontrer, lui, je suis allée parler à son entraîneur, Frédéric Chevalier. Frédéric, c'est une star. Je l'ai compris quand, à 600 km de Montpellier, à Paris, je raconte au responsable des ramasseurs de balles de Roland-Garros que j'ai rencontré Monsieur Chevalier et qu'il me dit « Ah oui, Fred !» Donc voilà, ma rencontre avec Fred, vous allez la découvrir et il commence par se présenter.
2: Je suis moniteur depuis 33 ans dans ce club. En fait, j'ai fait ma formation de DE déjà dans ce club à 18 ans. Après, je suis parti à l'armée. Après, le président qui était content de moi à cette époque m'avait changé de prof et m'avait pris comme moniteur. Et je suis resté là je suis toujours là depuis 33 ans.
1: Et alors, est-ce que vous donnez des cours à des personnes de tous les âges au tennis club de Juvignac?
2: Voilà, oui. Il y a des cours de 4 ans. On a déjà des gens de 75 ans qui prennent des cours. Ouais, ça peut aller de tous les âges, tous les niveaux. Ça, il n'y a pas de problème. Ouais. Il y a des balles adaptées pour les enfants et pour les adultes à tous les niveaux. Des balles qui vont un peu moins vite. Et tout qui permettent de jouer tout petit et de commencer très tard aussi sans problème.
1: Et il y a aussi plusieurs types de terrains, c'est ça, Juvignac?
2: Oui, on a 5 terrains en dur, en grain 7 et 2 terres battues. Voilà, pour les anciens qui sont un peu moins traumatisants pour les articulations et aussi, vu qu'on est un grand chelem sur terre battue, ça permet à nos mineurs jeunes de s'entraîner sur cette surface de temps en temps.
1: Vous préférez quelle surface, vous?
2: Moi, je préfère le dur, mais il y a beaucoup de gens au club qui préfèrent le dur parce que ça, c'est terre battue. Mais on avait des terres battues couvertes avant. Bon, la structure a dû être détruite, mais on n'a pas des terres battues depuis énormément de temps, quoi. Donc, les gens sont bien habitués au dur, mais bon, après, il y a quand même une bonne partie. Je crois qu'on est 285 licenciés. À l'heure actuelle, il y en a quand même une cinquantaine qui préfèrent la terre battue.
1: Frédéric, au sein du club de tennis de Juvignac, vous êtes l'entraîneur d'Antoine Duval, qui est ramasseur de balles à Roland-Garros pour la troisième fois cette année. Est-ce que vous pouvez nous parler de lui?
2: Oui, il a commencé le tennis à Juvignac et c'est un bon... Il est né en 2010, c'est un jeune de bon niveau, petit niveau régional, quoi. Bon niveau départemental, petit niveau régional, un jeune qui est passionné, qui fait un peu de tout dans le club. Là, il vient de passer le diplôme aussi d'arbitre, il nous aide à arbitrer les matchs en national, il faut qu'il y ait des arbitres. Donc là, ça fait deux dimanches qu'il a commencé aussi à arbitrer et qui adore le ramassage des balles. Là, fait on a eu pas mal de jeunes au club qui ont fait, une de mes filles a fait ça aussi, ça a lancé un peu le truc et il y a pas mal de jeunes au club qui ont fait ramasseur de balles à Roland-Garros, à l'Open Sud de France. Là il y a deux jumelles et Antoine qui vont à Roland-Garros cette année, mais on en a déjà eu 4 ou 5 en même temps qui allaient à Roland-Garros. C'est vraiment une super expérience. C'est super pour les enfants. Ils en reviennent enchantés.
1: Pour l'instant, il n'en est pas encore revenu puisque Roland-Garros se termine demain. Mais je suis sûre, en effet, qu'il sera enchanté. Antoine Duval, notre ramasseur de balles héroleté, licencié au tennis club de Juvignac, juste à côté de Montpellier. On le retrouve dans moins de 3 minutes d'ailleurs sur Ici Héro. Merci à vous, Frédéric Chevalier, d'avoir été avec nous pour nous parler du club.

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1: Vous écoutez Sport Club Weekend et tous les samedis et dimanches à 11h50, on parle du sport héroleté. Et là, l'Héros est à Paris, porte d'Auteuil, à Roland-Garros. Antoine Duval, 16 ans, joueur du tennis club de Juvignac, est depuis 2 semaines sur les courts tout rouges du tournoi du Grand Chelem français pour ramasser les balles. Antoine, c'est pas la première fois que t'es sélectionné en tant que ramasseur de balles à Roland, alors qu'est-ce qui te donne envie de revenir à chaque fois ?
2: Bah, l'ambiance, on s'en passe pas. C'est un super tournoi. Et le staff est cool. Il y a que des belles personnes, des belles rencontres. Et c'est toujours une expérience que j'apprécie.
1: C'est que de la belle ambiance, il y a quand même une compétition dans la compète, c'est pour aller en finale. Après toi, t'as déjà fait ça ou pas ?
2: Moi j'ai eu la chance de faire la première année à la finale dame.
1: Antoine dit qu'il a eu de la chance, mais c'est aussi de la compétence, parce qu'en fait pendant 3 semaines, les ramasseurs et ramasseuses de balles sont évalués par leurs responsables, et les meilleurs d'entre eux ont l'opportunité ensuite de ramasser les finales. Notre héroleté a donc ramassé la finale dame et...
2: Et l'année dernière la finale homme, donc franchement c'est une belle compétition.
1: Donc t'as ta main dans les coulisses là, ça y est.
2: Exactement, j'ai la main sur le Philippe Châtrier.
1: Parce que chaque année, les ramasseurs de la finale laissent leur empreinte dans les coulisses du court principal à Roland. En fait, ils prennent un marqueur noir et ils font tout simplement le contour de leur main à poser sur un mur du Châtrier. Et maintenant, si on parle un peu plus technique, pour les gens normaux, les roulés, c'est des gâteaux. Pour vous, c'est quoi ?
2: Nous, c'est de la technique, beaucoup de technique, beaucoup d'entraînement. Et c'est un geste qui doit être parfait. À rouler, c'est pour faire passer les balles d'un endroit du terrain à un autre pour servir le joueur en balle et pour qu'il soit à l'aise et qu'il puisse jouer dans les bonnes conditions.
1: Et vous, en tant que ramasseur, est-ce que vous réussissez quand même à capter un peu le caractère des joueurs quand vous ramassez sur le terrain, leurs attentes aussi ?
2: Ah, complètement, parce qu'on est juste à côté. Et finalement, ils nous transmettent leurs émotions. S'ils sont énervés, on le voit directement et ça nous impacte aussi.
1: Et toi, t'as passé le diplôme d'arbitre, là, il me semble, il n'y a pas longtemps. Un jour, on te verra à Roland arbitrer sur la chaise haute ou pas ?
2: Ah bah, si je suis bon, si je continue comme ça, peut-être, on sait jamais. Mais c'est vrai que c'est souvent la suite, après ramasseur, on vient en tant que juge de ligne ou arbitre de chaise. Donc,
1: et il n'y avait pas un truc comme quoi les juges de ligne devaient disparaître à un moment cette année, ils sont toujours là ?
2: Ça fait quelques années qu'ils nous disent qu'ils vont disparaître, mais... D'année en année, ils sont toujours là, donc on y croit.
1: Et vous savez qui est toujours là à chaque édition de Roland ? Bah, les Héroletais. Parce que vous l'avez compris, donc il y a Antoine Duval, le ramasseur de balles de Juvignac, mais il y a aussi Richard Gasquet qui entraîne Moïse Kouamé, la nouvelle pépite du tennis français. Et puis bah, rendez-vous demain, même heure, même radio, pour entendre Lola Diaz, ramasseuse de balles issue du club de tennis de Saint-Mathieu-de-Tréviers, au nord de Montpellier. À demain, donc, sur votre radio Ici Héros. On se retrouve à 11h50.
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3: Bernadette Chirac est morte à l'âge de 93 ans. Annonce a été faite par sa fille à l'agence France Presse. Née Bernadette Chaudron de Courcelles le 18 mai 1933 dans le 16e arrondissement de Paris. Épouse évidemment de l'ancien président de la République, Jacques Chirac. Elle fut l'une des rares premières dames de France à avoir été élue. Première femme à siéger au Conseil Général de la Corrèze en 79, ensuite adjointe à la mairie de Saran, mais aussi l'une des plus populaires, Valentine Notesse.
4: Au tout début de sa vie médiatique, c'est pourtant l'inverse, et elle en est bien consciente.
5: On disait, Madame Chirac, elle n'est pas très étroite.
4: Grande, timide, jugée vieillotte, c'est finalement à plus de 65 ans que l'image de Bernadette Chirac change radicalement grâce à l'opération des pièces jaunes et un soutien de poids. David Douillet.
6: Cette initiative d'égayer l'hôpital, de faire rentrer le soleil dans l'hôpital grâce aux pièces jaunes, elle est importante et primordiale pour la guérison.
4: Ce combat pour les enfants malades, c'est sa vie personnelle qui l'inspire.
7: Notre fille aînée, malheureusement, a été victime d'une très mauvaise méningite. Et à la suite de ça, d'une anorexie mentale. Et c'est par rapport à la maladie de Laurence que je me suis engagée dans cette direction, car il n'existait rien.
4: Cette envie d'aider les enfants, Bernadette Chirac la gardera toute sa vie. Elle présidera pendant 25 ans la Fondation Hôpitaux de Paris, Hôpitaux de France.
3: Bernadette Chirac, donc, qui est morte à l'âge de 93 ans. Une rave party s'est installée sans autorisation dans le courant de la nuit, secteur de Claret, au nord du Pic Saint-Loup. Après un vol de reconnaissance par hélicoptère, les gendarmes ont estimé que 2000 personnes se trouvaient sur place. La préfète de l'Hérault indique que les forces de l'ordre sont mobilisées pour fermer les accès au site, pour empêcher l'arrivée de nouveaux véhicules et pour contrôler ceux qui partent. Elle prévient que des sanctions seront prises. Les opposants au projet de nouvelle ligne TGV entre Montpellier et Perpignan, mobilisés aujourd'hui contre la construction d'un viaduc au niveau du parc d'Issanca, qui abrite une source d'eau, après une marche jusqu'au parc ce matin. L'heure est au pique-nique avec des conchyliculteurs. Cet après-midi à 14h, une réunion publique sur le sujet. Les opposants au projet rappellent que la source d'Issanca alimente en eau potable 60% de la ville de Sète, et donc, disent-ils, il faut la protéger. Puisqu'on en parle, les niveaux des eaux souterraines baissent sur l'ensemble du département, selon la préfecture. L'état des cours d'eau se dégrade rapidement côté ouest. Ça s'explique par l'absence de pluie combinée à de fortes températures et en avril et en mai. Pas encore de restrictions, mais la préfète invite chacun à éviter tout gaspillage et à maîtriser sa consommation d'eau. Du jamais vu chez Decathlon, jamais vu parce que tous les syndicats de l'enseigne d'articles de sport appellent les salariés à débrayer aujourd'hui partout en France et donc à Montpellier aussi. Ils demandent une meilleure répartition des bénéfices de l'entreprise qui sont en hausse selon les syndicats, alors que le personnel voit lui son pouvoir d'achat reculer. En rugby, le suspense reste entier pour la dernière journée de la phase régulière de Top 14. Qui rejoindra Toulouse directement en demi-finale, ce qui permet d'éviter de jouer les barrages, c'est pas négligeable. Montpellier qui se déplace à Lyon tient la corde, le MHR pointe à la deuxième place du championnat et va tout faire pour le rester. Les Héroltais sont menacés par les Parisiens du Stade Français, mais plusieurs éléments sont à leur avantage. Clémentine Proutot.
8: Le premier, c'est que leur adversaire du soir n'a plus grand-chose à jouer. Les Lyonnais sont 10e au classement, bien trop loin pour atteindre le top 6. Le Stade Français, par contre, affronte des Rochelais 7e, qui vont donc tout donner pour rejoindre les phases finales. Dans ce contexte, chaque point compte, chaque bonus, offensif ou défensif, peut faire la différence. De son côté, Montpellier arrive lancé à pleine vitesse, avec une série de 9 victoires, toutes compétitions confondues, et sans oublier son sacre il y a 15 jours en Challenge Cup européenne. Et si jamais le Stade Français et le MHR sont à nouveau à égalité, là encore, les Montpelliérains auront l'avantage grâce à leurs résultats aux confrontations directes.
3: Lyon-Montpellier ce soir, 21h05, comme d'ailleurs toutes les rencontres de cette dernière journée de la phase régulière du Top 14. Dernier match de la saison pour les handballeurs de Montpellier. Ils finissent en beauté avec un derby. Ils reçoivent Nîmes à la Sud de France Arena. Coup d'envoi à 20h30. Ils vont devoir conforter leur troisième place, synonyme de Ligue des Champions la saison prochaine. Après ce match, Diego Simeone, l'international argentin, prend sa retraite. Il a porté les couleurs de Montpellier pendant 13 ans et à la fin de la rencontre, il sera d'ailleurs fait citoyen d'honneur de la ville par le maire de Montpellier. Pour la météo, eh bien c'est grand soleil et ciel bleu. Aujourd'hui, température maximale à Frontignan et à la Selvetat-sur-Agoute, 22 degrés. À Agde, 24. Gignac, 28 degrés. Saint-Chinian, 29 degrés. Demain dimanche, le temps ne change pas. Donc, toujours du soleil et toujours un ciel bleu. Dans un instant, Willy Rovelli vient déjeuner chez vous comme chaque samedi.
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9: Bonjour, merci d'avoir choisi votre radio. Ici, c'est Willy vient déjeuner chez vous, numéro 1059.
10: Oh là là, ça filoche.
9: Bonjour la tribu.
3: Bonjour.
9: Alors, qui est là aujourd'hui? Nicolas Malabov, notre enfant de la télé. Bonjour mon bon Nicolas.
11: Bonjour, bonjour tout le monde.
9: En jean, aujourd'hui il est en jean. Et Fabien Imo, notre geek. Bonjour mon Fabineux.
12: Bonjour Willy, bonjour à tous.
9: Et bienvenue à tous. Voilà, je vais vous appeler une bonne semaine.
12: Excellent.
9: Tant mieux. On est samedi, qui dit samedi dit le retour de vos petits amis. Tiens, aujourd'hui c'est la Saint-Claude.
12: Claude,
9: Claudie, Claudine, Claudette.
12: Ah.
9: Eh voilà, donc on va faire toute l'émission comme ça en parlant comme Claude François. Allez, on vous veut pas. Donc on repartit pour un nouveau numéro de votre grand talk show, pas comme les autres, le seul sur les ondes de la radio française à vous proposer de comprendre l'actu de deux manières, avec sérieux grâce à nos invités pour comprendre. Et avec le sourire, avec nos chroniques. Alors notez bien nos dossiers du jour. D'abord, on va revenir sur les violences qui ont secoué pas mal de villes françaises le soir du sacre du PSG samedi dernier. Alors la France, championne d'Europe de casse, est-ce qu'on peut encore fêter une victoire sans tout péter? Bien, c'est ce qu'on va essayer de répondre à tout cela dans quelques petites secondes avec notre invité. Et à 12h30, notre coach diététicien.
11: On l'adore.
9: Ah oui, il est là, il est là, il est déjà. Il a mis une belle chemise aujourd'hui. Robin Le Puil, dit Robin Diète sur les réseaux sociaux. S'il avait été plombier, ce serait appelé bien sûr Robin Les Bons Tuyaux, mais là c'est Robin Diète. Il va venir avec nous, donc nous raconter l'actualité de nos assiettes de ces dernières semaines. Faut-il rendre obligatoire le Nutri-Score sur tous les paquets? Le 9 juin, c'est la journée mondiale du petit déjeuner. Alors c'est quoi un vrai petit déjeuner? Eh bien toutes les réponses dans 20 minutes. Ça va Robin?
13: Ah, super, toi.
9: Bah, dis bonjour au moins, espèce
13: bonjour,
9: de mal élevé.
13: Sois poli.
9: Voilà, sois poli. Il est bien avec sa chérie qui l'a engueulé il y a deux minutes. Et tu t'es coiffé comme un con. Qu'est-ce que c'est que ça? Donc, elle est nerveuse. Hein.
13: Ça rigole pas à la maison.
9: Comment elle s'appelle?
13: Marion.
9: Non, Marion, elle rigole des fois, Marion? Non.
13: Bien sûr, elle est pas folle.
9: Ça va, Marion? Mais il est pas, il est moche à ce point-là. Il est bien coiffé, là, Marion.
13: Il a des épis.
14: Très bien.
9: Ça fait combien de temps que vous...
13: Ça fait 3 mois.
9: Ah, ah oui, c'est tout récent. C'est le début de la fin, là.
13: Non, ça y est. Et ça gueule déjà au bout de 3 mois.
9: Ça gueule, c'est fini, là, bientôt. Allez, bien sûr, on parle de tout ça sur le groupe Facebook, mon Fabinou. Alors, comment s'appelle ce groupe?
15: Youpi la vie avec Willy Rovelli pour nous retrouver. La question du samedi. Selon la répression des fraudes, 40% des garages auraient des pratiques commerciales douteuses. Alors, et vous, on veut vous entendre. Avez-vous déjà été arnaqué par un garage? Racontez votre expérience. Alors, on a déjà pas mal de messages. Paul, j'en ai marre. Quand je vais au garage pour une vidange, ils trouvent tout le temps quelque chose. Genre, en plus, les bougies à changer.
13: Il y a toujours un truc.
15: Les essuie-glaces ou les pneus.
9: Faut changer la bagnole.
15: Et il y a Francis. Moi, j'ai un garagiste de toute confiance. Il n'y a pas que des escrocs.
9: Non,
15: nous connaissons depuis l'école. Donc, continuez à réagir. On aime vous lire sur le groupe Facebook. C'est complètement gratuit. Youpi la vie avec Willy Rovelli.
9: 0810 055 056. Appelez vite aussi, mes amis. On vous attend. C'est la libre antenne du week-end. Vous faites tous partie de cette émission. Vous faites tous partie de cette tribu. 0810 055 056, vous passez dans quelques secondes et vous repartez.
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9: Merci beaucoup. Est-ce qu'on a tenu?
16: On a tenu.
9: On est marrant, on est zouzou, parce que là, il est déjà midi et demi, là.
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9: Bon, notre nouveau dossier, premier dossier. Bonjour, c'est Guir Lazeri.
19: Bonjour.
9: Bienvenue ici, mon cher Séguir. Vous êtes sociologue du sport au laboratoire Printemps et chroniqueur au magazine Le Nouvel Obs. Alors, samedi dernier, après le sacre du PSG, champion d'Europe de foot, pour la seconde fois, il y a des violences, ont gâché la fête dans plusieurs villes de France. 890 interpellations, 570 gardes à vue, un mort, 219 blessés, sans compter bien sûr tous les dégâts matériels. Comment est-ce qu'on en est arrivé là, à votre avis, mon cher Séguir? C'est quoi toutes ces violences? Ça veut dire quoi?
19: Alors, il y a toujours plusieurs cas de figure. Hein. Ouais. Il y a l'idée que finalement, écoutez, le PSG maintenant est devenu quand même un club phare qui rayonne, alors qui s'est ancré localement, donc sur le territoire francilien, donc de toute l'Île-de-France, et puis qui rayonne aussi international. Donc, il a pris une dimension qui va mobiliser beaucoup plus de monde qu'au préalable qu'avant. Et notamment, le premier indice qu'on a, c'est quand même qu'il mobilise d'autant plus de personnes jeunes et masculines, qui forcément est quand même sujet à beaucoup plus de, on va dire, de troubles, parce que c'est la jeunesse est une période dans laquelle on teste les normes, on éprouve les normes, donc on se confronte aussi beaucoup. Et c'est vrai que la question masculine aussi est très importante, parce que la socialisation masculine implique de manière déterminée, un peu une forme de jeu de la confrontation aussi. Donc voilà, ces deux vecteurs-là principalement.
9: Ces guires, ces casseurs-là qu'on a vus la semaine dernière, c'était pas des hooligans comme on voyait dans les années 80, c'était qui?
19: Alors non. Alors c'est pas nécessairement des hooligans, hein, bien sûr, parce que justement la question du hooliganisme en France a été plus ou moins réglée, hein, par plusieurs. Ça a mis du temps, ça a mis énormément de temps. Il y a beaucoup moins de hooliganisme qu'il y en avait par le passé, notamment à Paris. Hein, on parle à Paris parce que si vous vous souvenez, une semaine auparavant, Nice, des supporters niçois avaient quand même saccagé un tronçon du 10e arrondissement de Paris de manière assez brutale et violente. Donc on a un peu estompé cette idée-là à Paris, parce que Paris est devenu un grand club et c'était un peu une dégâts garantie pour que Paris aussi, que le Qatar aussi investisse à Paris, enfin qu'on fasse un stade beaucoup plus aseptisé, un public beaucoup plus aseptisé. Non, c'est qu'il va mobiliser des populations, alors très juvéniles aussi, qui vont directement aller fêter ça dans des espaces où, face à elles aussi, il y a une gestion de la confrontation qui est peut-être un peu plus agressive que dans d'autres régions d'Europe, par exemple. Et notamment qui se montre aussi parfois, qui fait une démonstration aussi de force, qui fait forcément génère de la confrontation aussi.
11: Et donc ces jeunes, c'est quoi? Alors c'est des jeunes qui se disent, voilà, moi je suis incompris le reste du temps, et là je profite de ça, de ces soirées, pour dire, voyez, on existe.
19: Non, alors effectivement, en fait, je pense pas qu'il y ait, c'est l'idée de profiter. Il y a pas d'opportunisme à la violence. Hein. Il faut un peu se désarçonner un peu cette représentation là. Non, alors effectivement, on va mobiliser des jeunes qui effectivement sont socialisés dans des espaces où la violence ou du moins la délinquance ou le passage à l'acte est quelque chose de significatif. C'est-à-dire que ça fait partie de leur environnement social, et donc ils se sociabilisent à ce genre de d'interaction. Et forcément, quand ils arrivent dans des espaces ou dans des endroits, dans des lieux où effectivement ils ont une confrontation directe ou autre. Du coup, ils vont directement passer à l'acte parce que ils ont vécu dans une ambiance où la violence fait un peu partie aussi de leur quotidien. Donc, effectivement, ça crée des tensions, ça c'est évident. Mais néanmoins, il y a aussi effectivement le choix que les autorités font de gérer ces espaces, ces violences-là. Si, par exemple, on opérait comme dans le pays du Nord, où justement on a quand même évincé énormément, on pourrait prendre le cas d'Arsenal, par exemple, qui n'a pas gagné malheureusement. Enfin, malheureusement.
11: Oui, non, heureusement.
19: Désolé. C'est le supporter lensois qui parle. Mais en l'occurrence, effectivement, ils n'ont pas gagné, mais on a vu qu'il n'y avait pas de débordement, parce que l'Angleterre a fait un vrai travail de sensibilisation auprès des groupes sociaux qui constitue le nouveau gibier. Et il y a un point très essentiel aussi qu'on ne prend pas en considération, c'est qu'on ne sait pas qui sont les nouveaux supporters. C'est qu'on a très peu de données sur vraiment le public en marge des gens très très actifs. C'est-à-dire que vous avez dans le stade des gens qui sont mobilisés en permanence dans le parcours du PSG, qui vont soutenir leur équipe, qui vont faire ça. Vous avez donc ce gros vivier-là, et puis après vous avez aussi une sensibilité à ce club qui est d'autant plus grande, donc avec des nouveaux individus qui débarquent, qui vont commencer à supporter ce club de manière plus ou moins intense ou pas. Et ça, pour le coup, on a très très peu de références et très très peu d'informations sur qui est ce nouveau public. Voilà. Et donc je pense qu'il faut vraiment faire un travail de prévention et de recherche chez ces publics-là pour adapter les situations et travailler en amont de ça.
11: Ça, c'est aussi quelque chose que doit faire le PSG, le club en lui-même.
19: Le PSG, dans l'absolu, non, je pense pas qu'il soit responsable de ces espaces-là, de ce public-là. Il est pas forcément déjà le PSG quand même a une tendance à aseptiser un peu le stade. C'est-à-dire que le PSG, son modèle quand même concrètement, c'est d'avoir un très grand stade avec un public familial et surtout se prémunir de tout risque de violence. Donc si on crée un public qui est effectivement plus familial, avec une socialisation beaucoup plus forte, avec des liens plus forts entre les gens, forcément il y aura moins de débordements, moins de risques de violence. Non, c'est vraiment, moi je pense, un vrai travail des politiques publiques autour de ça. Sachez que je ne remets pas en cause les policiers ou l'autorité des policiers. Hein. Le but, c'est pas d'incriminer les policiers, de dire qu'ils sont mal comportés ou je ne sais quoi. Non, le but, c'est vraiment de comprendre comment on doit interagir avec les publics. Bon. Et ce qui se montre, et ce qu'on voit, et ce qu'on peut voir dans les pays du Nord, notamment, où vraiment tout ça a été plus ou moins évacué, il reste toujours encore des choses, mais où vraiment on a traité ce sujet, on a vu qu'ils ont travaillé déjà avec les groupes de supporters, ils ont travaillé avec le nouveau public, ils ont quand même moins, dans l'espace public, moins affiché ce rapport de force, parce que effectivement quand vous êtes si on prend le cas, alors c'est un cas très spécifique, mais jeune de quartier qui effectivement est déjà stigmatisé dans sa vie sociale et qui arrive dans un espace où directement en face de lui il y a des forces de l'ordre qui sont extrêmement présentes et tout, forcément il y a un jeu de défiance qui se fait. Et quand vous êtes d'autant plus jeune dans une culture masculine qui est aussi qui provoque un peu de la confrontation, les choses forcément vont pas forcément très bien se dérouler, donc je pense qu'il faut vraiment effectivement il y a vraiment un travail de recherche à faire, un travail de socialisation, un travail de dialogue vraiment très important à faire des autorités avec vraiment le public et ces espaces.
11: Et à faire très vite parce que le mondial de foot arrive, ça serait bien qu'on puisse faire la fête sans chaque fois se casser la gueule. Merci infiniment à Ségir Lazeri, donc sociologue du sport et au laboratoire Printemps et chroniqueur au magazine Le Nouvel Obs. On parle de quoi avec toi dans un instant, mon Fabinou?
15: L'actu web, la plateforme Uber a dévoilé cette semaine les objets les plus insolites oubliés lors d'un trajet avec un chauffeur
11: ça
15: privé.
11: J'aime bien.
15: Ça, c'est pas mal. Ça vous plaît.
11: 0810 055 056. Venez appeler nous et puis on parle de tout ce que vous voulez juste après Cœur de Loup.

0: Classement complètement dingue encore une fois. Tous ces objets ont été rendus bien sûr à leur propriétaire, précise Uber. Parmi les clients, tiens, les plus têtes en l'air. La plateforme révèle que ce sont les Grenoblois qui proportionnellement sont ceux qui oublient le plus d'objets dans les voitures. Et les villes d'Angers et d'Amiens complètent le podium. Toujours dans l'actu web de la semaine, une vieille dame originaire de Paris a fait le tour du web cette semaine. Oui. Vous l'avez vu après la victoire du Paris Saint-Germain en Ligue des Champions le week-end dernier. Je vous présente Mireille, 90 ans. Après la victoire du PSG, Mireille en fait était dans les rues de Paris. Elle voulait rentrer chez elle après avoir fait ses courses. Et là, elle s'est retrouvée sans le vouloir entre les jeunes supporters qui faisaient la fête et les gaz lacrymogènes des policiers. Résultat, les jeunes ont protégé Mireille et ils l'ont raccompagnée chez elle. Un geste qui a touché Mireille. Écoutez-la.
1: Je leur demande de m'aider. Mais oui, mamie, on va vous aider. Qu'est-ce qu'on peut faire? On ne peut pas être plus serviable et bon. Il y en a un qui me dit, mamie, est-ce que vous me permettez de vous faire un câlin? Mais oui, moi aussi, je veux vous faire un câlin. Voilà. Bien sûr.
2: C'est les supporters qu'on aime bien.
0: Ben voilà, il ne faut pas mettre tout le monde dans le même panier. Mireille a volé la vedette aux joueurs du PSG cette semaine. Elle était dans tous les médias, comme quoi il n'y a pas d'âge pour faire le buzz sur les réseaux sociaux. Direction maintenant l'Allemagne. Là-bas, une autre vieille dame a fait le buzz cette semaine.
2: Angela Merkel?
0: Non. Une femme s'est fait flasher avec son déambulateur à 34 km/h.
2: Elle a débridé le truc, non? Ça va si vite.
0: Alors, petite explication, en fait, c'est une camionnette qui a été flashée en excès de vitesse. Mais coup de chance pour le conducteur, la femme est passée au même moment avec son déambulateur cachant la plaque d'immatriculation du véhicule. Non, mais il faut se méfier des radars parce qu'aux États-Unis, une conductrice amputée de la main droite a reçu une amende pour avoir tenu son téléphone cette même main.
3: Comment c'est possible?
0: C'est le radar, qu'est-ce que vous voulez que je vous dise? Fin d'e-game, je passe la main. Allez.
2: Merci beaucoup.
0: Il se passe des choses.
3: Pour repasser les vitesses, c'est compliqué.
2: C'est compliqué. C'est
3: automatique.
2: Merci beaucoup. Merci infiniment. On a parlé sur un jingle, c'est ça qu'on a fait jusqu'à présent. Très bien. Bon, c'est pas grave.
0: On est des pros.
2: Ça fait que 1060 émissions qu'on est là. On apprend le métier, on tâtonne doucement. On essaye des trucs, on va voir. Est-ce que Christophe est avec nous? Ça va, Cri-Cri?
4: Allô.
2: Comment vas-tu?
4: Comment tu vas?
2: Et toi, tu vas bien?
4: Bah, écoute, ça va. En fait, depuis que je t'entends, ça va très bien. Je passe donc, en fait, un coucou à... Oui. Ah, en fait, Fabien qui est de Rouen.
2: Oui.
4: Alors que moi, j'étais de Rouen et puis là maintenant, je suis sur Évry.
2: D'accord.
4: 91.
2: Bon, voilà. Très bien. Tu voulais nous parler de la victoire du PSG justement.
4: Oui, c'est ça. En fait, moi, j'aime le PSG. Enfin, je supporte le PSG depuis 32 ans.
2: Ah oui. Bien.
4: Voilà. Donc en fait, je suis né déjà. À la base, dans le, en fait, 92, oui. Neuilly-sur-Seine.
2: Oui.
4: Tu vois.
2: Oui.
4: Et donc, moi, j'ai en fait grandi
2: avec le PSG.
4: Avec le PSG.
2: Voilà. Donc là, t'es content. T'es content, là.
4: L'époque, en fait, qu'on boirait et tout ça. Ouais. Tu vois.
2: Donc
4: et
2: là, t'es content, là. Tu es content de la victoire, là.
4: Oui. Voilà. Après, voilà. Je pousse donc en fait un coup de gueule.
2: Vas-y, vite.
4: En fait, parce que et qu'on manifeste et qu'on soit content, ok.
2: Oui.
4: Mais et qu'on casse, non.
0: Non, voilà.
3: Tu regrettes ces violences,
0: pas casser.
4: Par contre, non. En fait, toutes les personnes qui cassent, c'est des en fait faux supporters.
2: Mais oui, bien sûr.
4: Voire même des en fait black bots. Ouais. Et comme il s'est passé pour les gilets jaunes.
2: Ouais.
4: Voilà.
2: Bon, moi je suis d'accord avec toi, mon Christophe. Je pense qu'il faut faire la différence entre les supporters et ceux qui viennent tout péter, parce que je sais que c'est pas les mêmes.
3: Et le plus triste, c'est si le PSG avait perdu, il y aurait eu
2: la même
3: casse,
2: même
3: un prétexte.
2: Exactement, c'est un prétexte. Merci mon Christophe d'être passé. Et vive le PSG, bien sûr. Là, on a évoqué ça, mais bravo.
0: Bah oui,
2: et pour les fans de foot, je sais que vous êtes ravis. Et vive les Bleus, parce que ça, ils vont jouer bientôt la semaine prochaine. Ça démarre.
3: Sénégal.
2: Voilà, c'est ça. Tu repars avec ta sélection pour
3: la carte carburant de 100 euros. Et si tu perds, ne casse pas tout, Christophe.
2: Ah non, tu casses pas. Personne casse rien. Vous me cassez les pieds, les deux, là, mais ça, je suis habitué. Dans un instant, on vous présente un invité pas banal, parce qu'on aime vous inviter. Vous pouvez présenter des invités.
5: Pas banal.
2: Mais d'abord, on va écouter Alex Varenne.
0: Ah oui.
2: Ah, là, il est bien, Alex Varenne, avec Favorite Dream. Bon, il est là.

0: toujours gentil.
1: Très sympa.
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3: Allez, comme promis, place à la personne pas banale du samedi. Bonjour Louis Cascarino.
4: Bonjour, oui.
3: Bienvenue ici, mon cher Loïc. Alors, vous êtes le directeur sportif monde du Chase Tag. Alors, en un mot, simple, c'est quoi le Chase Tag? C'est trop génial.
4: En un mot, ça va être un peu long, peut-être course-poursuite.
3: Ouais. Oui.
4: C'est le jeu du chat et de la souris, voilà. Dans une arène de 12 mètres par 12 mètres. On va dire le jeu du chat et de la souris en mode extrême.
3: Voilà, c'est le chat perché, quoi.
4: Voilà. Ouais.
3: Et là, aujourd'hui et demain, à Ivry-Courcouronnes, dans le 91, il y a donc les championnats du monde de chats, c'est ça,
4: hein. En gros. C'est ça, on a les meilleures équipes au monde qui s'affrontent ce week-end.
3: Voilà, c'est génial. Là, vous commencez là à 13h, dans une petite demi-heure, c'est ça?
4: C'est ça, je me suis fait tirer en dehors de la salle pour répondre à l'interview.
3: Bah, c'est super sympa.
4: On vient d'ouvrir les portes.
3: C'est adorable. Bon, je vais pas vous embêter longtemps, mais en gros, voilà, ça va se passer comment là, les épreuves, c'est quoi? C'est une équipe contre une autre équipe? Comment ça se passe?
4: Exactement, un match de chez SAC, c'est deux équipes de 6 joueurs qui s'affrontent, un contre un dans le quad. Et en fait, c'est des manches de 20 secondes. On a 16 manches qui s'enchaînent. Et à la fin des 16 manches, c'est l'équipe qui a marqué le plus d'évasion. Donc une évasion, c'est un point, c'est 20 secondes sans se faire toucher, qui remporte le match.
3: Ah,
4: donc aujourd'hui,
3: génial.
4: On a le groupe A, le groupe B, en division mixte. Demain, la division féminine. Et demain soir, les finales mixtes.
3: Les finales.
4: Avec ces équipes-là pour déterminer le champion du monde féminin et le champion du monde mixte.
5: Ah, mais c'est dingue,
3: c'est trop, trop bien.
5: Vous en vivez ou c'est un loisir?
4: Alors au niveau athlète, on est au tout début du sport. Le sport a moins de 10 ans, donc il y a des cash prizes, mais c'est pas encore assez pour en vivre, pour être honnête. Moi, c'est mon travail à temps plein. Je suis vraiment concentré sur le développement des clubs à l'échelle internationale.
3: Voilà, parce que là, donc c'est la 7e édition, hein, c'est ça, des championnats
4: c'est
3: du monde.
4: C'est la 7e édition, tout
3: à
4: fait.
3: Voilà. Donc c'est un sport qui tranquillement commence à prendre en France, hein, c'est ça. Et ça vient d'où à la base?
4: Alors là-bas, c'est deux frères qui ont la cinquantaine qui jouaient dans leur jardin. Parce que le fils d'un des deux était obsédé par le jeu du chat. Et en grandissant, l'adolescence faisant, il avait envie de savoir qui était le meilleur entre le papa et le fils.
3: Oh, c'est trop
4: donc
3: bien.
4: Ils ont commencé à créer un système de règlement. Ils ont fait des petits meet-up, des rassemblements dans des parcs à Londres. Et ensuite, ils ont fait un premier événement. Ils ont loué une salle. Ils ont voulu faire une sorte de prod télé. Et donc là, ça a tout de suite pris. Ça a fait des millions de vues sur les réseaux. Tout de suite, ça a pris de l'ampleur. Donc en fait, ils se sont dit il y avait quelque chose à creuser.
3: Bon.
4: Et à partir de là. Ça a popé. Le premier pays qui a pris une structure et qui s'est implanté, qui s'est impliqué vraiment, c'est la France.
3: Ouais.
4: Donc aujourd'hui, il y a zéro club en Angleterre. Par contre, on a une quinzaine de clubs en France qui.
3: C'est trop bien.
4: Qui performent.
3: Et donc on est les Français. Enfin, je dis on. Les Français, oui. Une fois qu'on est bon, on dit on. Et quand on n'est pas bon, on dit la France. Mais on est bon, est-ce qu'on a nos chances?
4: On est parmi les meilleurs au monde. Les quatre dernières finales du championnat du monde, c'est France, États-Unis à chaque fois. La France a gagné deux fois, une fois en mixte, une fois en féminin. Et les États-Unis ont gagné deux fois en mixte.
3: Bon, et alors, si par exemple, il y a des auditeurs parmi nous là, qui ont envie de s'y mettre, il y a quoi? Il y a une fédération? Enfin, vous, on peut faire quoi, par exemple, avec...
4: On n'est pas sur un système fédéral comme des sports. Comme c'est un sport nouveau, c'est vraiment différent le fonctionnement. Mais on est plus proche, par exemple, du fonctionnement de l'Aerox ou du CrossFit. On a des clubs qui sont dans pas mal de grandes villes. On est en région parisienne, on est à Lyon, on est à Roubaix. C'est des clubs affiliés qui donnent des cours. Donc aussi, on était vers Toulouse, vers Bayonne, Poitiers ou autre. Et donc, on peut rejoindre les cours, faire des cours collectifs, des cours particuliers, des clubs qui font des anniversaires enfants. Et ensuite, quand on s'y plaît et qu'on a envie d'aller plus loin, on peut rejoindre les réseaux compétitifs, d'abord en individuel, puis en équipe, espérer atteindre les championnats du monde.
3: Et c'est quoi la principale qualité alors qu'il faut avoir pour être bon au chess, tac, c'est quoi?
4: La lecture de jeu, être capable de tenir sous la pression. Et être capable de lire son adversaire. Ça ressemble beaucoup aussi au sport de combat, à la boxe. Il faut être capable d'anticiper, lire la trajectoire, lire la distance. Pour pouvoir plonger au moment et assurer la touche. Parce que 20 secondes, c'est très court quand on sert pour suivre, mais c'est très court quand on poursuit.
3: Exactement. Oui, c'est donc ce week-end, les championnats du monde donc, qui ont lieu à Évry, c'est ça,
4: exactement,
3: mon cher Loïc.
4: De Grand Paris Sud.
3: Voilà, directeur sportif monde du Chase Tag, donc c'est les championnats du monde de chat perché. Vive la France! Voilà, on vous soutient, soyez bon. Merci infiniment, mon cher Loïc, d'être passé nous voir. Vous aimez être ici? Vous aimez la pub? Et juste après, ça sera les infos pratiques près de chez vous avec le ICI Express.
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6: Un coup d'œil à vos idées de sortie, direction Bessan, où il y a une fête médiévale dimanche prochain, la Médiève Anne. Une journée de reconstitution historique de 9h à 20h. Au programme, des campements médiévaux, combats, cracheurs de feu, souffleurs de verre, danse, tir à l'arc, jeux en bois, défilés et compteurs. C'est à l'espace loisir Victor Goudou, dimanche prochain à Bessan. Et puis l'office de tourisme Béziers Méditerranée propose une nouvelle façon d'explorer la ville avec le petit train des sculpteurs. Visite guidée originale qui vous invite à découvrir Béziers à travers les œuvres sculptées qui font le paysage urbain biterrois. Toutes les infos et les réservations sont sur le site de l'office de tourisme Béziers Méditerranée. 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
3: 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Allez, partons gaiement vers la deuxième demi-heure de votre talk show du samedi. Alors ici, c'est comme le talk show de Léa Salamé qu'à l'époque.
10: Mais en pas pareil.
3: Sinon, c'est la même chose. Dans un instant, on va recevoir Robin Diet, notre diététicien, qui est nos coach, qui va nous parler de l'actualité de notre assiette. Et votre tribu est là, bien sûr, notre enfant de la télé, Nicolas Malabeuf. Et Fabien Emo, notre spécialiste web. Pour réagir sur tout ce que vous entendez dans cette émission, mes amis, sur le groupe Facebook.
11: Alors, c'est gratuit, hein. Youpi, la vie avec Willy Revelli pour nous retrouver. La question du jour, selon la répression des fraudes, 40% des garages auraient des pratiques commerciales douteuses. Alors, est-ce que vous êtes déjà fait arnaquer? Alors, on a beaucoup de messages. Élodie, le garagiste voulait me changer la courroie, une autre pièce pour 1000 euros.
3: Ah oui.
11: Je vais voir un autre garage pour un deuxième avis. C'est juste le bouchon du radiateur à changer pour 20 euros.
3: Ah, il était bon, là. Bien essayé.
11: Plus gros, plus ça passe. Géraldine, moi, mon garagiste, avec un oublié de fermer mon capot. La base. Et Damien, moi, je vais dans un petit garage de campagne, il est réglo et ne tente jamais de m'arnaquer. Voilà, faut pas mettre
3: bien
11: tout le monde
3: sûr,
11: non plus dans le même panier.
3: Évidemment, tous les garagistes sont pas des malfaisants, c'est pas du tout ce qu'on dit. Donc, on rigole un petit peu avec là-dessus.
11: Voilà, donc continuez à réagir sur Facebook pour nous retrouver, c'est complètement gratuit. Vous tapez Youpi la vie avec Willy Rovelli.
3: Voilà, 0810 055 056. Appelez-nous, tiens, si vous êtes fait arnaquer par votre garagiste, on fera rien. Mais c'est juste pour qu'on se moque un petit peu de vous. 0810 055 056. Et vous repartez avec quoi?
12: Et nous, c'est tout sauf une arnaque. 100 euros de carburant sont en jeu.
11: Ah oui.
12: Ils sont pour vous.
3: Merci, mon bon Nicolas. Mais d'abord, si vous n'avez pas suivi l'actu, pas de panique, l'actu vous suit. Il est temps pour moi de mettre
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3: Et on commence avec un point, Patrick Bruel.
14: Alors, regarde.
3: Ma bite. Cette semaine, on a appris que le chanteur aime se promener nu dans les coulisses de ses spectacles et que le surnom donné par ceux qui voyaient son entrejambe était Baba ou Demi-Baguette. Voilà, Demi-Baguette, vu le nombre de plaintes, hein, c'est une tradition. Voilà, au vu de la tournure de sa carrière, Demi-Baguette bien cuite. Bien, bien cuite. Parce qu'il y a un paquet de femmes qui ont son quignon au travers de la gorge. Hein. Pareil que Patrick Bruel utilisait même son zboub comme pied de micro.
11: Oh non.
3: À vérifier quand même. Bernadette Chirac est morte. Mauvaise nouvelle pour Jacques. Et qui va devoir faire gaffe désormais quand il draguera de jolies femmes anges. Bernadette Chirac qui a demandé à être incinérée puis rangée dans son sac à main. Télévision, dans l'émission Appel à témoins de Julien Courbet sur M6, un prêtre d'y avoir confessé Xavier Dupont de Ligonnès. Mais petit problème, c'était ni un prêtre, ni Xavier Dupont de Ligonnès. Voilà, Julien Courbet, victime d'une arnaque, le comble. Putain, un faux prêtre, on nous avait déjà fait le coup avec l'abbé Pierre. Christian Chenet, le doyen des médecins français, est mort. Il continuait d'exercer à 104 ans. Et oui, c'était lui le fameux docteur Maboul. Bien, c'est à 104 ans, il n'a pas été foutu de diagnostiquer qu'il allait mourir, c'est que c'était pas un si bon médecin que ça, l'autre. 104 ans, c'est ce qu'on appelle un sacré dépassement d'honoraires. La demeure de Jean-Marie Le Pen à Saint-Cloud, la demeure de Montretout est en vente. Montretout, l'autre surnom de Patrick Bruel. Aux États-Unis, un chat qui s'était caché dans un carton a été expédié par erreur à 1000 km de chez lui par Amazon. un chat expédié dans un carton en Chine, ça s'appelle Deliveroo. À Meaux, un homme condamné à 6 mois de prison avec sursis pour s'être masturbé sur le quai d'une gare pendant 1h30. Eh oui, encore un drame du retard des trains. Bah, faut bien s'occuper, ils sont malins. 1h30, là, c'est... La SNCF, même les éjaculations arrivent en retard. Enfin, la question du jour. Aux Pays-Bas, Haribo rappelle des bonbons après une contamination au cannabis. Est-ce que c'est parce que Haribo, c'est Belavie ?
10: Ouh !
3: Eh bah, vous avez 2 heures. Malheureusement, dans 208 jours, c'est fini 2026.
11: Bravo !
3: Ah, bah dis donc,
11: c'est des trucs incroyables.
3: 1h30.
11: Wow. Franchement. C'est un sport.
3: Quel homme. Franchement, ça fait rêver. Nous, on n'a qu'à pas.
11: Cumulé. Cumulé. Puis encore.
3: Sur 6-7 mois. Voilà. Bon, écoutez, je sais que vous n'allez pas bien. On n'a pas le moral. On a la solution pour vous. Écoutez-moi, si vous n'allez pas bien, arrêtez tout. Quand je vous dis à vous, vous allez me faire un palababapala et ça ira mieux. Tiens, vas-y, écoute ça.
11: On n'est pas bien.
3: On est mou. Ça fait 1h30.
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3: À vous. Palabapapala. Et voilà,
11: ça va mieux,
3: beaucoup mieux. Je vous l'ai dit. Un palabapapala. Vous écoutez votre radio ici et tout de suite ça va beaucoup mieux. Dans un instant, Robin Dielle.
11: Ah oui.
3: Mais d'abord Zazie avec Zen. Voilà, soyez zen avec nous.

0: zen. Vous êtes sur votre radio ici, il n'y a aucune raison de s'énerver. Allez, hop. Pas s'énerver pour un rien.
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0: Allez, ouvrons notre nouveau dossier. Bonjour Robin Lepuil.
3: Bonjour.
0: Alors Robin Lepuil, Robin Diète sur les réseaux sociaux. On vous retrouve de temps en temps dans cette émission pour faire ensemble le point sur l'actualité dans nos assiettes, l'actualité de ces dernières semaines. Et on va commencer, mon cher Robin, par cette pétition lancée par l'Académie de médecine qui réclame l'obligation du Nutri-Score sur les paquets. Ah oui. Ça, c'est pas mal. D'abord, un petit rappel, Robin, c'est quoi le Nutri-Score pour les 2-3 personnes qui ne le savent pas?
3: Le Nutri-Score, c'est un score, du coup, qui indique... 6 pour 100 grammes d'aliments, c'est basé en fait sur l'apport en calories, combien il y a de graisses saturées, de sucre, de protéines, c'est basé là-dessus.
0: C'est plutôt fiable comme truc, je veux dire, ou si je vois un Nutri-Score A, je peux m'en piffrer ou...
3: Basé sur 100 grammes d'aliments et c'est un peu là où il faut faire attention, c'est qu'il y a des aliments, on va en manger beaucoup plus que 100 grammes, d'autres, on va en manger beaucoup moins. Et surtout, ça prend pas du coup en compte tout. Ça prend en compte un élément précis qui est intéressant, mais ça prend pas en compte le degré de transformation. Ça prend pas en compte la qualité des aliments qui a été utilisé au final. Donc il y a, c'est un indicateur intéressant, mais qu'il faut pas prendre de manière isolée.
0: Quand même mieux de prendre plein de A que plein de E.
4: Je prends que du E, moi.
0: Tu prends que du E, ça se voit. T'inquiète pas. Toi, t'as un Nutri-Score, mais Z. Donc c'est mieux quand même de prendre du A que du E. Mais bon, voilà, faut pas s'empiffrer non plus.
3: Oui, après, les industriels, ils ont bien compris comment faire passer, augmenter la note artificiellement en ajoutant un peu des fibres, des cides, des éléments isolés, en fait, et en dénaturant les aliments, les produits, en les restructurant. Et en fait, on perd un peu tout ce qui est intéressant parce qu'on vient juste prendre des éléments isolés pour reconstituer quelque chose et artificiellement augmenter la note.
0: Et c'est quoi la classification Nova? Alors, c'est quoi ce truc Nova?
3: Justement, c'est là où je pense que c'est intéressant d'associer à la fois Nutri-Score et classification Nova, parce que la classification Nova, c'est purement le degré de transformation. Donc il y a 4 niveaux, 1, 2, 3, 4, en fonction de est-ce que c'est brut, est-ce qu'il y a quelques éléments, un peu de sel, un peu, voilà, que c'est pas une vraie transformation, est-ce que c'est un peu transformé, et puis est-ce que c'est ultra transformé. Et donc dans cette optique-là, de manière pratique, parce que pour les gens, ça commence à faire beaucoup d'indicateurs, il y a une application que j'aime bien, que je trouve vraiment pratique, c'est Yuka. Tout le monde connaît, ça marche pour les cosmétiques, ça marche pour tout, et ça donne une note, et souvent ça précise qu'est-ce qui est problématique ou non, et je trouve que c'est le plus facile.
4: Juste avec Yuka, on scanne avec son téléphone portable, voilà le code barre, et on nous dit voilà le Nutri-Score. Et si
3: ça donne plein d'indicateurs.
0: Très bien, merci beaucoup mon cher Robin. Deuxième actu de nos assiettes de ces dernières semaines, des chercheurs alertent sur les dangers du protéiné. C'est vrai que c'est un petit peu la mode, on voit des produits protéinés, tout, il y a tout est ultra protéiné maintenant. Du coup, c'est quoi ils disent faites gaffe, parce que si on en bouffe trop, si on mange que des trucs protéinés, ça peut être dangereux. C'est ça le...
3: En fait, c'est ce qu'il y a, c'est pas parce qu'un produit protéiné, il est forcément mieux que la version qui n'est pas protéinée, parce que déjà pour le rendre protéiné, c'est-à-dire qu'on a ajouté des choses dedans, et c'est pas dit que ce soit forcément des choses qui soient saines qu'on a ajoutées dedans. Souvent, ils ajoutent des édulcorants, ils ajoutent plein de conservateurs, d'additifs, ils ajoutent plein de choses. Et aussi, on n'a pas tous un besoin en protéines qui est forcément hyper important. Quelqu'un qui est sédentaire, se gaver de produits protéinés, ça lui sert à rien, il va pas avoir besoin de toutes ces protéines. Donc, il va juste avoir d'autres problèmes de santé associés à la surconsommation de protéines, en plus des problématiques qu'ils peuvent avoir à tout ce qui est plein d'édulcorants et d'additifs.
0: Et puis il y a donc les chercheurs disent c'est bien de manger protéiné, mais n'oubliez pas les fibres. C'est vrai que les fibres sont assez souvent sous-estimées. Où est-ce qu'on trouve des fibres, Robin?
3: En soi, on en trouve dans les fruits, dans les légumes, on en trouve dans les céréales complètes, on en trouve dans tout ça, mais la base, les fruits.
0: Chez fruits aussi, il y a la fibre, mais c'est pas la même, on est d'accord. Je demande.
4: Franchement, vous êtes pointu sur tous les sujets, vous.
0: Non, mais une bonne assiette, elle doit être composée de quoi? Protéines, fibres, et puis une assiette.
3: C'est ça. Faut qu'il y ait une portion de légumes pour amener les fibres, un peu des vitamines, des minéraux, une portion entre guillemets de féculents, de glucides avec du riz, des pâtes, peu importe. Une portion de protéines, que ce soit du poisson, de la viande, du poulet, ou même pour tout ce qui est végétarien, des légumineuses comme les lentilles, les pois, etc. Auquel on peut ajouter une bonne source de graisse comme de l'huile d'olive, de l'huile de colza, des choses comme ça. Et là, on a quelque chose qui commence à être plutôt
0: pas mal. Assiette. Là, la dernière fois, Robin, il était venu à la cantine avec moi, m'avait engueulé, c'est que j'avais pas pris de glucides. Donc il m'a dit, rajoute des pâtes. Donc hop, plâtrée de pâtes.
3: Ouais, surtout pour toi quand tu fais du sport, quoi.
0: C'est bien. Précise-le, tu peux le redire. Ça se voit moins, mais effectivement, je fais du sport aussi. Troisième actu dans nos assiettes, mardi 9 juin, mardi, c'est la journée mondiale du petit déjeuner. Voyez des bois, j'en ai à la con tout le temps. Un bon petit déjeuner, c'est quoi? Il doit ressembler à quoi un bon petit déj? Moi, je suis très salé, j'aime bien le salé, moi.
3: Ok, bah si t'es salé, bah par exemple des avocats au toast avec des œufs, ça peut voilà.
4: Du bacon, voilà. Un peu.
3: En quantité modérée,
1: voilà.
3: C'est ça. Mais donc c'est toujours la base, avoir entre guillemets ces glucides, que ce soit des flocons d'avoine, que ce soit du pain, que ce soit un fruit, peu importe, associé avec si possible quelque chose qui va amener un peu des protéines, que ce soit du fromage blanc, des fruits oléagineux, de la purée d'amande, des choses comme ça.
1: Huit pains au chocolat, non, moins.
3: Moins, voilà.
4: Un seul, c'est la quantité.
5: Moi le matin je ne mange jamais. Est-ce que je vais vivre longtemps quand même?
3: Ce qui compte c'est pas un seul repas, voilà. C'est pas que ton petit déjeuner, faut voir le reste de ta journée, faut voir ton hygiène de vie, combien de temps tu dors.
4: Pas terrible.
3: Donc c'est plus global que ça. Mais pour moi un petit déjeuner c'est quand même intéressant à prendre.
1: Voilà, un petit déjeuner. Donc on, voilà, là aussi on fait gaffe aux cochonneries sucrées qu'il y a partout.
3: C'est ça le problème.
1: Tiens, une dernière question. Là il fait chaud. C'est quoi le truc à privilégier là quand les températures remontent en été, qu'est-ce qui est bien?
3: Faut boire, mais il n'y a pas que l'eau, il y a aussi tout ce qui est électrolytes, minéraux comme le sodium, etc. Voilà, parce que quand on transpire, en fait, on le perd dans la transpiration. Voilà, notamment. Donc c'est intéressant de manger un peu plus salé, de manger des fruits, des légumes, parce qu'en plus c'est riche en eau et c'est aussi riche en minéraux et en plus en vitamines. Et vu qu'on mange pas forcément tous suffisamment de fruits et de légumes.
1: Alors, moi j'aime bien la pastèque. Il y a plein d'eau dans la pastèque.
4: Le melon aussi, c'est bien.
1: J'adore tout ça. Moi, pastèque, melon, c'est ma passion. Merci mon bon Robin. Donc, comment c'est les réseaux sociaux? Comment on s'appelle?
3: Robin Diet, R-O-B-I-N-D-I-E-T, tout simplement.
1: Tout simplement, merci.
5: Quand Robin vient, j'ai pas trop le moral parce que je fais tout le contraire de ce qu'il dit.
1: C'est marrant, rien ne va.
4: Tu vas te mettre un beau flocon d'avoine. Ça va te faire mal.
1: Merci beaucoup. Reviens, Robin, quand tu veux pour le martyriser encore. Merci beaucoup. Merci.
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5: Qui est là?
1: Evelyne ou Emeline? Evelyne, ça va?
7: Ça va, très bien.
1: Ah, bienvenue ici, ma chère Evelyne. Tu nous appelles d'où?
7: De Pitre, en Normandie.
1: Normandie, le pays de Fabien. Ah, oui. Décidément, la Normandie est très en forme.
4: On cartonne en Normandie.
1: Tout le temps.
4: Je crois qu'on est diffusé là-bas. Ça me semble bizarre.
1: Est-ce qu'il y a d'autres gens qui nous écoutent ailleurs en France? Appelez-nous. 0810 055 056. Je suis très inquiet. Ou alors, nous sommes sur ici Normandie, ce qui est très bien. On adore nos amis d'ici Normandie. Attention. Évidemment. Tu voulais réagir sur les mécaniciens, je crois, c'est ça?
7: Oui,
1: vas-y.
7: C'est bizarre parce que vous parliez d'assiettes, de déjeuner, de repas. Oui. Eh bien, moi, j'ai amené ma voiture chez le garagiste pour une révision. Et lorsque j'arrive le soir, il me dit, vous faites des provisions? Des provisions. Alors, il sort le filtre à air, un sachet, et il me dit, il y a un petit animal qui avait trouvé un endroit pour faire ses réserves.
1: Voilà.
7: Le filtre à air était plein de graines.
1: Ah, de graines. De graines, trop mignon. Et on sait c'était quoi?
7: De graines.
1: C'était qui? Un oiseau.
7: On n'a jamais su qui avait fait ses provisions.
4: Un rongeur.
7: Il a dû être déçu en revenant parce que les provisions avaient été
1: enlevées.
7: Non pas mangées, mais enlevées.
1: Ah là là là là. Il est sympa ton garagiste sinon, à part ça, tu le connais bien?
7: C'est quelqu'un. Je le connaissais bien, il a pris sa retraite.
1: Mais tu avais confiance en lui?
7: C'était un petit garage de village.
1: C'est très bien. Non, mais et évidemment, on le redit, tous les garagistes sont pas des voleurs, hein, d'accord? Juste parce qu'il y a cette répression des fraudes. Donc, il disait que 40% des garagistes,
4: des pratiques commerciales
1: un peu douteuses. Et donc, on voulait un petit peu rigoler là-dessus, mais évidemment, on met pas tout le monde.
4: Il y a des professionnels également.
1: Et Evelyne, c'est quoi là?
7: C'est
1: le métier
7: qui a des brebis galeuses.
1: Évidemment. Nous, on est les brebis galeuses de ce métier, par exemple. Par exemple, nous trois, on est les escrocs. Voilà, évidemment. Bon, Evelyne, tu vas faire quoi là maintenant? Dès que tu raccroches, tu vas faire quoi? J'ai envie de savoir.
7: Préparer le repas.
1: Préparer le repas. Donc, t'oublies pas, protéines et des fibres. Et des fibres et des glucides. Beaucoup, voilà. Enfin, pas trop non plus, mais sinon un peu. Mais voilà, mais un petit peu quand même.
4: Ça, c'est bien résumé. On comprend au moins.
5: On te rappelle peut-être demain en fin d'émission pour la carte carburant.
1: On t'embrasse fort, Evelyne.
7: D'accord.
1: Merci, Evelyne. Prends bien soin de toi. Au revoir, Evelyne. Merci beaucoup. Allez hop, jingle.
8: On voit Zizou.
1: Mettez un jingle.
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1: Voilà. Parce que là, maintenant, on va écouter. Ça va, mon Nico ?
5: Super bien.
1: T'es sûr que ça va ? Tu es un peu fatigué aujourd'hui, non ?
5: Pas du tout.
4: Il a des petits yeux.
1: Ouais, il a des petits yeux.
5: Je me suis reposé toute la semaine, c'est pas normal.
1: Mais ouais, mais t'es jeune. T'es encore en pleine croissance. Quand on est jeune, on est tout le temps fatigué.
5: J'avoue que je suis un peu sorti.
1: Bah, ça se voit.
4: Ça se voit, la tête.
1: Ça se voit. Oui, là, regarde, il est là. Donc, quand il y en a mal, il y a mal à la bœuf. Notre enfant de la télé. Alors, mon bon Nicolas.
5: Eh bien, aujourd'hui, c'est léger. On va parler coup de boule et uppercut. On parle violence dans le sport. Moi, je vais vous parler de quelques moments de tension qu'il y a pu avoir sur des terrains de football. On va célébrer dans tout pile un mois les 20 ans d'un moment resté dans les mémoires. C'était un soir de finale de Coupe du Monde. Nous sommes en 2006. La France affronte l'Italie quand tout à coup, à la 107e minute, Zidane a un geste malheureux.
8: On voit Zizou. Zinedine. Pas ça, Zinedine. Oh non. Oh non, pas ça.
1: Ah bah si.
8: Pas aujourd'hui, pas maintenant, pas après tout ce que tu as fait. Aïe.
4: Ça fait mal un football.
8: Il va sortir un carton, il va voir Zidane.
4: Non.
8: Et c'est carton rouge.
1: Aïe.
4: J'étais devant ma télé là, je suis pas bien.
1: C'est horrible.
8: C'est pas possible.
5: Et oui, les commentaires du regretté Thierry Géraldi qui commenta le dernier match de Zizou. Plus de 22 millions de téléspectateurs français assistent à cette finale malheureuse. Mais alors pourquoi ce coup de boule, à votre avis?
4: Eh
5: bien, le joueur italien Marco Materazzi avait dit à Zidane: je préfère ta putain de sœur. Materazzi est écope de 2 matchs de suspension et d'une amende. Et le retraité Zidane est sanctionné de 3 matchs et de 4 800 euros d'amende. Ça fait cher le coup de boule. Et alors, au décès de Géraldi, Zidane lui avait rendu hommage en déclarant: n'importe qui aurait pu me massacrer. 99% des commentateurs m'auraient détruit, mais lui, il était juste. Et alors, un autre moment chaud aux abords d'un terrain de foot, en mai 93, une autre finale de Ligue des Champions, gagnée par l'Olympique de Marseille, à jamais les premiers. Christophe Dechavanne et Patrice Carmouze délocalisent leur émission. Et oui, Dechavanne anime Coucou c'est nous en direct du stade de Munich sur TF1. On est 2 heures avant le match, autour du plateau éphémère des supporters marseillais bien éméchés. Dechavanne commence à recevoir des projectiles.
9: Je remercie l'ami moustachu là-bas qui vient de nous jeter son verre de Coca-Cola. C'est très gentil parce que je viens de le voir et c'est très aimable. Merci beaucoup.
5: Merci. Et alors, dans l'émission, Dechavanne a la bonne idée de recevoir Enrico Macias qui supporte le PSG.
1: Ah oui, ça c'est bien.
5: Et alors, le ton monte entre le chanteur et les supporters.
10: Il faut jouer le tout pour le tout.
11: Ah merde.
10: Non, c'est pas logique,
11: mais non, c'est lâche même de faire ça. On est vraiment en pâture là.
10: Oui, ça c'est sûr.
11: En plein milieu de.
10: C'est sûr. Enrico est en train de s'énerver, il faut garder le sourire. Mais c'est vrai qu'il y a 2-3 trucs qui volent. On s'est fait un peu mouiller, ça nous a rafraîchi. Ouais,
11: j'ai reçu une pomme dans la gueule.
5: Et alors, pour détendre l'atmosphère, Enrico se munit d'une casquette de l'OM, mais rien n'y fait. On lui lance des boîtes de conserve, même des merguez. Et alors, même des canettes, ils étaient tous trempés de bière sur le plateau.
1: Un peu de semoule, il nous fait un petit coup.
5: Et alors, parmi les fauteurs de troubles, il y avait l'humoriste Mathieu Madénian qui a avoué plus tard son geste. Et alors, le plateau est tellement bordélique que Dechavanne finit par rendre l'antenne plutôt que prévu.
10: Et peut-être qu'on va rendre l'antenne assez rapidement à Paris, je préviens Paris. Je pense que Patrick Poivre d'Arvor va prendre l'antenne derrière nous pour le journal. Et on va rendre l'antenne d'ici quelques 2 ou 3 minutes maintenant, hein, s'il vous plaît. Très bien. On va rendre l'antenne à Paris maintenant, si c'est possible. On me fait signe. Je souhaite une bonne soirée à tout le monde. Allez l'OM, bien évidemment.
11: Allez l'OM.
5: Et PPDA avait animé le 20h avant 20h pour une fois. Et le petit potin, eh bien, après l'émission, sur le chemin des loges, un supporter avait demandé à Enrico Macias de dire allez l'OM. Et Enrico lui avait répondu: enculé ta race maudite.
1: Ah oui, d'accord. Bon.
4: Toujours sympa. Toujours une bonne ambiance au football.
5: Agréable.
1: Et pas de violence,
5: non,
1: les amis. On aime pas ça.
4: La Coupe du Monde, non.
1: Il y a la Coupe du Monde qui arrive, voilà.
4: On casse rien.
1: Vous faites un pronostic pour le... Moi, je suis nul en foot.
4: Pour l'équipe de France?
1: Oui, qu'est-ce que...
4: Ah oui, bah, va aller en finale.
1: On est favoris, c'est sûr. Robin, tu suis le foot, toi?
12: Attends,
1: beaucoup moins qu'avant, d'accord. Ouais. Toi, t'es plus sport de combat. Plus,
4: curling,
12: entre autres aussi.
1: Sport.
4: Non, bah, sans
12: non, fou, non.
4: Et Nicolas?
1: Je suis en train de montrer sa chérie qui s'en fout complètement.
4: Ils sont portables.
1: Mes amis, écoutez-moi. Bah, écoutez, est-ce que vous connaissez les biens en commun?
5: Ah non.
1: Eh bah, tant mieux, parce qu'on en parle juste après ça.
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0: De retour ici, c'est Willy vient déjeuner chez vous. On passe à table tous ensemble le samedi et le dimanche en direct entre midi et 13h. Mais vite, ce sont les 5 dernières minutes.
5: Déjà.
0: Ça passe vite. Place à la bonne idée du samedi. Bonjour Yann Lemoine.
12: Bonjour Willy.
0: Bienvenue ici, mon cher Yann. Alors, vous êtes le fondateur de Les Biens en commun. Si vous êtes comme moi, fan de supermarchés, moi j'ai déjà vu dans les supermarchés des bornes comme ça où c'est écrit Les Biens en commun. Est-ce que vous pouvez nous dire de quoi il s'agit, alors, mon cher Yann ?
12: Ouais, avec plaisir, merci pour l'invitation. En fait, c'est un service de location d'équipements d'ultra proximité en libre service. L'idée, c'est de proposer aux gens, plutôt que d'acheter tout un tas de trucs dont ils se servent peu, de les louer, mais en côté super pratique, c'est-à-dire on est des casiers connectés dans les commerces. Demain, j'espère les bâtiments publics.
0: Ouais.
12: J'espère vraiment
0: on
12: que les collectivités vont rejoindre à nous.
0: On
12: y met à disposition du matériel, c'est-à-dire que c'est nous qui vous louons en entretien, répare, remplace l'équipement. C'est clé en main pour vous. Et vous avez une application qui vous permet de réserver, d'aller récupérer l'équipement au moment de votre besoin.
0: Voilà. Alors par exemple, donc un service de location d'équipement. Alors par exemple, voilà, moi j'ai besoin d'une shampouineuse car j'ai des poils sur mon canapé. C'est moi qui perds mes poils. Tout le temps, à chaque changement de saison, je perds mes poils, c'est comme ça. Bon, donc je vais sur votre site,
4: d'accord. Je
0: réserve ma shampouineuse et il se passe quoi alors ?
12: Eh ben, vous réservez la shampouineuse sur le point de location le plus proche de chez vous. Vous le réservez par exemple pour cet après-midi, 15h, on va dire.
0: Voilà,
12: et à 15h, vous pointez au magasin. Avec le téléphone, vous ouvrez le casier. C'est magique, ça s'ouvre depuis le téléphone. Vous récupérez la shampooineuse, on met le détergent avec. Vraiment,
0: c'est
12: gentil. Il y a tout ce qu'il faut pour s'en servir. Voilà, cadeau, grand seigneur.
0: Bravo.
12: Vous l'utilisez et puis vous le ramenez. Vous réservez par exemple pour 24 heures,
0: ou
12: pour 48 heures, ou pour 3 jours.
0: Non, mais c'est
12: trop
0: bien.
12: Et puis vous ramenez l'équipement avant la fin de la réservation. Voilà,
0: et on le remet dans le casier. Voilà.
12: Exactement. L'idée, c'est vraiment de transposer ce qui a bien marché avec les vélos en libre service. C'est comme ça que j'ai eu l'idée il y a quelques années.
0: Voilà.
12: C'est vraiment de transposer ce qui a marché avec les vélos en libre service.
0: Voilà. Et donc, ce sont vos appareils, parce que c'est pas les trucs qu'on emprunte parfois, vous savez, aux voisins.
4: Entre particuliers.
0: Ça n'a rien à voir, Ce sont donc vos appareils
12: à
0: vous.
12: C'est très important.
0: Voilà.
12: Ouais. C'est très important d'insister dessus. C'est nous qui achetons, donc on achète du matériel de qualité, on l'entretient. Donc, vous êtes sûr de trouver un truc qui fonctionne, qui est propre, et avec tous les accessoires, tous les consommables dont vous avez besoin.
4: D'accord.
12: C'est vraiment le côté, il faut que ce soit pratique et le partage entre voisins. C'est vraiment chouette en théorie,
0: mais
12: dans la pratique, c'est assez compliqué, quoi. Vous n'êtes pas sûr de trouver ce que vous cherchez, que ça marche, faut se donner rendez-vous à telle heure, à tel endroit. Là, au moins, c'est pratique et économique.
0: Voilà, pratique et économique. Donc, c'est présent partout en France, les casiers, on peut en trouver où, par exemple ?
12: Un jour je l'espère, mais là on se développe très bien.
0: Ouais.
12: On a 150 points de location aujourd'hui concentrés sur Paris, Île-de-France, Lyon, Grenoble, Strasbourg, Saint-Étienne.
0: Voilà.
12: Marseille.
0: Ouais.
12: Voilà, on arrive sur Marseille ce mois-ci.
0: Bravo.
12: Et puis bien sûr, l'ambition, c'est que dans les années qui viennent, on arrive à se déployer sur tous les territoires français. Évidemment, commençant par les centres-villes, parce qu'il y a quand même une question de concentration de la population, de facilité d'accès. Mais petit à petit, j'espère qu'on pourra aller vers des zones plus périphériques et demain même en zone rurale. En zone rurale, ça ferait sens pour tout ce qui est bricolage, jardinage, etc.
0: Voilà. Donc là, on vous trouve, je l'ai dit par exemple, dans des supermarchés, dans des sièges d'entreprise, dans des résidences étudiantes, des sites industriels. Pouvez nous donner comme ça une idée de prix, c'est quoi ? Enfin, après, ça dépend ce qu'on loue, mais c'est quoi ?
12: Globalement, pour 24 heures, on va dire qu'on va être entre 5-6 euros et une vingtaine d'euros, selon l'équipement. Très dégressif dans le temps. Pour vous donner une ordre d'idée, la perceuse chez nous, ça va être 10 euros 24 heures, alors que si vous la louez chez Leroy Merlin, c'est plutôt 25 euros.
0: Oui, mais
12: pourquoi est-ce qu'on peut proposer un tel tarif ? C'est que vraiment, on passe pas entre chaque location.
0: Mais
12: c'est quand même un service communautaire. On fait confiance aux gens pour respecter le matériel. Et c'est ce qui nous permet de proposer des tarifs aussi bas, quoi. C'est un service qui mélange un peu le côté start-up, impact et puis communauté. On veut embarquer les gens dans une nouvelle aventure, une nouvelle vision de l'utilisation de nos équipements du quotidien. Parce que bien sûr, il y a la volonté aussi d'avoir un impact environnemental
0: et
12: social derrière.
0: Voilà, parce que moi, j'ai par exemple acheté une dévisseuse électrique là.
4: Oui.
0: Tu sais que j'ai dû l'acheter il y a peut-être 7 ans, 8 ans. Je vous jure, je m'en suis servi une fois.
4: Ouais,
0: donc c'est vraiment le truc complètement absurde, quoi. Et donc l'idée, c'est ce que vous
12: c'est
0: dites.
12: Exactement ça.
0: Voilà, l'idée, mon cher Yann, vous dites ça serait bien que les
1: que les villes que s'approprient cette idée et que ça devienne comme les vélos qu'on loue en facilement partout,
5: et qu'il y en ait partout.
1: C'est ça. Hein.
12: Ouais.
1: Voilà.
12: Ouais,
1: c'est ça. C'est une super idée.
12: Dans les bibliothèques, les MJC, les centres sociaux, on peut déployer ça dans les
1: mais
12: bâtiments
1: partout,
12: publics.
1: Mais oui.
12: Et voilà. Et partout en France, un peu. Voilà. De nouveau, exactement comme les vélos libre-service qui, en l'espace de 10-15 ans, ont complètement changé notre rapport au vélo.
1: Ouais.
12: Mais là, pour les équipements du quotidien, à Londres, il y a déjà, ça existe déjà dans 15 bibliothèques. Mais pour l'instant, en France, il n'y a pas encore une collectivité qui s'est lancée, donc j'espère vraiment les embarquer.
1: Allez, bah oui.
12: Les
1: vous allez,
12: passées,
1: voir. Vous allez avoir des demandes après, je vous le dis, mon cher Yann Lemoine, fondateur. Donc, les biens en commun, ça s'appelle le service de location d'objets. Vous devriez mettre ça à Radio France, disons, avec tout d'employés qu'il y a ici. Franchement, ça serait pas mal. Hein. Je vais essayer de vous pistonner. Je connais très bien la
5: présidente.
1: N'hésitez
12: pas, n'hésitez pas. Et puis, ouais, vos auditeurs, qu'ils n'hésitent pas à aller sur le site internet. Hein, c'est
1: bien
12: un site internet. Il n'y a pas besoin de se créer un compte pour voir les points de location, pour voir nos tarifs. Vous n'avez pas besoin de vous créer un compte.
1: Merci
12: vous
1: beaucoup.
12: Créez un compte qu'à partir du moment où vous les réservez.
1: Merci. Les biens en commun, le service de location d'objets. Merci Yann Lemoine.
15: Bravo.
1: Voilà les bonnes idées françaises, comme on les aime. Voilà, mes amis, c'est fini.
5: Oh non.
1: La barbichette, ça finit vite. Ça finit tout le temps vite.
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1: Allez, merci à toute l'équipe. Passez une belle journée ici et pas ailleurs. Dans un instant, c'est Ma France Week-end version économie. Et puis nous, on se retrouve évidemment à la même heure. Domani, ciao.
18: Bonjour à toutes et tous et bienvenue dans Ma France Week-end. Le samedi, l'équipe de Paris et des économies est sur le pont pour votre pouvoir d'achat. Alors dans 5 minutes, on va répondre à cette question. Comment rester chez soi le plus longtemps possible, même avec un petit budget? Mais d'abord, l'actu de ce samedi. Bonjour Morgane Guillaumard.
19: Bonjour Valère Coréard, bonjour à tous. Elle était une femme politique bien connue des Français. Bernadette Chirac est morte hier soir à l'âge de 93 ans. La veuve de l'ancien président de la République, Jacques Chirac, s'est éteinte paisiblement, entourée des siens. C'est sa fille Claude Chirac qui l'annonce aujourd'hui. Bernadette Chirac, militante, qui a présidé la Fondation des hôpitaux pendant 25 ans. Elle était la figure emblématique des pièces jaunes, opération qu'elle a longtemps portée, bien avant l'élection de son mari Jacques Chirac d'ailleurs, comme elle le disait en 2001 à nos confrères de France 3.
20: Je n'ai pas attendu que mon mari soit élu pour m'investir dans une cause humanitaire. Je m'intéressais déjà depuis longtemps, de toute façon, aux activités de cette fondation, très passionnante, au profit notamment, et au départ seulement, des enfants malades hospitalisés. Et puis un jour, on est venu me demander si je voulais bien m'y associer de plus près et en prendre la présidence. Mais je me suis toujours intéressée aux causes humanitaires et au sort des plus démunis, des plus défavorisés.
19: L'opération des pièces jaunes qui a depuis été reprise en 2019 par l'actuelle première dame Brigitte Macron. La mort de Bernadette Chirac qui fait réagir toute la classe politique. Emmanuel Macron salue une grande dame de cœur qui a marqué notre histoire. François Hollande l'a décrit comme obstinée et indépendante. Nicolas Sarkozy lui rend aussi hommage. L'ancien président soutenu pendant sa campagne par Bernadette Chirac parle d'une femme fidèle, courageuse, drôle, intransigeante et affectueuse. L'émotion aussi en Corrèze où Bernadette Chirac a mené sa carrière politique. C'est d'ailleurs la seule première dame à avoir exercé un mandat en son nom propre. Elle a été conseillère générale de la Corrèze pendant 36 ans, de 1979 à 2015. Philippe Graziani, vous êtes sur place à Tulle, où Bernadette Chirac était perçue comme une femme au fort caractère, un personnage marquant de ce département.
21: Oui, en Corrèze, elle avait d'ailleurs tout autant ses fans que ses détracteurs, vous savez, et même au sein de son propre camp, mais elle n'a jamais pour autant fait le moindre compromis. Elle a par exemple choisi de soutenir Nicolas Sarkozy pour la dernière primaire des Républicains, alors qu'en majorité, la droite corrézienne soutenait Alain Juppé. On se souviendra aussi en Corrèze de ses coups de gueule. Ainsi, lorsque François Hollande, dans la réforme cantonale de 2015, laisse disparaître son canton de Corrèze, et de ses coups médiatiques aussi, comme le plus retentissant, lorsqu'en 1998, alors première dame de France, elle fait venir à Tulle et à Corrèze Hillary Clinton, alors first lady des États-Unis. Sa singularité, enfin, s'est exprimée au travers de ses amitiés. La plus symbolique peut-être fut celle qu'elle entretint avec Sophie Dessus, l'ancienne députée socialiste de la Corrèze. À la mort de celle-ci en 2015, Bernadette Chirac avait dit être très bouleversée. Et elle était venue à son enterrement à Userche. Elle avait même fait le déplacement dans l'avion présidentiel, se réconciliant pour l'occasion avec François Hollande. Merci. Un dernier mot pour vous dire que les réactions déjà ici en Corrèze sont assez nombreuses. Les maires de la Corrèze qui étaient, c'est un hasard du calendrier, en congrès, donc ici à Tulle, ont observé une minute de silence avant d'entamer leur réunion. Et puis le maire de Malemort, Laurent Dartout, qui a travaillé avec Bernadette Chirac, a annoncé lui un hommage qui sera rendu lors de l'étape du Tour de France le 12 juillet prochain, étape qui sera en Corrèze.
19: Merci Philippe Graziani. Depuis la Corrèze, après la mort de Bernadette Chirac, le président du département, Pascal Coste, lui, rend d'ailleurs aussi hommage. Il écrit sur sa page Facebook qu'elle a été une femme de conviction et de cœur qui aura œuvré sans relâche pour les plus fragiles. Ici, comme ailleurs, on revient bien sûr sur la mort de Bernadette Chirac dans notre édition à 14h. Tout est à retrouver déjà sur notre site internet ici.fr. Entre deuil et colère contre les dysfonctionnements de la chaîne judiciaire dans l'affaire Liana, Gérald Darmanin a présenté ses excuses hier soir. Au nom de la justice, le garde des Sceaux parle d'un immense échec. Le corps de la jeune fille de 11 ans disparue depuis une semaine dans le Gers a été retrouvé avant-hier dans un silo agricole. Une marche blanche sera organisée demain dans sa commune de Fleurance. Les magasins Décathlon vont tourner au ralenti aujourd'hui. Les salariés de la célèbre enseigne de matériel de sport sont appelés à la grève. Les syndicats de Décathlon réclament une augmentation des salaires alors que l'entreprise a enregistré un bénéfice en nette hausse l'an dernier, plus 16% pour l'année 2025. Et puis, à Roland-Garros, la finale d'âme est à suivre aujourd'hui. La Polonaise Maya Jwalinska est opposée à la Russe Mira Andreeva. Le match, c'est dès 15h. Une première finale pour les deux joueuses de tennis qui s'affrontent avec une finale homme demain.
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18: Bonjour et bienvenue dans votre magazine Ma France, par ici les économies. Vous connaissez notre objectif. Chaque semaine, vous redonnez du pouvoir d'achat. Alors aujourd'hui, on va tenter de répondre à cette question. Comment rester chez soi le plus longtemps possible, dans les meilleures conditions et même avec un budget serré? Les aides, les astuces, les services à domicile. On va tout vous dire avec notre invité. Bonjour Laurence Le Drenne.
22: Bonjour Valère, bonjour à tous.
18: Vous êtes chef de service droit et argent pour le magazine Notre Temps, qui est en kiosque en ce moment d'ailleurs avec un dossier sur ce thème justement. C'est le numéro de juin qui est en kiosque actuellement. Je vous propose pour commencer, Laurence, de répondre à cette première question de Paul. Il m'a écrit sur mon mail paricilleseconomies@radiofrance.com. J'ai 85 ans et mon secret, c'est de voir du monde tous les jours. Et ça, c'est gratuit, n'est-ce pas la clé ? Qu'est-ce que vous lui répondez ?
22: Je lui réponds, vous avez raison, Paul. Vous avez vraiment raison. Rencontrer des personnes tous les jours, se promener, discuter avec ses voisins, échanger, bref, tisser autour de soi un réseau de relations amicales ou simplement de connaissances, c'est la clé pour se sentir en forme, se sentir bien et donc bien chez soi.
18: Parce qu'on parle beaucoup d'autonomie, en fait. Mais enfin, l'autonomie seule, c'est quand même très compliqué. C'est vrai que les relations sociales, c'est fondamental, y compris pour se sentir bien, être en bonne santé, en fait.
22: Voilà, et c'est la parade contre la solitude. La solitude qui est vraiment quelque chose qui peut vous surprendre et petit à petit vous enfermer. Donc, un réseau de petites relations quotidiennes, ça n'a l'air de rien, mais c'est extrêmement important.
18: L'objectif aujourd'hui, c'est donc d'aider celles et ceux qui nous écoutent et qui, bien sûr, ont ce souhait ou connaissent quelqu'un qui a ce souhait de rester à la maison, parce que c'est vrai qu'on est mieux, c'est notre lieu de vie, mais le mieux possible, dans les meilleures conditions possibles. Alors parfois, ça s'anticipe aussi. Et je vous propose de commencer par le logement, justement. Comment le sécuriser, l'adapter pour y vivre plus sereinement, éviter les accidents domestiques ou les chutes, mais sans trop dépenser?
22: Il y a plein de choses à faire. Par exemple, vous pouvez agir sur la lumière. Ça, c'est une chose à laquelle on pense pas souvent.
18: La lumière.
22: Ouais. Avoir des lumières qui s'allument automatiquement, des lumières douces quand vous levez la nuit.
18: Détecteur de mouvement, tout simplement.
22: Dans le couloir, au pied de votre lit, ça va vous éviter de tâtonner, ça va vous éviter de déraper. Ça coûte quelques dizaines d'euros. Et vraiment, ça change la vie parce que voir où on met les pieds, ça évite de chuter. Et c'est quelque chose de tout simple. Vous verrez aussi que vos petits-enfants seront ravis d'avoir ce petit système et tous les gens qui sont autour de vous.
18: Donc la lumière, c'est vrai que c'est tout bête, quelque part. Ça coûte pas très cher et ça permet d'éviter... la chute, l'accident domestique, évidemment, parce que on va se lever la nuit, on voit pas bien, ou on croit qu'on connaît l'appart, la maison, et en fait, bah, c'est là que patatras.
22: Exactement. Hein. Et on n'y pense pas assez.
18: Une rampe dans un escalier aussi, ça coûte pas très cher, ça peut être très utile. Il faut savoir aussi détecter le moment où c'est le moment.
22: Mais c'est toujours le moment. N'attendez pas d'avoir 80 ans, c'est toujours le moment d'avoir une rampe dans son escalier. N'oubliez pas l'escalier de la cave. Les marches sont souvent étroites. Si vous vivez dans un immeuble, n'hésitez pas à en parler dans une réunion de copropriété et vous allez voir, là aussi, hein, que tous vos voisins, même s'ils ont 30 ans, 50 ans, ils vont dire « mais quelle bonne idée !» Et là aussi, c'est un outil très sécurisant pour éviter les chutes, pour s'appuyer. Vraiment, c'est une solution toute simple. Il faut y penser.
3: Et pour le coup, les petits-enfants, ils sont ravis d'avoir une petite rampe pour se tenir. Ça les sécurise également.
22: Mais bien sûr.
3: Et quand on pense à rampe, je pense tout de suite salle de bain. C'est pareil, il faut savoir et s'équiper un petit peu, s'entourer. Toilettes, salle de bain, des petites rampes à droite, à gauche. Ça facilite aussi certains mouvements.
22: Exactement. Alors là, c'est plutôt quand vous faites des travaux chez vous.
3: Oui.
22: Pensez à tout ça. Renseignez-vous sur tous ces petits dispositifs qui vont permettre un point d'appui. Ça peut être un petit banc, un petit recoin dans la douche où on peut s'asseoir. On peut aussi poser ses produits, mais on peut s'asseoir. Quand vous faites des travaux, que vous ayez 40, 50 ans, 60 ans, pensez à tout ça. Et du coup, plus vous y pensez tôt, plus ça va être bien conçu, plus ça va être joli et plus ça va être efficace.
3: Laurence Le Drenne, le dernier dossier là du magazine Notre Temps, donc qui est en kiosque, est justement sur ce sujet, hein, bien vieillir chez soi. Vous évoquez dans ce dossier des nez de marche antidérapants. Je me suis demandé ce que c'était.
22: Oui, c'est vrai qu'un nez de marche, ça peut surprendre, mais vous en voyez partout. Vous savez, ce sont les bandes rugueuses ou les barres qui sont au bord des marches d'escalier. Alors, il y en a partout. Hein. Il y en a dans les lieux publics, il y en a dans les bureaux. Ça permet deux choses. On voit le bord de la marche, on voit où on pose les pieds, et puis on glisse moins. Alors, puisqu'il y en a partout dans les lieux publics, pourquoi on n'en aurait pas chez soi? Là aussi, c'est un petit équipement peu coûteux et efficace.
3: Il y a des sites qui peuvent nous donner des idées de trucs et astuces, d'ailleurs, pour s'équiper pas cher. Bien chez soi, de l'assurance retraite, par exemple. Donc, c'est sur bien-chez-soi.l'assurance-retraite.fr. Vous le recommandez? Qu'est-ce qu'on trouve, par exemple, sur ce site?
22: Oui, je le recommande parce qu'il y a vraiment des dizaines, que dis-je, des centaines de petits appareils auxquels on pense pas forcément. Par exemple, vous allez trouver toutes les sortes de barres d'appui. Vous allez trouver un siège pivotant qu'on peut poser sur une baignoire. Si jamais, même temporairement, hein, même quand on s'est cassé le pied, on n'arrive plus à prendre sa douche dans sa baignoire, ça va vous aider. Vous allez trouver aussi des trains qu'on peut faire pivoter pour récupérer ses vêtements, vous savez, qui sont en haut des penderies, des petits marchepieds antidérapants. Bref, tout ça, ce sont des objets qui vont vous éviter la tentation de monter sur un tabouret pour récupérer quelque chose qui est en haut. Et c'est vraiment astucieux, c'est simple, c'est pas cher, ça peut se poser facilement, il y a plein d'idées.
3: Aujourd'hui, le thème de l'émission, c'est bien vieillir à la maison, rester chez soi. On va parler aussi des aides dans un instant, mais avant, un autre site qui est intéressant pour bienvieillir.fr. Ça aussi, c'est un bon plan, Laurence.
22: Oui, là aussi, ce sont des caisses de retraite qui se sont regroupées parce que dans leur mission, il n'y a pas seulement vous versez votre retraite, il y a aussi la prévention. Prévention pour la santé, justement pour garder cette précieuse autonomie. Vous allez y trouver des articles et puis des vidéos aussi. J'ai vu il n'y a pas longtemps une vidéo où une kiné vous apprend, elle vous apprend à tomber, comment vous baisser, surtout comment vous relever. Il y a des gestes à faire dans un certain ordre pour se relever facilement. Et ça, c'est comme un entraînement. Il faut les apprendre, il faut les faire de temps en temps. Ça maintient la souplesse. Prenez-le comme un petit exercice de yoga. Et vraiment, c'est utile si un jour on se retrouve par terre.
3: Bien vieillir chez soi, ça commence pas à 80 ans. Ça peut commencer avant. C'est ce que vous disiez tout à l'heure.
22: Oui.
3: Quand on fait des travaux à 40, 50, 60 ans, on peut commencer à penser. Finalement, c'est un peu une logique du quotidien. Aménager son logement pour mieux y vivre, prévenir, mais aussi que tout soit plus facile.
22: C'est une logique du confort, du bien-être. Plus vous y pensez tôt, plus ça va être vraiment pensé pour être dans votre cuisine, dans votre salle de bain, plus ça va être agréable. Et vous allez vous dire, j'ai eu raison de faire ça et vraiment je me sens bien chez moi. Voilà, il y a d'autres personnes qui vont vous copier, vous allez voir.
3: J'ai découvert qu'on peut faire appel aussi à un ergothérapeute pour se faire aider, guider vers les aménagements qui nous correspondent le mieux.
22: Oui, alors là, une petite astuce, si vous avez été salarié pendant votre carrière, vous êtes sûrement relié à la caisse de retraite qui s'appelle l'Agir Carco, c'est la caisse complémentaire. Et elle a vraiment une mission d'aider les personnes à aménager leur logement. Vous pouvez avoir des aides et selon votre situation, un ergothérapeute peut vous venir chez vous. Et donc, il va regarder votre cuisine, il va vous dire, bah, là, ce serait quand même mieux plutôt que d'avoir des placards, d'avoir des tiroirs, vous pourriez abaisser telle chose. Vous pourriez vous équiper de petits appareils qui sont pas forcément chers non plus. Et vraiment, vous pouvez aussi voir un appartement qui est entièrement conçu pour être plus facile à vivre, toujours présenté par l'Agir Carco. Il y en a à Paris, mais ils ont aussi des centres partout en France.
3: Ah, c'est super. Et d'ailleurs, il y a d'autres aménagements un peu plus lourds, disons, à réaliser, mais utiles. Vous en citiez, baisser le four, élargir une porte, installer une salle de bain et une chambre de plein pied quand c'est possible. Oui. Là aussi, on peut se faire conseiller, accompagner.
22: Exactement. Mmh. Moi, j'ai envie d'insister sur deux choses. La chambre de plein pied, si vous êtes à l'étage, vraiment réfléchissez à ce que vous pouvez faire. Salle de bain, chambre de plein pied. Et puis, la salle de bain, la douche sans bac ou avec un bac très plat et bien large. C'est du confort, c'est du bien-être. Tout le monde dans la maison va vouloir se doucher là. Et on se sent
3: en sécurité.
22: C'est la douche à l'italienne. Bon, parfois, c'est pas possible de faire la douche à l'italienne, mais il y a des bacs très plats antidérapants qui sont très jolis et très efficaces aussi.
3: On peut se faire aider. Quelles sont les aides, Laurence Fedrenne, et les conditions pour faire adapter son logement, faire ces aménagements-là, ces travaux ?
22: Alors, une aide qui est assez méconnue, ça s'appelle MaPrimeAdapt. C'est vraiment pensé pour les personnes qui souhaitent aménager leur logement, qui ont des ressources modestes, mais le plafond est assez élevé, et ça permet de financer vos travaux. 50%, 70% des travaux, et pour une enveloppe assez importante, jusqu'à 22 000 euros. Vous y accédez si vous avez 70 ans, même si vous êtes en pleine forme, et dès 60 ans, si ça commence à être un petit peu difficile.
3: Bon, là, on a appris quelque chose d'important. Donc, ça s'appelle MaPrimeAdapt. Oui. Si ça vous intéresse, vous qui nous écoutez, n'hésitez pas à aller vous renseigner. Puis, il y a aussi le sujet de l'aide à domicile, faire des courses, conduire, faire le ménage. Là, il y a des incitations fiscales, notamment, sur ce sujet.
22: Oui, il y a un crédit d'impôt qui est important, crédit d'impôt de 50%. Vous pouvez financer les salaires, les charges d'une personne que vous employez. Si vous passez par une société de service, ça marche aussi. Ça peut financer 50% jusqu'à 12 000 euros, même plus si vous avez plus de 65 ans. Donc il ne faut pas hésiter et ça fonctionne même si vous n'êtes pas imposable. C'est-à-dire que vraiment ça divise le prix par deux.
3: Donc ça vaut le coup de chercher les aides qu'il y a autour de soi parce qu'on peut se faire accompagner même quand on a et peut-être surtout quand on a un budget serré.
22: Exactement. Et ne pas attendre d'en avoir vraiment besoin.
3: Il y a les aides, mais il peut y avoir aussi des compléments de revenus. Parfois, on se retrouve avec de la place libre à la maison. Alors, pourquoi ne pas se mettre en colocation ? Bonjour Bérangère Pénaud.
6: Bonjour, bonjour Valère.
3: Vous êtes directrice des Yvelines pour l'association Ensemble Deux Générations. Votre site, c'est ensemble2generations.fr. Vous accompagnez des seniors, des jeunes, pour se mettre en coloc, c'est ça ?
6: C'est ça, exactement. L'idée, en fait, c'est de pouvoir répondre à la fois aux défis démographiques, avec une population senior qui va en augmentant, puisqu'aujourd'hui, on a 15 millions de personnes seniors et on en aura 24 millions en 2060. Et puis, la difficulté pour les jeunes à trouver un logement, la crise du logement étudiant, on la connaît bien. On sait que le budget logement pour un jeune, ça représente 61% de son budget. Donc, il y a vraiment une difficulté pour trouver un logement. Donc, l'idée, c'est de pouvoir mettre un étudiant chez un senior qui a de la place, qui a une chambre de libre et qui peut et qui a envie d'accueillir un jeune. Et ça peut être en échange de petits services ou d'une contrepartie financière modeste.
3: Oui, c'est ça qui est intéressant, c'est que vous proposez une rencontre, un peu un cadre de vivre ensemble, mais avec des règles du jeu qui s'adaptent en fonction des besoins, des envies. C'est-à-dire, c'est un contrat entre les deux personnes. Et ça peut prendre quelle forme, alors ?
6: C'est tout à fait ça. C'est vraiment l'idée de pouvoir réunir, en fait, deux personnes, donc jeunes et seniors, qui ont des besoins différents, mais qui ont aussi envie de partager quelque chose. Et pour ça, on peut proposer deux solutions qui sont encadrées juridiquement par la loi Elan. Mais donc, on a une possibilité de logement donc avec des petits services ou de la présence. Donc là, le jeune peut être logé entre 10 euros jusqu'à 150 euros en fonction du volume de petites aides qu'il va pouvoir apporter. Ou une solution qu'on appelle convivialité, où là, le jeune n'y a pas d'autre d'obligation de service ou de présence, mais il apporte voilà une convivialité, un moment de partage, et ça permet à un senior d'avoir un complément de revenus. Donc généralement, les loyers vont se situer en région parisienne entre 300 et 450 euros par mois. Ils peuvent également déduire les APL hein, de ces loyers. Donc c'est finalement des loyers très économiques pour les jeunes.
3: Alors c'est intéressant, et évidemment ce sont des loyers moyens en région parisienne, mais votre association fonctionne dans toute la France. Laurence Ledren, vous parliez lien social tout à l'heure, de l'importance, la colocation intergénérationnelle qui est encadrée par la loi, avec des associations comme ça qui viennent encadrer, sécuriser, c'est une solution.
22: Oui, bah oui, c'est une solution qui fait deux heureux. Donc c'est

0: aider à prendre un billet de train sur internet, faire quelques courses, voilà, sortir un animal de compagnie si besoin, enfin voilà, des petites tâches qu'on peut rendre spontanément, mais tout ça est quand même bien défini dans le contrat, comme ça chacun sait à quoi il s'engage et ça simplifie aussi la relation. Mais au-delà de ces tâches, c'est ce que vous disiez précédemment, c'est vraiment favoriser le lien social et puis avoir ce sentiment d'utilité aussi bien côté senior que côté jeune, et ça c'est vraiment un très bon vecteur dans la société pour aussi aider à rompre la solitude et l'isolement.
1: Voilà, et bien sûr, personne n'est imposé à personne, ce sont des choix de chaque côté, et c'est le rôle justement de votre association Ensemble2Générations.fr. Merci beaucoup pour votre participation, Bérangère Penaud. Vous êtes directrice des Yvelines, donc pour Ensemble 2 Générations. Et puis dans un instant, on va recevoir Stéphane Maroc, il est fondateur de Gabi. C'est une application qui a un sacré objectif, hein, rassembler générations et professionnels autour des aînés.

0: Jean-Jacques Goldman tourne les violons sur votre radio locale ici.
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0: En version magazine chaque semaine, le thème aujourd'hui, comment bien vieillir tout en restant chez soi. Je suis avec Laurence Ledrenne, vous êtes chef de service droit et argent pour Notre Temps. Notre Temps qui est en kiosque en ce moment avec un dossier sur

0: ce thème précisément dans votre numéro de juin. Et Stéphane Maroc, fondateur de Gabi, vient de nous rejoindre. Bonjour Stéphane.
1: Bonjour.
0: On retrouve des informations sur gabi-appli.com. Qu'est-ce que c'est Gabi, G-A-2-B-Y?
1: Alors Gabi, c'est une application sur mobile ou tablette pour les plus de 65 ans et les familles qui souhaitent accompagner leurs proches âgés pour prolonger sa bonne santé physique et mentale.
0: Bon, ça, c'est ce que vous proposez. Dans les faits, quels sont les services qu'on retrouve si on s'abonne à cette application, donc qu'on a plus de 65 ans et que notre famille est partante?
1: Alors, pour les aînés, eux, ils peuvent jouer seuls ou en famille, sans publicité. Ils peuvent partager aussi leurs bons souvenirs dans une logique d'album sécurisé et plutôt confidentiel. Ensuite, ils peuvent bénéficier aussi d'un programme ludique de suivi de leur autonomie avec des activités vraiment personnalisées, toujours dans l'esprit de rester en bonne santé le plus longtemps possible. Voilà. Et côté famille, eux, ils peuvent solliciter et échanger des professionnels locaux qui interviennent au domicile de leurs proches, en fait. Ça va du dépanneur à l'infirmière. Voilà. Et ensuite, les familles peuvent aussi suivre un petit baromètre de leurs proches pour permettre de prévenir des risques de dépendance et savoir comment les accompagner au mieux et agir au plus tôt, en fait.
0: C'est donc une application qui permet à la fois de suivre, en même temps de jouer, de l'utiliser, on va dire, un peu à temps perdu pour le senior, mais aussi d'échanger avec les professionnels autour et puis avec la famille. Il y a quand même beaucoup de fonctions. Combien ça coûte chaque mois?
1: Alors aujourd'hui, Gabi coûte 4,25 euros TTC par mois pour toute la famille. Donc ça en fait la solution la moins chère et la plus complète sur le marché. Et propose énormément de services, vraiment tournés vers la prévention et le suivi de la santé physique et mentale.
0: On est aussi à l'heure de la fracture numérique. On le sait, les seniors n'ont pas sont pas toujours très à l'aise avec le digital. Comment repousser cet enjeu puisque vous proposez précisément une solution digitale pour les seniors?
1: Alors c'est une solution qui est très mature, donc aujourd'hui on a beaucoup travaillé sur l'usabilité de l'application. Aujourd'hui elle est tout à fait adaptée à ce genre de public là. Donc et puis le fait d'engager la famille aussi, on a un vrai accompagnement et un vrai entourage qui vient accompagner et favoriser l'inclusion numérique des aînés. Ça va des enfants aux petits-enfants.
0: Donc on retrouve toutes les infos sur gabi-appli.com et puis sinon dans les stores, j'imagine, qu'on soit sur Android ou sur iOS. Quel que soit le smartphone qu'on a. Merci beaucoup en tout cas Stéphane Maroc, fondateur de Gabi, cette application dont on voulait vous parler cette semaine parce que c'est aussi une solution pour bien vieillir, en tout cas bien avancer dans l'âge à la maison. Laurence Ledrenne, vous êtes chef de service droit et argent pour notre temps et je vous propose avant de nous quitter de vous prêter au jeu de notre quiz le vrai faux pour finir avec les idées claires sur ce thème du bien vieillir chez soi. Alors vrai ou faux, installer une barre d'appui dans sa salle de bain peut être financé en partie par des aides.
2: Vrai. N'hésitez pas à poser la question à vos caisses de retraite ou à vous renseigner dans votre mairie, par exemple.
0: Vrai ou faux, la majorité des chutes des seniors se produisent à l'extérieur du domicile.
2: Faux, archi faux, la majorité se produit à l'intérieur.
0: Vrai ou faux, un détecteur de mouvement pour allumer automatiquement une lampe peut aider à prévenir justement certains accidents domestiques.
2: Mais bien sûr, c'est de la sécurité, du confort, c'est facile à installer et on voit où on marche, donc on tombe moins.
0: Voilà, ça c'est dit. Vrai ou faux, Laurence, il faut obligatoirement avoir plus de 80 ans pour bénéficier de MaPrimeAdapt?
2: Pas du tout, c'est possible dès 70 ans, même quand on est en pleine forme, et dès 60 ans, quand on commence à avoir certaines difficultés pour aménager sa maison, c'est vraiment une aide financière utile.
0: Oui, vous l'avez dit tout à l'heure, jusqu'à, je crois, 70%.
2: Oui, de 50 à 70% de vos travaux.
0: Avec 22 000 euros,
2: oui, enfin, donc ça peut être énorme.
0: Et méconnu.
2: Oui, tout à fait, c'est moins connu que MaPrimeRénov', par exemple.
0: Ouais, on a réparé ce sujet aujourd'hui, MaPrimeAdapt', désormais c'est beaucoup plus connu. Faire appel à une aide à domicile ouvre parfois droit à un avantage fiscal, vrai ou faux?
2: Vrai, un crédit d'impôt de 50%.
0: Vrai ou faux d'ailleurs, certaines caisses de retraite proposent des aides pour adapter son logement.
2: Vrai, et là aussi c'est méconnu, donc renseignez-vous. De nombreuses caisses de retraite consacrent du budget pour ce sujet et ont beaucoup d'actions.
0: Et dernière question, vrai ou faux, les tapis mal fixés sont l'une des principales causes de chute à domicile.
2: Ouh là là, c'est vrai, attention aux tapis dans la cuisine, devant l'évier ou dans la salle de bain.
0: C'est noté. Laurence Ledrenne, vous êtes chef de service droit et argent pour notre temps. Merci beaucoup pour vos éclairages précieux. J'espère en tout cas que vous y voyez plus clair, vous qui nous avez écoutés sur votre radio locale ici. Alors, deux choses. D'abord, il y a le magazine Notre Temps qui est en kiosque en ce moment et il y a justement un dossier pour bien vieillir à la maison. Donc ça, c'est une première chose. Et puis, deuxième chose, sur ici.fr, il y a toutes les émissions de Ma France par ici les économies avec maintenant une belle bibliothèque. Vos questions sur Par ici les économies, @radiofrance.com. La semaine prochaine, on va voir comment se remettre au vélo. À suivre, des infos près de chez vous et votre après-midi en musique sur votre radio locale ici.
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5: Vos loisirs et vos sorties dans l'Hérault avec le festival des producteurs à Faugères à côté de Bédarieux samedi 13 juin. Aux portes du Haut Languedoc, le resto Bel Air réunit producteurs et artisans passionnés pour proposer gourmandise locale, un mélange terroir, nature et culture. Le caviste Les Grands Vins du Terroir, la boucherie L'Empreinte Bio, la boulangerie L'Arbre à Pain et le syndicat de l'AOP Faugères vont vous proposer une journée ouverte autour des productions locales et des savoir-faire du territoire. Il y aura un bar à vin des vignerons de l'AOP Faugères, la possibilité d'acheter aussi les vins que vous avez dégustés, mais au tarif producteur, de la restauration bien sûr, des grillades, brazoukades de moules, des burgers, des sandwichs, il y aura des concerts aussi. Le soir, c'est en accès libre, samedi 13 juin prochain, et c'est à Faugères, à côté de Bédarieux.
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On écoutait Étienne Daho avec Épaules Tatoues sur votre radio ici. Quel plaisir de vous retrouver ce samedi. C'est Sophie Nolveau avec vous pour partager vos chansons préférées tout au long de l'après-midi. Dans un instant, Phil Collins, juste après cette nouveauté signée Marine. La gagnante de la 12e saison de la Star Academy était au musée du Louvre-Lens dans le Pas-de-Calais cette semaine pour son Ici par en live, un concert privé face à une cinquantaine d'auditeurs de votre radio ici. Retrouvez ce showcase et ses coulisses en vidéo sur ici.fr et nos réseaux sociaux. Voici Escroc.

0: La toute première édition, c'était en 1989, mais en octobre. Alors, ils ont vite compris que c'était pas une bonne idée et que ce serait mieux en juin. Une fête dans la plus pure tradition espagnole, créée alors par la nouvelle équipe municipale, avec le cercle taurin Toros y Toreros de Gilles Vangelisti et l'aide du torero français Juan Villanueva. Alors, on dit Romeria en référence aux pèlerins qui partaient de Rome, qu'on appelait les Romeros, mais au fil du temps, le terme a désigné une procession incontournable des célébrations traditionnelles andalouses, et puis la signification s'est élargie à la fête, la Romería del Encuentro, c'est une fête de la rencontre. Mais alors vous allez me dire, pourquoi une fête andalouse à Moguio? Parce que si vous êtes déjà allé faire un tour à Moguio le dimanche matin par exemple, au marché qui est très joli, vous avez sans doute entendu parler espagnol au détour d'un étal. La commune compte en effet de nombreux habitants descendants d'Espagnols, beaucoup d'entre eux étaient originaires de la province de Murcie, c'est entre l'Andalousie et la communauté de Valencia, et à la fin du 19e siècle en fait, il y a beaucoup d'Espagnols qui sont venus chercher une vie meilleure en France. Alors à Moguio, ils vont travailler dans les vignes, dans les champs. En 1921, ils étaient près de 400 dans le village, venus pour la plupart de Lorca, à côté de Murcia. Quelques-uns arrivent encore au moment de la guerre civile. Et puis la vague suivante, c'est dans les années 60, alors que le dictateur Franco est toujours au pouvoir. En 1975, c'est carrément 50% de la population melgorienne qui a des racines espagnoles, et pour une grande partie d'entre eux, toujours en lien avec Lorca. Et d'ailleurs, pendant de nombreuses années, il y a eu un taxi qui a fait régulièrement la navette entre Moguio et Lorca. Les deux villes ont été jumelées en 1998 à l'initiative de Jean Miras. On est aux portes de la petite Camargue en fait. Alors à Moguio, il y a déjà une tradition taurine camarguaise, hein, dont le point d'orgue est la fête votive du mois d'août. Mais le maire, Michel Bacala, souhaite marquer cette particularité de Moguio, les racines espagnoles d'une forte proportion de sa population.
1: C'est l'exacte définition qu'il faut retenir. C'est le fond de culture hispanique de Moguio qui ressort, on ne le dira jamais assez. C'est un exemple parfait d'intégration sans dilution et c'est tout l'art d'intégrer.
0: Alors on lance en 1989 cette toute première Romeria, une journée seulement à l'époque, hein, aujourd'hui ça dure 3 jours, avec ses casitas, ses bodegas, du flamenco, des danses sévillanes, les robes à froufrous qui vont bien et le concours de paella dont Geronimo est le spécialiste.
2: Je commence par faire couper le poivron, rouge, après la sauce à tomate, et je m'en fais passer le caramel à la sauce aussi, et après je m'en fais rôtir la viande, et je mélange tout. Et voilà.
0: Il y a aussi la doma vaquera avec de très très beaux chevaux, la tauromachi, la torera à cheval. Marisara est interpellée par un spectateur lors de cette toute première, et elle lui aurait, paraît-il, répondu assez vertement. Il y a des gens qui s'en souviennent. La Romeria en Espagne est très imprégnée par le catholicisme. Alors à Moguio, il y a une procession autour de la Vierge, hein, qui part du chemin des cabanes, qui rejoint l'église pour la messe flamenca. On est vraiment dans un moment de partage et d'unité. On entretient la mémoire de ces migrants qui ont participé à créer l'identité particulière de la commune. Et voilà, cette fête, elle est aussi pour tous ceux dont les noms ont une consonance espagnole et qui sont fiers de leurs origines.
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1: Patrick Fiori avec Le Chant est libre sur votre radio ici. Préparez-vous à pousser le volume et la voix, parce que dans un instant, on va chanter avec Camaro et Femme Like You. Oui, oui, je sais que ça vous fait plaisir. Mais avant, il y aura de la douceur avec John Lennon et le mythique Imagine. Excellent samedi.
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2: Une pluie d'hommages après la disparition de Bernadette Chirac. Elle est morte hier soir à l'âge de 93 ans, paisiblement et entourée des siens, selon sa fille Claude Chirac, figure emblématique des pièces jaunes, veuve de l'ancien président Jacques Chirac et élue pendant 36 ans au conseil départemental de la Corrèze. La mort de Bernadette Chirac fait réagir toute la classe politique, notamment Nicolas Sarkozy, qu'elle a longtemps soutenu. L'ex-président estime qu'elle l'a fait honneur à notre pays et qu'une époque se termine avec son départ. Un drame qui émeut tout le pays, une marche blanche est organisée demain à Florence dans le Gers. Après la mort de la petite Liana, le corps de la collégienne de 11 ans a été retrouvé avant-hier sur une zone agricole désaffectée. Le principal suspect, Jérôme B, visé par au moins 3 plaintes pour viol sur mineur, a été mis en examen et incarcéré. Des bénéfices qui s'accumulent, le pouvoir des salariés qui recule. Voilà le slogan des syndicats de Décathlon qui appellent à la grève aujourd'hui dans tous les magasins de l'enseigne de matériel de sport. Ils demandent un meilleur salaire au vu de l'augmentation des bénéfices de l'entreprise, plus 16% en un an. Et puis en tennis, c'est une première pour les deux joueuses qui s'affrontent en finale dames à Roland-Garros aujourd'hui. La polonaise Maja Jawalińska, 114e mondiale, affronte la russe Mira Andreeva, 8e mondiale, et favorite pour cette rencontre qui débute dans une heure. Demain, la finale homme verra s'affronter le numéro 3 mondial Alexander Zverev face à l'italien Flavio Cobolli.
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4: La belle journée se poursuit dans l'Hérault pour ce samedi. C'est toujours ce soleil très généreux qui continue d'être présent, le tout dans un ciel clair. Petite brise marine autour des 30 km/h en ce moment et des températures maximales de 22 degrés au Quélard à Frontignan et à la Salvetat sur Agoute, 24 à Agde, 25 degrés à Latte, 28 à Gignac, 29 à Saint-Chinian et demain dimanche, le temps ne bouge pas avec des températures très douces hein, demain matin. Et autour des 19 à 20 degrés dans l'Hérault, le tout sous un soleil qui brille très généreusement. C'est une belle journée aussi de dimanche qui est prévue.
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0: Motion, c'était Chris de Burgh. Bonjour à vous qui venez nous rejoindre sur votre radio locale ici. C'est Sophie Nolvaux au micro et c'est le moment idéal pour relancer cette belle journée. Je vous embarque avec moi pour un après-midi tout en douceur, en conseils utiles près de chez vous et en musique avec vos trois chansons françaises à la suite.
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0: On retrouvera Alain Souchon, Les Enfoirés 2026, sans oublier Michel Polnareff.
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1: Annoncez votre événement sur Ici Héros par mail, comme a fait Florent pour la fête de l'été à Douche. C'est dans les Hauts-Cantons, en plein cœur du massif du Caroux. Au programme samedi prochain, vous avez de la restauration, de la buvette, produits du terroir, animation musicale, artisanat, des visites guidées du village et de la randonnée. Rendez-vous samedi prochain. Et puis Patricia nous a envoyé un mail pour le festival Jazz and Cars à Béziers. C'est le lendemain dimanche, ça se tiendra au domaine de Cabrials. Un événement qui mélange concerts de jazz live et expositions de voitures anciennes de collection, de la restauration sur place, des animations et des expos d'artistes de la région. C'est dimanche 14 juin de 11h à 23h. Et comme Florent et Patricia, si vous organisez un événement dans notre département, envoyez-nous un mail, écrivez-nous à icihero@radiofrance.com pour l'annoncer.
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0: écoutez ici est Walk of Life, l'un des plus grands tubes du groupe de rock britannique Dire Straits. Une chanson pleine de références musicales, des paroles signées Mark Knopfler, qui évoque un jeune homme, un musicien de rue nommé Johnny, qui tente de gagner sa vie avec sa guitare, en chantant dans le métro pour les gens tristes, et qui nous invite à prendre avec joie le chemin de la vie. Il sera bientôt 15h avec toute l'info en France et dans le monde en 90 secondes. D'ici là, on retrouve la musique avec Thelma Houston. Il y aura aussi le nouveau single de M. Pokora et le groupe Bandolero.
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1: Excellent après-midi, vous écoutez Ici, il est 15h. Toute l'info en français dans le monde en 90 secondes avec Morgane Guillaumard.
2: Une grande dame de cœur s'en va. Les mots d'Emmanuel Macron après la mort de Bernadette Chirac, l'ancienne première dame, femme de l'ex-président de la République Jacques Chirac. Elle est même élue pendant près de 40 ans en Corrèze et visage emblématique des pièces jaunes. Elle s'est éteinte paisiblement hier soir à 93 ans, entourée de ses proches, dont sa fille Claude Chirac. Une nouvelle qui ne manque pas de faire réagir toute la classe politique, le président Emmanuel Macron donc, mais aussi son prédécesseur François Hollande, qui a toujours connu Bernadette Chirac sur ses terres corréziennes. Il l'a décrit comme une femme entière, engagée, parfois rugueuse, mais qui s'intéressait aux questions de société. Bernadette Chirac est grand soutien de Nicolas Sarkozy, qui, pendant sa campagne présidentielle, il écrit sur son compte Instagram, je cite, « La France perd une femme qui l'a toujours servie avec passion et dignité ». Après la mort de la petite Liana dans le Gers, le temps du recueillement. Une marche blanche est organisée demain dans sa commune à Fleurance. Le corps de la jeune fille de 11 ans a été retrouvé avant-hier dans un silo agricole. On est le moteur, mais aussi la dernière roue du carrosse. La colère des salariés de Decathlon appelés à se mobiliser aujourd'hui partout en France. Une journée nationale de grève à l'appel de plusieurs syndicats pour réclamer des meilleurs salaires. L'enseigne d'articles de sport a vu son bénéfice net augmenter de 16% l'an dernier. Un duel épique débute en ce moment même sur les courts de tennis de Roland-Garros. La finale dames. La favorite 8e mondiale, Mira Andreeva, affronte la polonaise Maja Szwalińska. 114e mondial. Demain se tiendra la finale homme avec le 3e mondial Alexander Zverev.
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3: La belle journée se poursuit dans l'Hérault pour ce samedi. C'est toujours ce soleil très généreux qui continue d'être présent, le tout dans un ciel clair. Petite brise marine autour des 30 km/h en ce moment et des températures maximales de 22 degrés au Quélard à Frontignan et à la Salvetat sur Agout, 24 à Agde, 25 degrés à Latte, 28 à Gignac, 29 à Saint-Chinian et demain dimanche, le temps ne bouge pas avec des températures très douces hein, demain matin. Autour des 19 à 20 degrés dans l'Hérault, le tout sous un soleil qui brille très généreusement. C'est une belle journée aussi de dimanche qui est prévue.
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0: quand deux univers se rencontrent, ça donne ce magnifique Seven Seconds en 1994. Youssou N'Dour et Néné Chéri sur votre radio locale ici. Repos, nettoyage, boulot, balade, peu importe l'activité du jour, je suis là avec vous, Sophie Nolvaux, pour vous accompagner avec, dans le prochain quart d'heure, quelques infos utiles près de chez vous. Ce sera juste après vos trois chansons françaises à la suite. Avec Marc Lavoine, Gaëtan Roussel et Julien Clerc.
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1: Un coup d'œil à vos idées de sortie, direction Bessan, où il y a une fête médiévale dimanche prochain, la Médiève Anne. Une journée de reconstitution historique de 9h à 20h. Au programme, des campements médiévaux, combats, cracheurs de feu, souffleurs de verre, danse, tir à l'arc, jeux en bois, défilés et compteurs. C'est à l'espace loisir Victor Goudou, dimanche prochain à Bessan. Et puis l'office de tourisme Béziers Méditerranée propose une nouvelle façon d'explorer la ville avec le petit train des sculpteurs. Visite guidée originale qui vous invite à découvrir Béziers à travers les œuvres sculptées qui font le paysage urbain biterrois. Toutes les infos et les réservations sont sur le site de l'office de tourisme Béziers Méditerranée. Si chez vous, vous organisez partout dans l'Hérault un événement prochainement que vous voulez qu'on en parle à l'antenne sur votre radio, eh bien vous n'hésitez pas, vous nous envoyez dès maintenant un mail à icihérault@radiofrance.com avec toutes les infos.
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0: Excellent samedi, vous écoutez ici, c'était Calogero avec un jour au mauvais endroit. Nous sommes le 6 juin aujourd'hui et forcément vous avez déjà un peu la tête en vacances. Pour voyager, découvrir la France, il y a les bons plans tourisme qu'on voit un petit peu partout dans les guides ou sur les réseaux sociaux et il y a ceux que seuls les gens du coin connaissent. Alors je vous propose de découvrir Partir, le podcast ici, pour organiser justement vos prochains week-ends de tourisme ou vos vacances cet été. Un podcast à retrouver sur ici.fr ou l'application ici. Dans quelques minutes, à 16h, vous avez rendez-vous avec l'info en français dans le monde en 90 secondes. Mais avant ça, Daniel Balavoine, Bruno Mars et France Gall.
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1: Vous écoutez Ici, il est 16h, bel après-midi. Toute l'info en français dans le monde en 90 secondes avec Morgane Guillaumard.
2: Les hommages se multiplient dans toute la classe politique après la disparition de Bernadette Chirac. Elle est morte hier soir à l'âge de 93 ans, paisiblement et entourée des siens, selon sa fille Claude Chirac, veuve de l'ancien président Jacques Chirac, figure emblématique des pièces jaunes, élue une grosse partie de sa vie au conseil départemental de la Corrèze. Emmanuel Macron salue une grande dame de cœur qui a marqué notre histoire. Nicolas Sarkozy, longtemps soutenu par Bernadette Chirac, estime qu'elle a fait honneur à notre pays. Après la mort de la petite Liana, une marche blanche est organisée demain dans sa commune à Fleurance dans le Gers. Le corps de la jeune fille de 11 ans a été retrouvé avant-hier dans un silo agricole. Une rave party est en cours dans l'Hérault. Environ 2000 personnes sont réunies dans un champ au nord du pic Saint-Loup. Ils sont arrivés dans la nuit. Une fête illégale qui intervient dans un contexte tendu, une dizaine de jours après l'adoption au Sénat de mesures pour sanctionner plus durement ceux qui organisent et participent au free party, le projet de loi riposte qui doit revenir à l'Assemblée nationale dans les semaines qui viennent. Sa venue faisait polémique. Le secrétaire américain à la défense Pete Hegseth a renoncé à participer à la cérémonie internationale commémorant le débarquement en Normandie. C'était il y a 82 ans, le 6 juin 44, tournant décisif lors de la Seconde Guerre mondiale. Une cérémonie se tient cet après-midi à Langrune-sur-Mer, près de Caen, en présence du Premier ministre Sébastien Lecornu. En tennis, la finale se joue en ce moment à Roland-Garros. La polonaise 114e mondiale Maja Szwalińska affronte la favorite 8e mondiale Mira Andreeva. Premier set en cours, 3 jeux partout pour l'instant.
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3: La belle journée se poursuit dans l'Hérault pour ce samedi. C'est toujours ce soleil très généreux qui continue d'être présent, le tout dans un ciel clair. Petite brise marine autour des 30 km/h en ce moment et des températures maximales de 22 degrés au Quélard à Frontignan et à la Salvetat sur Agoute, 24 à Agde, 25 degrés à Latte, 28 à Gignac, 29 à Saint-Chinian et demain dimanche, le temps ne bouge pas avec des températures très douces hein, demain matin. Autour des 19 à 20 degrés dans l'Hérault, le tout sous un soleil qui brille très généreusement. C'est une belle journée aussi de dimanche qui est prévue.
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Guay avec Sexual Healing. C'est Sophie Nolvaux avec vous ce samedi sur votre radio ici et avec de quoi se faire du bien aux oreilles. On attaque cette deuxième moitié d'après-midi avec le sourire et la chanteuse américaine Anastasia qui arrive dans la playlist juste derrière Charles Doré et ce titre sincère, introspectif et profondément personnel. Voici Famille ou pas famille.

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2: Les enfants parlent aux enfants, petits et grands.
3: Bonjour, je m'appelle Adam et je suis en bonne santé.
4: Bonjour, je m'appelle Mia et je me sens excitée.
5: Le bonheur, c'est une sensation joyeuse.
6: On reconnaît le bonheur parce que on ressent qu'on est en train de sourire et que le corps il est un peu frissonné.
7: Le bonheur, c'est pas te sentir seul, enfin faire les choses que tu aimes bien faire.
8: C'est quoi le bonheur?
9: Bah, tu t'amuses, tu vas avec ta famille, tu joues avec tes copains, tu joues avec des filles, tu joues avec du monde, fais plaisir à les autres.
10: Pour toi, le bonheur, c'est jouer?
11: Oui. Ben, pour moi, le bonheur, c'est quand on fait des anniversaires, qu'on joue avec les copains.
12: Et tu joues à quoi?
13: Au loulou, au tous-tous.
14: Pour toi, qu'est-ce que c'est le bonheur?
15: Quand on joue avec mon frère, au jeu de société.
16: Quand on va à la piscine, à la plage, au camping.
17: Pour moi, le bonheur, c'est quand on va jouer avec quelqu'un, on va se promener. Par exemple, si quelqu'un n'a pas de copain ou copine, ben on va les prendre du avec nous. Ça va leur faire plaisir.
18: Qu'est-ce que c'est le bonheur?
19: Je sais pas.
20: C'était quand j'étais petite, quand je suis auprès de ma maman et elle me fait des câlins.
21: Pour toi, qu'est-ce que c'est le bonheur?
22: C'est quand je suis à l'école et je joue avec mes copines parce que j'aime jouer avec mes copines.
23: C'est quand je suis partie à Rome avec un avion.
24: Ça fait une sensation bizarre quand on décolle.
25: Le bonheur, c'est être heureux et voilà.
26: On a tous le droit de rêver.
27: Quel métier aimerais-tu faire quand tu seras grand?
28: J'aimerais être acteur.
27: Et pourquoi?
28: Parce que s'il n'y avait pas d'acteur, il n'y aura pas de film.
27: Quel métier voudrais-tu faire dès que tu seras grande?
29: Travailler dans un hôtel.
27: Et pourquoi?
29: Pour ranger des choses, ranger des chambres, nettoyer des chambres.
30: Imaginez deux steaks cachés qui jouent à cache-cache. Il y en a un qui compte, l'autre qui se cache. L'autre, il a trouvé. Et l'autre, qu'est-ce qu'il dit?
31: Oh, je sais. Trouvé.
30: Non.
31: Ah, je sais. Bonjour.
30: Non.
32: J'étais là.
30: Non.
32: Caché ou pas caché?
30: Non.
31: Steak pas caché.
32: Presque.
31: Je t'ai trouvé.
30: Non.
31: Un steak caché.
30: Oui, c'était steak caché.
33: Coccinelle, où t'es-tu posée? Sur le front, sur le menton, sur la joue, dans le cou, sur les yeux, sur les cheveux, sur le bout du nez, hop, elle s'est envolée.
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0: Les années 80, représentées par François Fellman, avec Rien que pour toi sur votre radio ici. Avant de retrouver l'humour en tube avec Alex Lutz, l'autre fille Abdelli et la petite souris, on vous donnera quelques conseils utiles près de chez vous et on profitera de vos chansons préférées avec Alain Bashung et Miley Cyrus. Bon week-end!
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1: Vos loisirs et vos sorties dans l'Hérault avec le festival des producteurs à Faugères à côté de Bédarieux samedi 13 juin. Aux portes du Haut Languedoc, le resto Bel Air réunit producteurs et artisans passionnés pour proposer gourmandise locale, un mélange terroir, nature et culture. Le caviste Les Grands Vins du Terroir, la boucherie L'Empreinte Bio, la boulangerie L'Arbre à Pain et le syndicat de l'AOP Faugères vont vous proposer une journée ouverte autour des productions locales et des savoir-faire du territoire. Il y aura un bar à vin des vignerons de l'AOP Faugères, la possibilité d'acheter aussi les vins que vous avez dégustés, mais au tarif producteur, de la restauration bien sûr, des grillades, brazucades de moules, des burgers, des sandwichs, il y aura des concerts aussi. Le soir, c'est en accès libre, samedi 13 juin prochain, et c'est à Faugères, à côté de Bédarieux.
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0: Lola Young, qui poursuit sa tournée avant le Mexique, les États-Unis ou encore le Brésil. Elle sera ce soir à Wembley et elle interprétera forcément ce titre Messi. Place à l'humour. En cette journée mondiale des ravageurs, Fred Ballard a voulu rendre hommage à un petit rongeur très très mignon qui a bercé notre enfance et qui va raviver quelques souvenirs dans l'humour en tube.
1: Vous vous souvenez de cette histoire de petite souris qui nous ramène un cadeau à chaque fois qu'on perd une dent? Je trouvais le concept formidable.
2: C'est vrai que sur le coup, les inventeurs du concept petite souris ne se sont pas ratés. Hein. Il est particulièrement ingénieux ce concept, même si personne n'en a jamais compris la finalité. Les futurs édentés de cours de récré étaient à l'affût de la dent de lait en PLS.
1: J'étais à l'école, elle bougeait pas mal. Et en rentrant de l'école, je me suis monté une espèce de paranoïa. Je me suis dit, elle va tomber ce soir, il est beaucoup trop tard, mes parents n'auront pas le temps d'appeler la petite souris, c'est foutu, j'aurai rien. Là, je suis allé voir mon père en pleurnichant. Mon père me dit « Bah non, il est pas trop tard, insiste un peu, si elle tombe, tu la mets sous l'oreiller. » Il fallait pas me le dire deux fois, je vais dans la salle de bain. Tu parles, j'insiste un peu, j'y vais presque au maillet, je suis comme ça.
2: Voilà, bah nombreux sont les enfants qui, comme Alex Lutz, ont privilégié la petite souris à un sourire de beau gosse. Hein. Faut dire que certaines petites souris étaient généreuses. Un concept qu'il faut expliquer à des papas comme l'autre fille Abdelli qui vient de s'installer au pays de la petite souris.
3: Il m'a dit, papa, attention, la souris va venir ce soir. Je dis, t'inquiète pas, on a le chat, il va la manger. Il a commencé à pleurer. Non, le chat, il va manger la souris. Dis, qu'est-ce que tu veux exactement? Pourquoi tu pleures? Il m'a dit, parce que la souris va prendre ma dent, va remplacer. Il m'a donné de l'argent parce qu'on perd les dents, la souris. Je dis, on a la cave pour ça, t'inquiète pas.
2: Oui, c'est vrai que la cave, c'est un petit peu la petite souris des parents. À ceci près qu'on n'est pas obligé de s'arracher les dents de sagesse à la pince, monseigneur, pour toucher les allocs. En revanche, on est toujours obligé de se marrer quand les accros de la petite souris sourient.
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0: fin d'après-midi ici sur votre radio. C'était Laurent Voulzy avec Rock Collection. Pour rejoindre les infos de 17h, on va retrouver Robbie Williams et une nouveauté, Le Petit Pêcheur de Manon Lisa, que vous suivez d'ailleurs peut-être sur les réseaux sociaux. À tout de suite.
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1: Vous écoutez Ici, très belle fin d'après-midi, il est 17h. Les infos sont présentées par Morgane Guillaumard.
2: Un registre de condoléances est mis à disposition à la maison de l'Élysée pour rendre hommage à Bernadette Chirac. Sa disparition suscite de nombreuses réactions chez les politiques. Emmanuel Macron salue une grande dame de cœur, une femme entière et engagée, dit de son côté François Hollande. Bernadette Chirac, femme de l'ancien président Jacques Chirac, élue pendant près de 40 ans au département de la Corrèze, engagée aussi auprès de la Fondation des Hôpitaux où elle a porté de nombreuses années l'opération des pièces jaunes. Bernadette Chirac est morte hier soir à l'âge de 93 ans. Le secteur de la protection de l'enfance ne décolère pas après le meurtre de la petite Liana, 11 ans. Son corps a été retrouvé dans un silo agricole avant-hier, une semaine après sa disparition dans le Gers. Cette affaire symbolise l'indifférence de notre pays aux dysfonctionnements judiciaires qui sont fréquents, selon l'avocat de l'association Innocence en danger. Une marche blanche pour rendre hommage à la collégienne se tient demain après-midi dans sa commune à Fleurance. Le maire d'une petite commune de l'Hérault désemparé face aux organisateurs d'une rave party. Elle réunit environ 2000 personnes arrivées dans la nuit à Claret, près de 1800 habitants au nord du Pic Saint-Loup. Il y a une dizaine de jours, le Sénat a adopté un durcissement des règles concernant ce type de fête illégale. Le projet de loi Riposte doit revenir à l'Assemblée nationale dans les semaines qui viennent. Des bénéfices qui s'accumulent et le pouvoir des salariés qui recule. Voilà le slogan des syndicats de Décathlon qui appellent à la grève aujourd'hui dans tous les magasins de l'enseigne de matériel de sport. Il demande un meilleur salaire au vu de l'augmentation des bénéfices de l'entreprise. Un petit tour à Roland-Garros où vient de se terminer la finale dames de tennis avec une victoire logique de la jeune favorite Mirandreva. C'est la première fois que la Russe de 19 ans, 8e mondiale, remporte le tournoi. Elle a battu en 2-7, 6-3, 6-2 la Polonaise 114e mondiale Maja Jwalinska. La finale homme se joue demain. Le numéro 3 mondial Alexander Zverev face à l'Italien Flavio Cobolli. Et puis, une cérémonie symbolique et importante pour l'histoire, le 82e anniversaire du débarquement en Normandie, le 6 juin 1944, une cérémonie qui se tient à Langrune-sur-Mer, près de Caen, présidée par le Premier ministre Sébastien Lecornu.
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4: La belle journée se poursuit dans l'Hérault pour ce samedi. C'est toujours ce soleil très généreux qui continue d'être présent, le tout dans un ciel clair. Petite brise marine autour des 30 km/h en ce moment et des températures maximales de 22 degrés au Quélard à Frontignan et à la Salvetat sur Agoute, 24 à Agde, 25 degrés à Latte, 28 à Gignac, 29 à Saint-Chinian et demain dimanche, le temps ne bouge pas avec des températures très douces hein, demain matin. Autour des 19 à 20 degrés dans l'Hérault, le tout sous un soleil qui brille très généreusement. C'est une belle journée aussi de dimanche qui est prévue.
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Vous écoutez toujours ici avec Jeanne Mas, et toute première fois. On a passé le cap des 17h déjà. C'est Sophie Nolvaux avec vous et c'est un bonheur de partager cette fin d'après-midi tous ensemble. J'espère que votre samedi se passe comme vous l'aviez imaginé. À suivre dans la playlist George Harrison, juste après Florent Pagny, avec la dernière chanson du monde que voici.

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1: Bonjour Fabien Soldevilla.
2: Bonjour Maël.
1: Une belle adresse pour bruncher à Montpellier.
2: Exactement, j'adore ça moi le dimanche.
1: Ah ouais.
2: Voilà pour.
1: C'est bien ça.
2: Ouais, c'est toujours très sympa. Et celui-ci est vraiment très intéressant. Donc il se trouve au Jost, non loin de la gare, hein, au 50 rue Isabelle Eberhard. À Montpellier, donc. Le Jost, c'est déjà un lieu un peu hybride. Hein. C'est à la fois un hôtel, dortoir, cuisine partagée, location d'espace, salle privatisée, de karaoké. Il y a un restaurant qui s'appelle le Gabi. Il y a un très beau rooftop avec piscine. Donc, il se passe beaucoup de choses là-bas. Voilà, c'est un lieu très vivant. J'aime beaucoup le Jost. Et donc, le dimanche, il y a un brunch, donc deux services, hein, 11h30 ou 13h30, qui est très intéressant parce que pour moi, c'est sûrement un des meilleurs rapports qualité-prix pour aller bruncher sur Montpellier, parce que c'est une formule sous forme de buffet. Donc, voilà. Pas de surprise, c'est assez simple, c'est 30 euros le buffet et 15 euros pour les moins de 12 ans. Petit rappel pour le brunch, pour nos auditeurs qui ne savent pas forcément des fois de quoi il s'agit. Donc brunch, c'est concaténation entre le breakfast et le lunch. Donc c'est un mélange finalement entre le petit déjeuner et le déjeuner.
1: C'est un peu on mange ce qu'on veut, mélanger quand on veut, dans l'ordre qu'on veut.
2: Du salé, du sucré, et on peut faire dans l'ordre qu'on souhaite. Comme vous dites, on peut s'envoyer un petit pain au chocolat et ensuite des œufs brouillés. Il n'y a pas de souci, pas de jugement ici. Voilà, donc du coup pour les boissons, c'est simple. Hein, c'est plutôt café, chocolat, thé et jus de fruits. Côté salé, il y a du froid. Il y avait saumon gravlax, des jambons, des charcuteries, des fromages, des tartinables, du guacamole, des salades, tomates mozzarella, concombres et tzatziki, des œufs mayonnaise, différentes sortes de pains, des bagels aussi par exemple. On peut se faire des petits bagels saumon, tzatziki par exemple. Sur le chaud, il y a du chaud aussi, un brunch sans œufs. N'est pas un brunch.
1: Non.
2: Donc voilà, donc là et moi ils étaient c'est des œufs brouillés. On pouvait y ajouter des légumes, ici c'était des champignons, champignons sautés avec du bacon évidemment, il y avait des pommes de terre aussi, il y avait des aiguillettes de poulet panées qui étaient vraiment délicieuses d'ailleurs. Et ils font aussi plusieurs variétés de pizza maison puisqu'ils ont des fours à pizza, donc ils en profitent. Donc pizza maison très très sympa. Mon fils a dû manger une demi-pizza lui tout seul. On passe au sucré, donc c'est la régalade pour les gourmands. Il y a vraiment beaucoup de trucs. Donc il y a la fameuse, il y a les viennoiseries évidemment, pain au chocolat, croissant, les brioches, on peut se faire des céréales, il y a des pancakes, des crêpes avec des confitures, du beurre, de la pâte à tartiner, du miel, du sirop d'érable, oh là là, j'en passe. Il y a aussi quelques desserts, le riz au lait, la mousse au chocolat maison qui est vraiment très très bonne, charlotte aux fraises ou tiramisu, des fruits frais, du fromage blanc. On peut pas tout goûter, hein. Il faut y aller plusieurs fois, je pense. En plus, je pense que j'en ai oublié. L'ambiance est moderne. Il y a souvent un DJ qui s'occupe de la musique. Et ça reste familial quand même, hein. Il y a même une petite zone pour les enfants avec coloriage, des jeux. Il y a beaucoup de livres aussi. Et il y a même des bonbons pour les petits et les
1: grands. Vaut mieux réserver, hein, ce genre d'endroit.
2: Oui, faut réserver, choisir son service, 11h30 ou 13h30. Et puis, il n'y a plus qu'à tester et puis bruncher, quoi. Voilà. Pour un bon dimanche.
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0: La chanteuse Pink avec All Out of Fight sur votre radio locale ici. Ce sont des infos utiles près de chez vous qui arrivent très bientôt. Juste le temps pour nous de profiter du tout nouveau single de Zazie. Elle nous l'a dévoilé il y a 2 semaines. Il s'intitule Peu importe et on l'écoutera juste après Indochine. À tout de suite.
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2: Annoncez votre événement sur Ici Héros par mail, comme a fait Florent pour la fête de l'été à Douche. C'est dans les Hauts-Cantons, en plein cœur du massif du Caroux. Au programme samedi prochain, vous avez de la restauration, de la buvette, produits du terroir, animation musicale, artisanat, des visites guidées du village et de la randonnée. Rendez-vous samedi prochain. Et puis Patricia nous a envoyé un mail pour le festival Jazz and Cars à Béziers. C'est le lendemain dimanche, ça se tiendra au domaine de Cabrials. Un événement qui met mélange concerts de jazz live et exposition de voitures anciennes de collection, de la restauration sur place, des animations et des expos d'artistes de la région. C'est dimanche 14 juin de 11h à 23h. Et comme Florent et Patricia, si vous organisez un événement dans notre département, envoyez-nous un mail, écrivez-nous à icihero@radiofrance.com pour l'annoncer.
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0: fin d'après-midi à l'écoute de votre radio locale. Ici, c'était Jake et Carla avec La Recette. Il est l'heure de parcourir l'histoire avec Stéphane Bern et son humour légendaire. Accrochez-vous bien, son voyage dans le temps nous ramène au cœur de l'Empire britannique.
1: Voici la guerre la plus courte de l'histoire. Attention, top, elle est déjà finie. Ah ben, je vous avais prévenu qu'elle était courte, hein. Le 27 mai 1896, à 9h01, Khalid bin Bargash est encore sultan de Zanzibar. 8 lettres, 2 Z, jackpot au Scrabble.
2: Ils ont oublié leur Scrabble. C'est déjà ça de gagné.
1: Après la mort de son cousin, Hamad bin Touaini, allié fidèle des Britanniques, il s'est précipité sur le trône. Sauf que Khalid a commis l'erreur de ne pas demander la permission de Londres. Malheur. Selon le traité du protectorat, le Royaume-Uni doit approuver le choix du sultan. Alors, ni une ni deux, les Britanniques lancent un ultimatum. Vous quittez le palais avant 9h ou nous tirons. La réponse de Khalid, essayez donc. Un pari risqué.
3: Tout ce que t'as à faire, c'est miser sur le vainqueur. Tu gagneras tous les coups.
1: L'Empire britannique règne sur les mers avec ses 3 navires de guerre et son millier de marins. Autant dire qu'ils ne sont pas venus pour faire du pédalo. À 9h02 pétante, la flotte britannique ouvre le feu. Le palais du sultan est pilonné, les gardes fuient, la marine de Zanzibar, composée seulement d'un yacht royal armé de quelques canons, coule en quelques instants. Du côté de Zanzibar, le bilan est dramatique, environ 500 morts et blessés contre un seul marin britannique légèrement égratigné. À 9h40, Khalid abandonne tout et court se réfugier au consulat allemand, Rideau. Résultat, Londres impose un nouveau sultan docile. Et l'Empire britannique ajoute à son tableau de chasse la guerre la plus courte de l'histoire, 38 minutes pile. Certains conflits durent des décennies. Celui-là aurait été plié en moins longtemps qu'un match de cricket, avec un peu plus d'action quand même.
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1: Bonjour tout le monde. Vous avez encore envie de savoir si un spectacle issu d'un festival de l'Hérault marquera votre saison 2026? Vous êtes au bon endroit. J'ai de petites idées à vous soumettre. Le festival What a Trip, le festival international du voyage d'aventure, revient à Montpellier du 22 au 29 juin. Avec des projections de films documentaires de voyage et d'aventure, comme son nom l'indique. Mais ça ne s'arrête pas là. Durant 3 soirées, la place du Pérou s'illumine de 1000 feux pour accueillir des concerts à ciel ouvert qui rassemblent artistes émergents, musique du monde et DJ set pour faire vibrer la ville jusqu'au bout de la nuit. Commençons par le commencement avec la première affiche, celle du 25 juin. Ce qui vous attend, une soirée métissée avec tout d'abord Musenzo. Originaire de Montpellier, cet auteur-compositeur mélange la soul afro-américaine, les rythmes africains, les sonorités caribéennes et la chanson française. À mon avis, vous allez adorer.

Mais il ne sera pas seul. La géniale Flavia Coelho sera aussi de la partie. Cette artiste franco-brésilienne va vous inviter à découvrir son univers à travers une performance où elle va se raconter, chaque note résonnant avec son propre parcours.

Et pour les plus fougueux, Cindy vous emmènera jusqu'à des heures indues. La DJ engagée et fondatrice des Mix Solidaires n'est plus à présenter. Alors, vous hésitez encore? Moi, je vous suggère vraiment d'embarquer.

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1: Bon week-end, c'était Ed Sheeran avec Shape of You sur votre radio ici. Dans quelques minutes, il sera l'heure de s'informer et pour nous emmener jusqu'à 18h, Benabar et Johnny Hallyday. 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
1: Merci d'avoir choisi ici. Il est 18h. Bon début de soirée. Les infos avec Morgane Guillaumard.
2: Les hommages politiques se succèdent après la mort de Bernadette Chirac hier soir à l'âge de 93 ans. Elle était le visage de l'opération des pièces jaunes, la femme aussi de l'ancien président de la République Jacques Chirac et une personnalité familière pour toute la Corrèze où elle a été élue au conseil départemental pendant près de 40 ans, de 79 à 2015. Elle a œuvré notamment aux côtés du Corrézien François Hollande. L'ancien chef de l'État salue l'engagement politique de Bernadette Chirac.
3: C'était une femme qui avait conçu son rôle de première dame de manière nouvelle, originale, à la fois par la liberté qu'elle avait prise quelquefois pour s'exprimer en tant que telle, et aussi pour les causes qu'elle avait embrassées, notamment l'initiative des pièces jaunes. Donc je retiens de Bernadette Chirac cette dame obstinée, volontaire, dévouée sans doute, mais surtout indépendante.
2: Les mots de François Hollande après la mort de Bernadette Chirac. Il était au micro ici Périgord d'Emmanuel Clavry en Dordogne où l'ancien président est en déplacement. Toute la classe politique d'ailleurs s'émeut de la mort de Bernadette Chirac. Un registre de condoléances a été mis en place à la Maison de l'Élysée. Emmanuel Macron salue une grande dame de cœur qui a marqué notre histoire. Nicolas Sarkozy parle d'une famille fidèle et courageuse. Réaction aussi de la chanteuse et comédienne de 97 ans, Lynn Renaud. Elle écrit sur le réseau social X, « Bernadette et Jacques ont toujours été ma famille de cœur. Des liens de 50 ans nous unissent. » L'émotion sera palpable demain à Florence. Cette commune du Gers où la petite Liana a disparu. Son corps de cette collégienne de 11 ans a été retrouvé avant-hier dans un silo agricole. Une marche blanche est organisée demain après-midi à 15h en présence des parents de la jeune fille. Le principal suspect, Jérôme Barrella, 41 ans, a été mis en examen et incarcéré. Elle remporte son tout premier titre en Grand Chelem. La jeune joueuse de tennis de 19 ans, Mira Andreeva, est la grande gagnante de la finale dames de Roland-Garros. Victoire en 1h22 pour la 8e mondiale. Elle a battu en 2-7, 6-3, 6-2 la polonaise 114e mondiale Maja Jwalinska. Pour les hommes, la finale c'est demain. Le numéro 3 mondial Alexander Zverev va jouer contre l'italien Flavio Cobolli.
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5: La belle journée se poursuit dans l'Hérault pour ce samedi. C'est toujours ce soleil très généreux qui continue d'être présent, le tout dans un ciel clair. Petite brise marine autour des 30 km/h en ce moment et des températures maximales de 22 degrés au Quélard à Frontignan et à la Salvetat sur Agout, 24 à Agde, 25 degrés à Latte, 28 à Gignac, 29 à Saint-Chinian et demain dimanche, le temps ne bouge pas avec des températures très douces hein, demain matin. Autour des 19 à 20 degrés dans l'Hérault, le tout sous un soleil qui brille très généreusement. C'est une belle journée aussi de dimanche qui est prévue.
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En Balaba, c'est une reprise de Maxime Le Forestier qui est devenu un véritable écho de la musique mauricienne en Europe. Il est 18h, passé de quelques minutes, ici, sur votre radio. C'est Sophie Nolvaux avec vous, en mode copilote, si vous êtes dans la voiture. On est ensemble encore pendant une heure. Et dans la suite du programme, on accueillera Gérard Blanc avec Du Soleil dans la Nuit, juste après Taylor Swift avec Opelite.

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2: La toute première édition, c'était en 1989, mais en octobre. Alors, ils ont vite compris que c'était pas une bonne idée et que ce serait mieux en juin. Une fête dans la plus pure tradition espagnole, créée alors par la nouvelle équipe municipale, avec le cercle taurin Toros y Toreros de Gilles Vangelisti et l'aide du torero français Juan Villanueva. Alors, on dit Romería en référence au pèlerins qui partaient de Rome, qu'on appelait les Romeros, mais au fil du temps, le terme a désigné une procession incontournable des célébrations traditionnelles andalouses, et puis la signification s'est élargie à la fête, la Romería del Encuentro, c'est une fête de la rencontre. Mais alors vous allez me dire, pourquoi une fête andalouse à Moguio? Parce que si vous êtes déjà allé faire un tour à Moguio le dimanche matin, par exemple, au marché, qui est très joli, vous avez sans doute entendu parler espagnol au détour d'un étal. La commune compte en effet de nombreux habitants descendants d'Espagnols. Beaucoup d'entre eux étaient originaires de la province de Murcie. C'est entre l'Andalousie et la communauté de Valencia. Et à la fin du 19e siècle, en fait, il y a beaucoup d'Espagnols qui sont venus chercher une vie meilleure en France. Alors à Moguio, ils vont travailler dans les vignes, dans les champs. En 1921, ils étaient près de 400 dans le village, venus pour la plupart de Lorca, à côté de Murcia. Quelques-uns arrivent encore au moment de la guerre civile. Et puis la vague suivante, c'est dans les années 60, alors que le dictateur Franco est toujours au pouvoir. En 1975, c'est carrément 50% de la population melgorienne qui a des racines espagnoles, et pour une grande partie d'entre eux, toujours en lien avec Lorca. Et d'ailleurs, pendant de nombreuses années, il y a eu un taxi qui a fait régulièrement la navette entre Moguio et Lorca. Les deux villes ont été jumelées en 1998 à l'initiative de Jean Miras. On est aux portes de la petite Camargue, en fait. Alors à Moguio, il y a déjà une tradition taurine camarguaise, hein, dont le point d'orgue est la fête votive du mois d'août. Mais le maire, Michel Bacala, souhaite marquer cette particularité de Moguio, les racines espagnoles d'une forte proportion de sa population.
3: C'est l'exacte définition qu'il faut retenir. C'est le fond de culture hispanique de Moguio qui ressort, on ne le dira jamais assez. C'est un exemple parfait d'intégration sans dilution et c'est tout l'art d'intégrer.
2: Alors on lance en 1989 cette toute première Romería, une journée seulement à l'époque, hein, aujourd'hui ça dure 3 jours, avec ses casitas, ses bodegas, du flamenco, des danses sévillanes, les robes à froufrous qui vont bien, et le concours de paella dont Geronimo est le spécialiste.
4: Je commence par faire couper le poivron, rouge, après la sauce tomate, et je m'en fais passer le caramel à la sauce aussi, et après je m'en fais rôtir la viande, et je mélange tout. Et voilà.
2: Il y a aussi la doma vaquera avec de très très beaux chevaux, la tauromachie, la torera à cheval. Marisara est interpellée par un spectateur lors de cette toute première et elle lui aurait, paraît-il, répondu assez vertement. Il y a des gens qui s'en souviennent. La Romería en Espagne est très imprégnée par le catholicisme. Alors à Moguio, il y a une procession autour de la Vierge, hein, qui part du chemin des cabanes, qui rejoint l'église pour la messe flamenca. On est vraiment dans un moment de partage et d'unité. On entretient la mémoire de ces migrants qui ont participé à créer l'identité particulière de la commune. Et voilà, cette fête, elle est aussi pour tous ceux dont les noms ont une consonance espagnole et qui sont fiers de leurs origines.

0: après 16 premières dates complètes, Céline Dion annonce 10 concerts supplémentaires à Paris, la Défense Arena, et on croise évidemment les doigts pour les nouveaux tirages au sort. On écoutait Dansons sur votre radio ici. Dans le prochain quart d'heure, des conseils utiles autour de vous, et Patrice Gascoigne pour les coulisses télé, et un rendez-vous ce soir sur TF1. On en parle juste après Pascal Obispo et Francis Cabrel, mais aussi le groupe U2.
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1: Un coup d'œil à vos idées de sortie, direction Bessan, où il y a une fête médiévale dimanche prochain, la Médiéve Anne. Une journée de reconstitution historique de 9h à 20h. Au programme, des campements médiévaux, combats, cracheurs de feu, souffleurs de verre, danse, tir à l'arc, jeux en bois, défilés et compteurs. C'est à l'espace loisir Victor Goudou, dimanche prochain à Bessan. Et puis l'office de tourisme Béziers Méditerranée propose une nouvelle façon d'explorer la ville avec le petit train des sculpteurs. Visite guidée originale qui vous invite à découvrir Béziers à travers les œuvres sculptées qui font le paysage urbain biterrois. Toutes les infos et les réservations sont sur le site de l'office de tourisme Béziers Méditerranée. Si chez vous, vous organisez partout dans l'Hérault un événement prochainement que vous voulez qu'on en parle à l'antenne sur votre radio, eh bien vous n'hésitez pas, vous nous envoyez dès maintenant un mail à icihero@radiofrance.com avec toutes les infos.
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0: ici sur votre radio, OMD avec Souvenir. Place à Patrice Gascoigne avec ses coulisses télé. Salut Patrice.
1: Salut Sophie.
0: Mais que se passe-t-il aujourd'hui Patrice? Vous êtes venu en habit de lumière pour nous parler de la Star Academy.
1: Depuis le mois de février, vous êtes nombreux à écouter la vainqueur de la dernière Starac, Ambre.
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1: Une reprise de Je te promets par Ambre lors d'un prime sur le plateau de la Starac. Mais depuis le mois de février, vous êtes aussi nombreux à aller assister à un concert de la dernière promo de la Star Academy. Le Starac Tour 2026 comporte 73 dates. Il est passé dans 38 villes, à quasiment affiché complet à chaque fois, soit un total de 400 000 spectateurs sur l'ensemble de la tournée. Eh bien, si vous n'avez pas pu aller voir la Starac en concert, le concert s'invite ce soir chez vous en direct de Toulon sur TF1. J'ai demandé au producteur de la Starac, Mathieu Vergne, si c'était un vrai défi de producteur de diffuser un live à 21h sur TF1. Mathieu Vergne.
3: Oui, c'est un vrai défi de diffuser un live en prime time, parce que c'est vrai que les élèves ont l'habitude de faire ce spectacle, mais là, d'avoir le sentiment d'être en direct devant des millions de gens en parallèle du public dans la salle, c'est un vrai défi. Et puis il y a des changements de costumes très rapides, il y a des maquillages aussi, ils doivent se déplacer dans la salle. Enfin, il y a beaucoup de choses qui peuvent entacher la mécanique bien huilée de cette tournée. Donc voilà, c'est un vrai défi pour tout le monde, pour les équipes techniques et puis pour aussi le réalisateur, pour rendre au mieux la ferveur et l'ambiance qui y a dans cette salle.
1: Et comment Ambre, la gagnante de l'édition 2026 de la Star Academy, vit-elle son passage des studios de la banlieue parisienne aux concerts un peu partout en France, Mathieu Vergne?
3: Bah, Ambre est comme un poisson dans l'eau sur scène, puisque c'est vraiment son élément. Elle a une voix puissante, elle chante, elle danse, elle fait le show, elle parle très bien au public, donc voilà, ça se passe très bien son passage des studios du 217 à la scène, aux scènes de France. Et ça fait partie des piliers de cette tournée.
1: Mathieu Vergne, producteur de la Star Academy, qui vous en dit plus sur Ambre et sur toute la troupe de la saison 2025-2026 de la Starac. Il y aura plein de surprises ce soir pour le direct devant les caméras de TF1, notamment le passage de Marine, la précédente vainqueur de l'émission de TF1. Le Starac Tour s'arrête sur TF1 ce soir et moi demain, je m'arrête ici pour de nouvelles coulisses télé.
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0: Les Enfoirés avec l'île au trésor sur votre radio locale ici. Bientôt 19h et toute l'actu qui arrive, suivi de Laurent Petit-Guillaume et la musique des années 80. Mais avant, on met à l'honneur un bien joli prénom qui en a inspiré plus d'un. On écoutera Julien Clerc avec Hélène. Excellent week-end.
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1: Très belle soirée, vous écoutez ici, il est 19h. L'heure de s'informer avec Morgane Guillaumard. Morgane Guillaumard.
2: Elle restera à tout jamais le visage des pièces jaunes. Bernadette Chirac est morte hier à l'âge de 93 ans. La femme de l'ancien président Jacques Chirac est la seule première dame à avoir mené une carrière politique en son nom propre. Elle a été élue pendant près de 40 ans au conseil départemental de la Corrèze. Son fief, c'était à Saran, un village de 300 habitants près de Tulle, où Zachary Gabory s'est rendu au musée du président Jacques Chirac.
3: Dès l'annonce ce matin, le musée a installé à l'entrée un registre de condoléances avec un portrait de Bernadette Chirac. Carole, venue avec son mari de Lorient, garde en mémoire ce couple emblématique.
4: Mémoire du couple, la mémoire du président. Là où nous, on vient visiter ce qu'il a vu, ce qu'il a fait. Et puis, ben, madame, c'était madame Chirac, hein, c'était une grande dame pour le pays. Malheureusement, il y a un moment, il faut partir.
3: En plus d'un demi-siècle de vie publique, dont le rythme a ralenti avec l'âge, certaines générations l'ont moins connue. C'est le cas de Nadine, de Cournon d'Auvergne.
4: L'usage que j'en ai, surtout, c'est surtout à travers du film Bernadette, que j'ai vu deux fois. Et que j'ai beaucoup aimé. Et donc, du coup, j'ai découvert beaucoup de choses, même si c'était un peu romancé, mais je pense qu'il y a des choses qui étaient vraies.
3: Parmi les choses vraies, Christian, venu de la région lyonnaise, retient notamment cet attachement connu de Bernadette Chirac pour la Corrèze, sa terre d'adoption.
5: Très impliqué dans sa région, il était plutôt vénéré. Oui, après, c'est une personnalité qui a marqué son temps, qui a marqué son époque. Et dont on retiendra en particulier les pièces jaunes qu'elle a lancées il y a quelques décennies. Donc, respect.
3: L'ancienne conseillère départementale venait encore il y a 2 ans à Saran. Avec son décès, la commune tourne une page de son histoire, mais garde en mémoire dans son musée la vie présidentielle des Chirac.
2: Zachary Gabory d'ici Limousin, une grande figure corrézienne donc, Bernadette Chirac, tout comme François Hollande qui salue sa mémoire, lui qu'il a bien connu quand il était à la tête du conseil départemental de la Corrèze. Il l'a décrit comme une femme entière et engagée. Toute la classe politique lui rend d'ailleurs hommage. Emmanuel Macron parle d'une grande dame de cœur qui a marqué notre histoire. Et Nicolas Sarkozy d'une femme fidèle et courageuse qui l'a toujours soutenue lors de sa campagne politique. Après le choc place à l'émotion et au recueillement pour la petite Liana. Une marche blanche est organisée demain après-midi à Fleurance, en présence des parents de la collégienne de 11 ans dont le corps a été retrouvé dans un silo agricole avant-hier dans le Gers. Des parents meurtris qui refusent la présence d'élus pour cet hommage, hormis les mères qui les ont soutenus depuis la disparition de Liana il y a une semaine. Plus d'un millier d'employés de Décathlon en grève aujourd'hui dans toute la France. Les syndicats réclament une augmentation de salaire alors que l'entreprise spécialisée dans la vente d'articles de sport a enregistré un bénéfice en nette hausse, plus 16% l'an dernier. Le maire d'une petite commune de l'Hérault qui est désemparé face aux organisateurs d'une rave party sur sa commune. Elle réunit environ 2000 personnes qui sont arrivées la nuit dernière à Claret, près de 1800 habitants au nord du Pic Saint-Loup. Il y a une dizaine de jours, le Sénat adoptait justement un durcissement des règles concernant ce type de fête illégale. Le projet de loi Riposte doit d'ailleurs revenir à l'Assemblée nationale dans les semaines qui viennent. Elle n'a que 19 ans et elle vient de remporter le tournoi de tennis de Roland-Garros. La jeune Mira Andreeva, 8e mondiale, s'est imposée facilement en 2-7 en moins d'une heure et demie face à la polonaise 114e mondiale Maya Rwalinska. Un premier titre en grand chelem pour la russe Mira Andreeva, Guillaume Batin.
6: Depuis toute petite à Krasnoïarsk en Sibérie, elle rêve de remporter un jour un tournoi du Grand Chelem. À 17 ans, elle s'en approche en remportant les Masters 1000 de Dubaï et Indian Wells. Et aujourd'hui, à 19 ans, elle réalise déjà son rêve. Fébrile au moment de conclure, elle s'impose facilement 6-3-6-2 face à la révélation du tournoi, la polonaise Maya Rwalinska. Mira Andreeva est tombée en pleurs dans les bras de sa maman, Raisa, qui l'a programmée pour gagner, et de son entraîneur, l'espagnol Conchita Martinez. Elle est la première joueuse russe à remporter le tournoi de Roland-Garros depuis Maria Sharapova en 2014 et la plus jeune vainqueur depuis Monica Seles en 1992. Mira Andreeva empoche un chèque de 2 800 000 euros et se présentera en favorite à la fin du mois à Londres pour le tournoi de Wimbledon.
2: Le sourire et le soulagement de Mira Andreeva, c'est à retrouver sur notre site ici.fr. Et la finale homme, c'est demain à 15h à Roland-Garros. Le numéro 3 mondial, Alexander Zverev, affronte l'Italien 14e mondial, Flavio Cobolli. Et puis, une cérémonie symbolique et importante pour l'histoire, le 82e anniversaire du débarquement en Normandie, le 6 juin 1944, lors de la Seconde Guerre mondiale. La cérémonie se tient cet après-midi à Langrune-sur-Mer, c'est près de Caen, en présence du Premier ministre. Ministre Sébastien Lecornu, le secrétaire américain à la Défense, Pete Hegseth, a lui renoncé à y participer.
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7: La belle journée se poursuit dans l'Hérault pour ce samedi. C'est toujours ce soleil très généreux qui continue d'être présent, le tout dans un ciel clair. Petite brise marine autour des 30 km/h en ce moment et des températures maximales de 22 degrés au Quélard à Frontignan et à la Salvetat sur Agout, 24 à Agde, 25 degrés à Latte, 28 à Gignac, 29 à Saint-Chinian et demain dimanche, le temps ne bouge pas avec des températures très douces hein, demain matin. Autour des 19 à 20 degrés dans l'Hérault, le tout sous un soleil qui brille très généreusement. C'est une belle journée aussi de dimanche qui est prévue.
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8: Bonsoir à tous, j'espère que vous avez passé une belle journée. Pour démarrer la soirée, moi je m'occupe de l'ambiance et comme d'habitude, ce sera années 80 à tous les étages, pour toutes les générations. N'hésitez pas à danser, chanter ou pas, ça commence comme ça.

0: Ragtime Lover, c'était Stevie Wonder.
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0: Succès de l'année 85. Stevie Wonder, c'est l'un des plus grands de la musique américaine. Il a débuté sa carrière à 11 ans. Il s'appelait à l'époque Little Stevie Wonder. Son premier album sort en 1962. Depuis, il en a enregistré 22 en plus et en a vendu plus de 100 millions à travers le monde. Il a reçu 25 Grammy Awards, un Oscar, bref, une légende. Attention, dans 100% années 80, une légende peut en cacher une autre. C'est Madonna qui arrive avec un titre un peu gospel, Like a Prayer.
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0: Gérard Blanchard, Rocamadour. Janvier 1982, avec ce titre qui offre à l'accordéon un côté rock, Gérard Blanchard est numéro 1. On est en janvier 82, Michel Drucker présente son premier Champs-Élysées sur Antenne 2. La Guerre du Feu reçoit le César du meilleur film et la France instaure la semaine dès 39h. Allez, la suite de 100% années 80 dans un instant. Phil Collins, In the Air Tonight.
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2: Vos loisirs et vos sorties dans l'Hérault avec le festival des producteurs à Faugères à côté de Bédarieux samedi 13 juin. Aux portes du Haut-Languedoc, le resto Bel Air réunit producteurs et artisans passionnés pour proposer gourmandise locale. Un mélange terroir, nature et culture. Le caviste Les Grands Vins du Terroir, la boucherie L'Empreinte Bio, la boulangerie L'Arbre à Pain et le syndicat de l'AOP Faugères vont vous proposer une journée ouverte autour des productions locales et des savoir-faire du territoire. Il y aura un bar à vin des vignerons de l'AOP Faugères, la possibilité d'acheter aussi les vins que vous avez dégustés, mais au tarif producteur, de la restauration bien sûr, des grillades, brazoukades de moules, des burgers, des sandwichs, il y aura des concerts aussi. Le soir, c'est en accès libre, samedi 13 juin prochain, et c'est à Faugères, à côté de Bédarieux.
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0: Le groupe Queen avec I Want to Break Free.
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0: Pour la suite, j'ai choisi un groupe de rock né en Angleterre au milieu des années 70 et au parcours assez original, Katrina and the Waves. Les débuts sont laborieux, mais lorsqu'une maison de disques qui croit en eux leur demande de réenregistrer leur premier album sur lequel se trouve Walking on Sunshine, le succès est enfin au rendez-vous. On est en 85. Pour l'anecdote, quelques années plus tard, en 97, ils remporteront le concours Eurovision avec Love Shine a Light. Mais ici, on préfère le tube de 1985.
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0: Michael Jackson, c'était Thriller. Le roi de la pop qui, depuis le succès du film Michael, devient l'artiste le plus écouté au monde sur les fameuses plateformes. L'aventure continue. Nous aussi d'ailleurs, hein, continue. Dès 20h, vous retrouvez Émilie Mazoyer et Tété son invité. C'est sa playlist, ses choix musicaux qu'on va retrouver. Mais en attendant, restons dans les années 80 avec Bernard Lavillier et Nicoletta. Idée noire, c'est dans un instant.
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2: 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On ne va pas tarder à le savoir. 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
2: Salut à toutes, salut à tous et bienvenue dans Décibel. J'espère que votre week-end se passe comme dans un rêve. Puis si c'est un week-end un petit peu pourri, bah dites-vous qu'on est à la moitié. Hein. Finalement, voilà, ça ne devrait pas durer très longtemps. Tété, t'es avec moi, ça va Tété?
5: Oui, et toi?
2: Bah très bien. Est-ce qu'on t'a déjà souvent demandé de faire le DJ, de choisir de la musique?
5: Souvent, non, mais c'est arrivé. Du coup, comme ça garde le plaisir, ça reste spécial.
2: Génial. Et comme il a une vraie voix de radio, on va se régaler. C'est Tété qui s'occupe de vos oreilles jusqu'à 21h. Bienvenue. Et puisque je t'ai sous la main, on va aussi parler de ton actualité, hein, Tété, on est d'accord, hein. On parlera pas que du boulot des autres.
5: Et comment?
2: Très bien, puisqu'il y a une nouvelle chanson, Vertige du Seum, qui annonce un nouvel album. Je tenterai d'en savoir un petit peu plus tout à l'heure. Mais alors là, ce qui m'a épatée, puisque évidemment, pour préparer l'émission, je t'ai demandé de m'envoyer une liste de chansons que tu avais envie de partager avec celles et ceux qui nous écoutent ce soir. Et je l'ai trouvée hyper surprenante, pourtant je te connais bien. Tété, je disais à la faveur de l'automne, c'est 2003, mais moi-même avant, dès l'air de rien, en 2001, on a commencé à faire des interviews ensemble et tout. Donc ça fait un bail.
5: Un petit bail, oui.
2: Bah, ça fait un quart de siècle, hein, mon ami.
5: Ouais, on se bonifie, comme une bonne bouteille de vin.
2: Exactement. Et alors, il y a des choix à toi. Je me suis dit, non, Tété, il écoute ça. Ouais. Donc, est-ce que ça veut dire que finalement, tout ce que tu écoutes ne se traduit pas forcément dans ta musique et que tu as un jardin secret musical?
5: Ouais, en fait, le truc qu'il y a, c'est que la musique, c'est un peu comme les vêtements. Par exemple, il y a des paires de bottes qu'on peut aimer.
2: Oui.
5: Qui vont bien aux autres, mais sur nous, c'est pas beau.
2: Je pense à une paire de cuissardes que j'ai vues là, au Festival de Cannes.
5: Tu dis, c'est canon, mais en fait, non.
2: Oui.
5: C'est un peu comme les sombreros que t'as envie de ramener de vacances quand tu vas au Mexique. Et les gens qui te connaissent, quand tu descends de l'avion, ils te disent, mais qu'est-ce que t'as fait? Bah, la musique, c'est pareil. Et par contre, du coup, bah, j'ai appris à essayer de me dire, bah, ça me va un peu pas trop mal, donc je continue ça, j'essaie de creuser. Et puis il y a des choses qui m'inspirent, que j'écoute à la maison, sur lesquelles j'aime me construire des souvenirs, et que j'écoute à côté. Mais je crois que c'est ça vraiment, c'est en ça que mon rapport à la musique a changé.
2: C'est ça, mais tu ne tenteras pas forcément toi de faire ça.
5: Oh bah non, je vais vous respecter.
2: Ceci dit, tu as participé à 2-3 albums de reprises, ça t'es bon camarade hein, quand on te sollicite, tu le fais. Tu as chanté du Renaud notamment, si ma mémoire est bonne.
5: Alors Renaud, parce que je perds la tête, Renaud je crois que je suis pas sûr. Non, moi je dirais que j'ai fait Souchon, j'ai fait Nino Ferret, j'ai fait des choses comme ça.
2: T'as fait Souchon dans l'air, pardon, je confonds avec Renaud.
5: Oui,
2: Souchon dans l'air, t'as fait Bidon.
5: Exactement, ouais, exactement.
2: Ouais. Voilà. Ouais. Donc quand même, voilà, de la chanson française, il y en aura, ça c'est sûr, dans cette heure. Et alors on va commencer par une diva.
5: Ouais.
2: C'est Dalida. Ouais. T'as choisi Dalida. Et alors, pas une de ses chansons les plus rigolotes, hein, puisque c'est Mourir sur scène. Mm-hmm. Chanson, voilà, très théâtrale. Mm-hmm. Pourquoi cette chanson-là, Tété?
5: Bah écoute, déjà, moi, l'histoire que j'ai avec Dalida, c'est que moi, j'ai été élevé par une maman qui n'écoutait pas du tout de variété française. Elle écoutait que du jazz, les Beatles, très anglo-saxons. Et tant et si bien que, ben, pendant des années, moi, j'ai été un peu bête, j'ai été un peu snob, parce que je regardais tout ça un petit peu de haut. Tu te rappelles du débat à l'époque, moi je fais de la pop, je fais pas de la variété, enfin, je me prenais pour un autre. Et puis j'ai pris en humilité. Pourquoi? Parce que la musique, qu'est-ce que c'est devenu pour moi? C'est pas juste un truc d'esthétique, c'est un truc sur lequel tu te construis des souvenirs. Et quand les gens qui habitent ta vie écoutent d'autres choses, bah tu commences à avoir un regard différent.
2: Oui.
5: Et en fait, j'ai redécouvert tous ces chanteurs, rien d'en parler, j'ai des frissons, tous ces chanteurs qui ont commencé dans les années 60-70, Et je me suis dit, mais c'est monstrueux, je suis passé à côté de trucs incroyables. Et moi, cette femme, elle me touche, elle me fait penser à Anna Magnani, cette espèce de tu vois, d'ultra-féminité avec une vraie force, une vraie faille. Ouais. Et je trouve qu'elle a une espèce de sincérité qui est tout à fait désarmante. Alors, mourir sur scène, c'est parce que pour moi, c'est un personnage qui est plus grand que la vie. Moi, personnellement, j'ai pas du tout envie de mourir sur scène.
2: Ah non,
5: hein. Très clairement. Enfin, ni sur scène, ni ailleurs, d'ailleurs. Mais je trouvais que cette chanson, elle avait un truc abyssal. Et c'est vrai que c'est ce que je dis un peu en ce moment. Je pense que quand t'es chanteur, quand t'es artiste, tu manipules des émotions. Et que tout doit être plus grand que la vie. Si t'es un peu triste et tu dis, je ressens un inconfort léger à modéré, ça marche pas.
2: Ça fait pas une bonne chanson.
5: Tu vois, il faut que ce soit dingue. Et Dalida, je trouve qu'elle incarne vraiment ça.
2: C'est dingue, effectivement. Mourir sur scène. Je pensais pas commencer cette émission comme ça avec Tété, et on ira de surprise en surprise jusqu'à 21h.

0: mourir sur scène. Et j'ai beaucoup aimé la métaphore des fringues utilisées par Tété. Effectivement, la robe à paillettes de Dalida, on va pas tous la mettre.
1: Non.
0: Voilà, ça ne va pas à tout le monde. Voilà. Mais par contre, on peut l'admirer.
1: On peut l'admirer,
0: c'est
1: exactement.
0: C'est vraiment ce que
1: exactement.
0: Ça fait. Oh là là. Ravi de passer cette heure avec toi, Tété. On va écouter encore deux chansons en français avant de découvrir la tienne, la nouvelle Vertige du Seum. Là, c'est en français, mais c'est Made in Belgique. Et c'est un garçon qui a choqué beaucoup de gens. Ça va faire 15 ans bientôt. C'est fou. C'est Stromae.
1: Ouais.
0: Ouais. Tu te souviens, toi, comment tu l'as découvert? C'était Alors on danse, j'imagine?
1: Écoute, c'est un peu, il y a un vrai fil rouge, c'est-à-dire celui de ma cécité aux bonnes choses. C'est-à-dire qu'au début, quand Alors on danse est arrivé, je suis passé totalement à côté. Mais vraiment.
0: Ça me fait tellement plaisir, moi aussi.
1: Ah ouais, c'est vrai?
0: C'est la honte de ma carrière. Tu sais, je faisais une émission de critiques musicaux,
1: ouais,
0: genre
1: ouais.
0: Les mecs qui ont des goûts super pointus, et on nous passe Alors on danse,
1: ouais.
0: Premier tube de Stromae, et moi, avec mon flair légendaire, je dis, ça marchera jamais, c'est à chier et tout. Vraiment, j'étais d'une violence. Alors, vraiment, j'ai eu vraiment un phénomène de rejet. Évidemment, maintenant, j'adore. Et donc, toi, ça t'a fait ça? T'as pas aimé?
1: Non, c'est que j'ai pas trouvé la porte d'entrée. C'est que si tu veux, tu sais, c'est un peu comme Dalida, pareil, moi l'électro, je suis venu sur le tard.
0: Ouais.
1: Et je me disais, c'est un truc, j'ai pas les codes, en fait. Et puis tu sais, il y avait cette espèce de scansion qui revenait, et j'avais vraiment pas du tout écouté les paroles des couplets.
0: Ah.
1: Alors qu'il y a un truc existentiel, il y a un truc qui est totalement universel, qui parle de, tu vois, des vacuités qu'on essaie d'évacuer. Enfin, le texte est fou.
0: C'est magnifique.
1: Tu vois, c'est, et puis, j'ai vu le truc passer comme tout le monde. Et quand Formidable est arrivé, moi, je me suis fait avoir par le clip. On se rappelle, on a la rêve du clip.
0: Vas-y, raconte, parce que ça, c'est le deuxième album de Stromae, donc il est déjà star.
1: Ouais, c'est déjà une star.
0: Et absolument. On voit une vidéo sortir sur Internet.
1: Ouais.
0: Et on se dit, il est au fond du trou.
1: Qu'est-ce qui se passe?
0: Il est bourré dans la rue.
1: C'est ça, en état d'ébriété. Mais touchant, t'as presque envie en fait de dire, mais t'as pas un ami qui va te prendre, je sais pas, qui va te soutenir. Et en fait, j'ai compris après coup que c'était juste un coup de com particulièrement bien orchestré. Et la chanson m'a vraiment mis une tarte formidable. Je pense que si je l'ai choisi là, c'est parce qu'elle fait vraiment le pont entre les choses modernes que j'aime et auxquelles on peut le rattacher, et ce que j'appelle la chanson éternelle. Il y a un truc qui est très Brel dedans, et puis c'est vrai que le texte dit des choses qui sont très dures, de l'usure de la vie, de l'usure du couple, de l'usure du couple, du combat que peut être l'amour. Et c'est vrai que je me suis dit, mais quel courage il a ce type d'oser aller là en fait. Et en même temps, c'est pas obscène, t'es touché, enfin, je trouve que c'est un coup de maître.
0: Et c'est Stromae, formidable, choisi pour vous, bande de vénards, par Tété.

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0: 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Elle est incroyable, cette chanson de Stromae, formidable. Alors c'est drôle parce que dans tes choix de chansons, je me rends compte, j'ai pas fait exprès en mettant dans cet ordre-là, mais on a trois artistes. Donc on a commencé avec Dalida, ensuite il y a eu Stromae à l'instant, et là on va aller vers Zao de Sagazan. Ouais. Trois artistes qui, à des périodes différentes et à des degrés différents, ont parlé de leur santé mentale. Même à l'époque, on disait pas encore santé mentale, mais Dalida, elle disait qu'elle traversait des grandes périodes de dépression. La pauvre, elle a mis fin à ses jours. Stromae, lui, il a dû deux fois arrêter des tournées parce que c'était too much. Et Zao de Sagazan, dans son premier tube, La Symphonie des Éclairs, elle parle de ça aussi, de son mal-être adolescent et de cette révélation qu'en fait, son tonnerre intérieur, ça allait pouvoir devenir la voix qu'elle allait la faire chanter. Tu t'es intéressé à ça, toi, Tété, t'as travaillé sur toi, sur ta psychologie. Ouais, parce que quand on est artiste, forcément, on se sert de sa vie pour faire des chansons. Alors, parfois, peut-être on dissèque un peu sa vie.
1: Écoute, j'ai fait des allers-retours. Je pense qu'à 19 ans, j'avais envie d'être un artiste maudit.
0: Ah.
1: Comme tous les artistes de 19 ans, je suis spécial, j'ai des fulgurances, et puis ensuite, je suis pas spécial, je suis juste moyen, et c'est là où ça devient intéressant, parce que c'est une porte d'entrée. Peut-être vers les autres, parce que comment parler des autres quand t'as l'impression d'être mieux qu'eux ? Déjà,
0: ouais,
1: ça marche
0: vrai.
1: Pas. Après, quand ce terme santé mentale est arrivé, j'ai pris ça pour un élément de langage, de plus. Tu vois, j'ai dit oui, bon, d'accord, ok. Et puis, tu sais, c'est arrivé, on a beaucoup parlé de ça chez les artistes, mais en fait, quand c'est arrivé, je faisais déjà ça depuis 20 ans. Et c'est vrai qu'au début, tu comprends pas, parce qu'en fait, tu dis, je sais pas, moi, ça fait 20 ans que je fais comme ça, il y a des moments qui étaient un peu plus durs, mais vu qu'on m'a jamais posé la question, j'ai continué.
0: Oui.
1: Et puis, je t'avoue qu'en fait, ensuite, j'ai été diagnostiqué TDAH, suspicion TSA, etc., etc. Le prisme des enfants, tu t'intéresses à ça aussi. Et tu
0: quand tu deviens parent toi-même,
1: forcément. Et moi, ce à quoi ça me renvoie, c'est les injonctions, les assignations. C'est que je trouve qu'on vit dans des sociétés un peu d'experts, des types qui te disent t'as un enfant, il faut le tenir comme ça, il faut qu'il mange ça, il faut qu'il se couche à quelle heure, à telle heure, il faut que tu fasses du sport, il faut que tu sois un bon amant, il faut que tu sois un bon mari, il faut que tu ailles en vacances loin, il faut que tu sois curieux, il faut que tu ailles dans la forêt, il faut que tu parles avec des écureuils, enfin tu vois,
0: il faut beaucoup de choses. écureuils, c'était pas dans ma liste,
1: mais tu vois ce que je veux dire, et moi ça m'a épuisé.
0: Ouais.
1: À titre personnel, ça m'a épuisé et surtout, ça m'a totalement coupé de mes envies, de ma spontanéité à un moment donné.
0: C'est fou parce qu'une de tes premières chansons, c'est Les Envies.
1: Mais exactement. Mais tu sais que c'est drôle, cet album, quand je le réécoute depuis 20 ans, je ne savais pas de quoi je parlais, mais tout était déjà,
0: tout était déjà
1: écrit quelque part. Et donc, oui, je pense qu'aujourd'hui, il faut, enfin, tu vois, je commence mes phrases aussi par il faut, mais on nous force toujours à nous comparer à des modèles qui n'existent pas. À des espèces de modèles de vertu, tu sais, c'est Florence Foresti qui a un sketch qui a hurlé de rire dessus, la maman parfaite.
0: Ah mon Dieu,
1: tu sais, qui ne crie jamais, qui est toujours coiffée, la maison, elle est toujours nickel,
0: elle est à l'heure à l'école.
1: Mais tu vois, mais qui sont ces gens, j'ai envie de te dire. Et tu vois, quand on parle de santé mentale, moi j'ai l'impression que la santé mentale, elle commence là, quand, à longueur de journée. Avant, c'était les affichages dans la rue, t'étais exposé à des corps parfaits. Donc, en phase 2, tu dis, forcément, moi je suis un peu moins bien, les trucs Instagram où tout le monde a une vie incroyable, etc. Et je pense que la santé mentale, ça commence aussi par juste avoir le droit de dire c'est pas la grande forme, c'est pas forcément un mélodrame pour autant, mais on a le droit d'en parler, en fait.
0: Ouais. Et La Symphonie des Éclairs de Zao de Sagazan, c'est une chanson qu'il faut, il me semble, il faut faire écouter aux ados. Non, mais c'est vrai,
1: bien sûr, bien sûr.
0: Parce que cette révélation-là, dire je suis différente, je suis à côté et tout, mais en fait, justement, c'est ça qui va me donner l'énergie, la force d'aller faire des chansons. Tu l'as rencontré, Zao de Sagazan ?
1: Jamais.
0: Sur scène, pas encore ?
1: Non plus. En fait, je t'avoue que déjà, moi, je la trouve époustouflante, mais j'ai envie de te dire un peu comme tout le monde. Tu vois, c'est vraiment une platitude que je viens de dire, parce que t'as des artistes comme ça que tout le monde aime.
0: Oui.
1: Tu vois ce que je veux dire ? Mais moi, j'avoue, je me suis vraiment pris la tarte. Je sais que moi, quand j'ai un choc esthétique, je ressens pas forcément le besoin de rencontrer les gens. Parce que j'adore avoir l'impression de rencontrer une œuvre.
0: Ouais.
1: Tu vois ce que je veux dire, c'est et quand tu commences à être très marqué par une œuvre, tu plaques forcément des choses dessus. Ça génère ça. Oh, je suis sûr qu'elle aime ça. Elle est forcément comme moi. Oh, je suis sûr que. Et puis des fois, quand tu te confrontes à quelqu'un qui est juste lui ou qui est juste elle, tu dis ah bah je suis un peu déçu. Je pensais qu'elle était un peu plus comme moi et en fait bah non. Elle est comme elle est. Et
0: en
1: tu
0: écoutant
1: vois,
0: sa chanson, la Symphonie des éclairs, moi j'imaginais du coup que c'était quelqu'un d'un peu torturé. Un peu. Ouais. En fait la meuf est super sympa, super terre à terre. Ouais. Elle fait des blagues.
1: Ouais.
0: Tu vois, voilà.
1: Non mais par contre on sent que c'est un esprit vif, qu'elle va très très vite, qu'elle va très vite. Et moi vu que je suis un peu t'as ça pour le coup, j'ai pas de second degré. Donc à chaque fois j'ai toujours un pas de retard. Donc c'est vrai que c'est des gens dont je préfère écouter les chansons parce que sinon j'ai l'impression de passer pour un crétin tout le temps.
0: Allez, on écoute cette Symphonie des éclairs, Zao de Sagazan, la délicieuse qui est sans doute en train de préparer son deuxième album. Ou si ça se trouve, elle prépare une blanquette, hein. Je lui fous la paix.
1: Ah, peut-être,
0: je sais pas. Oui, c'est ça. On y va, Zao de Sagazan.
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0: Sacré début d'émission grâce à toi, Tété. Merci beaucoup.
1: Grâce à toi, merci. Oh,
0: Dalida, Stromae, Zao de Sagazan. Vous avez chanté, vous avez pleuré, peut-être même un petit peu. Ça fait du bien. À suivre, ce que vous attendez, la nouvelle chanson de Tété, Vertige du Seum. On va parler de la chanson, on va parler aussi de l'album que cette chanson annonce, et puis du clip, parce que c'est pas rien. À tout de suite.
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0: Et mon invité, c'est Tété. Oh, je suis contente que tu sois là.
1: Merci, merci d'avoir.

0: Vertige du seum, chanson évidemment poignante, triste, on peut dire qu'elle est triste, Vertige du seum.
1: Je crois qu'elle est aussi triste que solaire. Enfin, je te laisse continuer ta phrase et je te dis après pourquoi.
0: Parce que oui, alors, déclaration d'amour à tes enfants, mais faire le deuil de la relation avec leur maman, en gros c'est ce qu'on comprend dans la chanson, c'est... Je ressens plus qu'un inconfort certain suite à mon divorce. Et donc, je vais en faire une chanson. Ma vie a changé. Maintenant, c'est semaine A, semaine B. La semaine où j'ai les enfants, la semaine où je les ai pas. Enfin, oui, et moi, ça m'a... Oui, j'ai d'abord ressenti de la tristesse.
1: Alors, de la tristesse, il y en a forcément, mais je crois que...
0: Dans de la douleur.
1: Oui, bien sûr. Voilà. Mais je crois qu'en fait, la gamme des émotions humaines comprend tout ça. C'est comme quand tu fais à manger, je veux dire, on aime tous le sucre, ou pas forcément d'ailleurs, mais si tu manges que des trucs sucrés, hein, tu fais bon, il faut un peu du doigt mère, il faut du... Mais surtout, moi, j'appartiens à une génération où les adultes ne parlaient pas aux enfants.
0: Ah bah oui.
1: Tu vois ce que j'ai, je parle même pas de mon cercle familial. À moi, ça ne se faisait pas.
0: Ah bah si on a grandi dans les années 80, les adultes ne nous adressaient pas la parole. Et nous, on n'avait pas le droit de leur parler, sauf si on y était invité, je me souviens.
1: Bah tu vois, c'était...
0: Donc c'est vrai.
1: Ce côté-là. Et puis chaque fois qu'il y avait une espèce d'inconfort, mais tu sais, un inconfort sourd, c'est-à-dire que c'est une espèce de truc dans la pièce qui est tendue, toi t'as beau avoir 8-9 ans, t'as très bien compris ce qui joue, en tout cas t'as très bien compris qu'il y a un truc qui est un petit peu bizarre, mais tout le monde joue la comédie de « non, ça n'existe pas ». Et sinon on peut en parler ? Non. Et en fait non, et je crois que, encore une fois, le rôle d'un parent pour ce qui est des enfants, c'est de les accompagner, c'est de tenir un cap, d'être stable, mais aussi de dire, des fois la vie c'est pas tout le temps super, mais quelque part, parce que sinon un enfant en fait qui est un peu moins yes un jour, va commencer à se dire, le problème c'est moi. Et en fait, non, je crois que c'est des signes de santé mentale, en fait, d'accepter cette amplitude, tu vois, tant que c'est pas de la bipolarité, tu vois, c'est, et je crois au contraire que la force, c'est justement ça, de pouvoir aborder ces sujets-là. Et pour moi, le côté solaire dans cette chanson, c'est justement le côté, moi, mon seul tube, c'est mes enfants. Et le rapport à la maman, moi, je me souviens que plus jeune, enfant, chaque fois que je faisais un truc que je me faisais mal, ou que j'arrivais à grimper au sommet du ménage, j'étais, regarde maman, regarde! Tu vois, je suis un génie ou sois triste pour moi, etc. Quand tu commences à être adolescent, tu veux moins partager de choses parce que tu veux te prouver que t'es un grand, etc. Et quand tu arrives à l'âge adulte, tu ne peux pas parler des difficultés pour ne pas inquiéter. Donc, moi, au contraire, je suis très content de pouvoir renouer avec ça, de pouvoir avouer à ma mère, il y a des moments,

0: ça va pas forcément bien. Je crois que c'est un signe de santé mentale de pouvoir en parler, tant que je ne reste pas cloîtré au fond, au fond d'un lit. Et je vais te dire ce qui m'a le plus surpris quand la chanson est sortie, c'est que j'ai reçu des centaines de messages de gens qui se livraient, d'hommes et de femmes qui se livraient, qui disaient « Je viens de me séparer ». J'ai reçu un message d'une femme qui me disait « J'ai abandonné mon mari et mon fils pour partir avec quelqu'un d'autre, je regrette, ça n'a pas... » Des trucs d'une... Donc il y a un moment donné, t'es obligé de mettre un petit peu de distance.
1: Ah ouais, mais parce que sinon tu t'avales toutes les
0: histoires
1: des autres.
0: Parce que c'est hyper intense, c'est... Ouais, et c'est vrai que moi qui suis un peu une éponge, mais par contre ce que j'ai beaucoup... Ce qui m'a touché, c'est que je pensais pas que ça pouvait être une plateforme de libération de la parole. Et on revient sur le truc des, tu sais, des experts. Et dire tout le temps, c'est super, j'ai une pêche d'eau fou, là j'ai envie de courir 25 km. Ça n'est pas vrai. Et à force de répéter ça, ben, les gens qui sentent cette petite envie fluctuer, des fois, sans qu'ils s'arrêtent de marcher pour autant, hein, ouais, et ben, se sentent suspects. Et j'en suis sorti avec la phrase suivante. Tu sais, le fait de perdre pied, c'est un truc qui est tabou, il faut pas parler de ça. Il y a vraiment un interdit social très fort là-dessus. Mais en fait, un jour, je me suis réveillé là, il y a quelques semaines, en me disant, mais en fait, quand tu marches, marcher, c'est une succession de chutes successives.
1: Ah oui, tu...
0: Et si tu n'acceptes pas de perdre tant soit peu l'équilibre sur ton pied gauche, eh ben le pied droit n'avance pas et tu n'avances pas.
1: C'est vrai. Waouh, il a trouvé un truc là. T'as raison, c'est des micro-pertes d'équilibre qui font qu'on avance. Alors, l'album, il va être comme ton emploi du temps maintenant de papa séparé, semaine A, semaine B. Donc Vertige du Seum existe aussi en version guitare-voix.

0: les chansons seront dans les deux versions.
1: Ouais.
0: Version plus orchestrée et une version plus dépouillée, guitare-voix. Alors du coup, la guitare-voix, ça correspond à la semaine où les enfants sont là ou ils sont pas là?
1: Oui, ils sont pas là. Et donc la première question, c'était de dire à mes enfants, effectivement, ça va changer, mais quelqu'un qui a vraiment des sentiments pour vous ne vous aime pas qu'une semaine sur deux. Donc c'est une manière de dire, il va y avoir une continuité. Et ça soulève plein de questions, parce que tes enfants, tu veux toujours leur donner ce que tu n'as pas eu. Et moi, il y a un moment donné où je me suis dit, bah, peut-être qu'en fait, ma nouvelle vie de chanteur, c'est de rester à domicile, d'arrêter les tournées, pour pouvoir rester dans leur vie, qui reste dans la mienne. Et l'idée m'est venue comme ça, en fait. Alors déjà, il y a eu la chanson Une semaine sur deux, qui a donné son titre à l'album. Et puis j'ai appelé mon tourneur, j'avais un peu peur de sa réaction, mais je lui ai dit, t'as déjà tourné avec un artiste en fait qui tourne qu'une semaine sur deux. Donc le tourneur, pour les gens qui ne savent pas, c'est la personne qui organise mes concerts.
0: Qui organise la tournée, ouais.
1: C'est, voilà. Et il m'a dit, bah oui, ça arrive des fois, c'est un peu plus compliqué pour ci et ça et ça et ça. Et je lui ai dit, on va en parler, parce que je pense que ça va être ça le prochain. Et en fait, en déclinant, moi j'aimais beaucoup la dualité. Et la dualité, effectivement, de ces semaines où t'es full avec les enfants, où il y a un truc qui est génial, de présence totale, de les accompagner. Moi, j'ai la chance d'être un papa qui rigole beaucoup avec ses enfants, où on discute beaucoup. Et les enfants sentent quand les adultes sont alignés, quand ils le sont pas. Donc c'est pour ça que je dis que toutes les séparations ne sont pas forcément négatives.
0: Oui, c'est pas forcément des drames.
1: Ouais. C'est pas forcément des drames. Ça peut être intelligent. Il peut y avoir une certaine continuité, dont le centre est les enfants. Et puis la semaine sans enfants, c'est une semaine qui est plus faite de silence, qui est plus faite de musique aussi, qui est plus faite de lecture. Dans la création, il y a un truc qui est très égoïste. Et moi, j'ai mis 30 ans à comprendre ça. C'est pour ça que je parlais tout à l'heure de trucs de TDAH, etc., de comment fonctionne ton cerveau. Moi, j'ai un cerveau qui fonctionne par impulsion. Et donc, en fait, je suis en train de discuter avec quelqu'un, de faire la vaisselle ou quoi, et j'ai une idée de mélodie ou une idée de texte, et t'as envie de t'arrêter immédiatement pour la noter, parce que sinon, tu vas la perdre. Et en fait, quand tu n'as pas ces phases-là de vide où tu peux vraiment laisser libre cours à ça, tu peux pas demander au monde de s'arrêter chaque fois que papa a une inspi.
0: Non, mais tu vois, c'est vrai.
1: Tu vois,
0: j'imagine.
1: Voilà.
0: D'accord. D'où la semaine A, la semaine B, une semaine sur deux. On se reverra à la rentrée pour cet album. Hein, c'est
1: sûr,
0: ça. On a une date officielle ou on a une période?
1: Il y a une période, c'est deuxième quinzaine de septembre.
0: Très bien. Deuxième quinzaine de septembre. On va l'écouter, cette chanson Vertige du Seum, Tété. Avant, question indiscrète, mais forcément, tout le monde se la pose. Tes enfants sont pré-ados, jeunes ados. Ils ont écouté la chanson.
1: Mm-hmm.
0: Qu'est-ce qu'ils t'ont dit?
1: En fait, c'est marrant parce que mes enfants, quand ils parlent de mes chansons, tu sais, ça me rappelle quand tu parles à un vieil ami ou une vieille amie et que tu connais depuis tellement longtemps que d'un coup, tu dis, mais en fait, on se connaît depuis quand? Et là, vous regardez tous les deux, je sais plus quand est-ce qu'on s'en retourne, c'est la fois devant, telle fois. Et tout ça pour dire que mes enfants, en fait, quand les chansons arrivent comme ça, terminées et qu'elles sortent, eux, ils ont entendu les maquettes pénible, laborieuse, où papa note sur son dictaphone, où c'est la même phrase 50 fois d'affilée. Donc voilà, donc je crois que pour eux, c'est une espèce de fond sonore. C'est pas forcément un truc dont on parle toujours, mais le petit indicateur, c'est quand ils hochent la tête, quand ils tapent du pied, et surtout quand on essaie une mélodie, la plus grande récompense, c'est quand un quart d'heure après, je les entends siffloter dans la maison. Et là, je me dis, s'il y a un truc...
0: Vertige du Seum, c'est le nouveau Tété.

0: l'été est de retour, Vertige, du Seum et une semaine sur deux, le nouvel album qui arrivera première quinzaine de septembre.
1: Deuxième.
0: Ah, j'essayais d'avancer, j'ai trop hâte. Deuxième quinzaine de septembre. Allez, ce soir dans Décibels, c'est Tété qui choisit la musique. Oui, t'allais dire un truc.
1: Excuse-moi, ouais, je voulais juste dire un truc dans la finalité, dans la continuité de la dualité. Il y a un truc qui me tient très fort à cœur, c'est qu'on va tourner une semaine sur deux.
0: Oui.
1: Et je voulais que ce soit une tournée solidaire. Donc l'idée, c'est que les gens qui vont acheter des places de concert, je vais les inviter à faire don de meubles, d'objets, de vêtements, pour aider les mères isolées des territoires dans lesquels on va passer. Parce qu'une séparation, c'est aussi ça.
0: Ouais.
1: C'est aussi quand une maman reprend sa vie à zéro, entre guillemets, bah, trouver un appartement tout meublé, il faut des ressources. Et là, l'idée, c'est qu'en fait, ces objets collectés, une partie va constituer le décor éphémère de la tournée.
0: Ah, génial! Donc en fait, tous les soirs, il y aura des objets différents.
1: Exactement.
0: Sur scène. Ah, excellent!
1: Tous les soirs différents. Et dès qu'on quitte la ville, l'intégralité des objets est redistribuée aux maires isolées de tous les territoires dans lesquels on va passer. Donc là, on est en train, tu vois, de prendre un tâche avec des associations, des fondations pour, être un petit peu accompagné, être un petit peu épaulé. Et tout ça, une semaine sur deux. Je me suis permis de t'interrompre parce que je trouvais ça vraiment important, tu vois, de parler de ça, quoi.
0: C'est une super bonne idée. Donc vous allez au concert de Tété. Alors évidemment, vous n'oubliez pas votre place. Vous n'oubliez pas, c'est très important. Mais vous n'oubliez pas la portée, oui. Alors qui? Une lampe, un tapis, un canapé, on peut. Ah, mais c'est super.
1: Alors ce sera pas à l'entrée du concert parce que sinon c'est ingérable. Hein.
0: Donc oui, j'allais dire que la file d'attente.
1: L'ingénierie,
0: c'est le bazar.
1: Non, on est en train d'écrire toute l'ingénierie. D'où les assos partenaires, etc.
0: C'est une super idée. J'adore.
1: Merci. Merci.
0: Bravo. Il est trop fort. C'est extra.
1: Bravo.
0: École de transition, Michel Drucker. C'est extra. Ouais. C'est le nom de la chanson qu'on va écouter maintenant. Alors, pour le coup, Léo Ferré parlait pas tellement de dons de meubles à l'entrée de concerts ou d'excellentes idées dans cette chanson. C'est une chanson un petit peu sexy. C'est extra de Léo Ferré.
1: Alors, je veux bien que tu me racontes l'histoire parce que je suis passé à côté du fond de la chanson.
0: C'est, c'est une chanson un peu lascive, quoi.
1: Ah ok.
0: Oui.
1: Ah j'étais totalement.
0: Tu vois quand je dis Moody Blues.
1: Pour moi Moody Blues c'était plutôt un truc un peu pas ombrageux mais un truc un peu tu sais poivre et sel.
0: Ouais.
1: Bah ça me rappelle ce film avec Arthur, est-ce que tu l'as vu, de ce type qui ne comprend jamais les chansons qu'il chante en fait. Je sais plus comment
0: non,
1: ça s'appelle.
0: Ça me fait rire.
1: Et donc à chaque fois il dit non ça parle. Bah je suis un peu ce mec là.
0: Eh ben écoutons là, on l'analysera ensemble après.
1: Allez.
0: C'est Léo Ferré. Et c'est extra.

0: érotisme certain, mais voilé, dirons-nous.
1: Mais écoute, merci, parce que j'avais rien compris. Et en fait, à chaque fois, je disais, ah, ok, ouais, non,
0: mais si c'est laquelle. Okay. Ouais, quand compris. Même, elle a une robe en cuir.
1: Oui. J'avais pas le mec qui comprend. Hein.
0: Non, mais ceci dit, c'est hyper intéressant parce que t'as des chansons où tout de suite tu vas entendre les paroles comme si t'étais en train de les lire, et d'autres qui te perdent un peu. Et je pense que Léo Ferré, qui était pas idiot, on est à la fin des années 60, et effectivement, toutes ces allusions érotiques, sexuelles, elles sont tellement emballées dans les violons, les chœurs, l'orgue et tout. En fait, tu les entends pas.
1: Bah, tu ne les entends pas. Et surtout, moi, ce que je trouve malin, malinou et coquin, c'est mes coquins au sens filou, c'est qu'en gros, le type a quand même réussi à ne pas se faire censurer.
0: Ouais, alors qu'à l'époque, ils étaient...
1: Tu vois, mais il y a une expression, je crois que les Américains appellent ça le double entendre. C'est une chanson qui parle supposément quelque chose d'anodin, et puis en fait, ça parle de quelque chose de très concret.
0: Le Banana Split, par exemple, la bise à Lio.
1: Ah bah, j'ai pas la rêve, par exemple.
0: Eh ben, Lio, elle chantait, tu sais, Banana Split.
1: Ouais.
0: Et en fait, tout ça est une grande métaphore d'une fellation. Et
1: d'accord.
0: Qu'à la fin de la chanson, la chantilly qui s'écoule en avalanche.
1: Ah ouais, ouais, ouais.
0: Et ben voilà. Et la banane, bon, bah, je te fais pas un
1: dessin. Oui, j'ai compris.
0: Et effectivement, celle-là, je te la laisse. Voilà. C'est plus la chantilly, je me suis dit, là, j'ai un rôle à jouer.
1: Mais... Oui.
0: Et effectivement, double entendre. Parce que, et elle-même, aujourd'hui, te dit que quand elle a chanté ça, elle avait 16 ans et demi et qu'elle n'avait pas capté. Et que, bah, plus tard.
1: C'est ma limite. Parce que moi, ce que j'allais dire, c'est que c'est ça pour moi la vraie subversion. C'est d'arriver à délivrer des messages aussi corrosifs, l'air de rien.
0: Ouais.
1: Ma seule limite, c'est faire chanter ça à une gamine de 16 ans qui ne comprend pas.
0: On est d'accord.
1: Ce qu'elle chante. Par contre, c'est pas fou.
0: Effectivement, et d'ailleurs, elle en a parlé encore récemment, en disant qu'elle n'avait pas trouvé ça fou non plus. Changeons complètement d'ambiance. Complètement. On va écouter du rap. Fianso.
1: Ouais.
0: La chanson « Attrape-moi si tu peux ».
1: Ouais.
0: Violence, police, drogue, c'est la vie qu'on mène. Incroyable. Alors, t'écoutes du rap, toi?
1: Écoute, j'allais faire un faux scoop. En fait, moi, j'ai commencé en rappant quand j'avais 15 ans.
0: C'est pas possible. Il y a des vidéos, des choses?
1: Ah non, Dieu merci, non.
0: Non,
1: non, non.
0: C'est dommage.
1: Non, j'étais au taquet. D'ailleurs, je le dis parce que mon fils n'écoutera... Enfin, j'espère qu'il n'écoutera pas l'émission parce que je veux pas qu'il fasse... Non, moi, je taguais, je graffais, je veux dire gamme fine. Et j'étais en province à Saint-Dizier.
0: Ouais.
1: Et l'année où NTM arrive, j'apprends qu'à Saint-Denis, il y a une filière graph qui s'ouvre. Et j'ai dit à ma mère très sérieux en disant « Maman, je voudrais déménager en région parisienne ». Elle m'a dit évidemment non. Bref, tout ça pour dire que...
0: T'avais un plan quand même.
1: Ah ben non, mais j'avais vraiment, tu vois, j'avais de la suite dans les idées. Non, je viens de là, puis la guitare en fait m'est arrivée. Et puis pendant X années, j'ai arrêté d'en écouter. Et puis un jour, à force que ton algorithme soit, tu sais, un petit peu challengé par celui de tes enfants, et puis les recommandations, etc., je tombe sur cette chanson.
0: En fait, tu parles du site de streaming que tu utilises pour écouter de la musique, et qui te fait des recos.
1: Et il y a un truc qui arrive sur mon fil, et je connaissais pas du tout cette chanson, puis cette espèce d'intro qu'on va écouter, tu sais, avec des cordes, avec... Et je me suis dit, mais c'est quoi ce truc? C'est monstrueux. Et je trouvais le refrain énorme, et je vais te faire rire, je sais pas si c'est drôle, mais j'ai écouté la chanson en boucle, et au bout de 30 fois, je me dis, mais j'adore le refrain, mais je comprends pas les couplets.
0: T'as pas toutes les refs.
1: Et non, et
0: moi
1: en
0: non
1: fait,
0: plus. Hein.
1: Mais un jour, je prends le taxi, et en fait, le jeune homme me dit, vous voulez de la musique? Je dis oui. Il me dit, vous voulez de la musique classique? Je dis, non, mettez du rap, comme ça, moi, je vais mettre un peu au goût du jour. Et je vois qu'il est sympa, il m'explique des trucs, et je lui dis, bon, là, écoutez, est-ce que je peux vous donner? Oui, oui. Moi, j'adore cette chanson. Oui, Fianso, mais les vers, je comprends pas. Et en fait, on l'a mis, et il s'est arrêté à chaque fois, il m'explique, le bendo, c'est ça. Ah ouais! Et ça, tellement, c'est ça. Ah ok, donc j'ai déjà voulu la moitié, tu vois ce que je veux dire, mais je trouve ça sain, à l'âge que j'ai, à 50 ans, t'as deux chemins, c'est soit de dire c'était mieux avant, c'est pas beau, c'est ci, c'est ça, et de dire je ne comprends pas et je suis content de ne pas comprendre, parce que si mes enfants écoutaient une musique dont je maîtrise les codes, ce serait un peu suspect.
0: C'est ça, donc... Laissez-vous transporter par le flow de Fianso.
1: Absolument.
0: On ne comprend pas tout, mais ça n'empêche pas d'apprécier.

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0: Fianso, de son nom d'acteur Sofiane Zermani, a sorti 3 albums studio, Bandit Saleté, Affranchi et La Direction. Après, il y a plein d'EP, de mixtapes, hein, comme dit Tété, on peut aller diguer à droite à gauche pour trouver ses chansons. Puis surtout, maintenant, en train de devenir une star de cinéma. Oui, Fianso. Et a priori, là, il fait un dernier concert après les grandes vacances.
1: Et c'est où alors?
0: C'est à Bercy, tiens. Okay. Ah non, ou à Adidas Arena? Non, Bercy, je pense.
1: Je sais pas.
0: Oh, attendez, je vérifie parce que de toute façon, je vais y aller.
1: Alors, je vais passer un petit message
0: Bercy.
1: Perso.
0: Ouais, si... c'est l'Accor Arena.
1: Bah, si les producteurs m'entendent et que je peux gratter une place pour mon fils et moi, comme ça, je vais, tu vois, j'ai marqué un peu des points, quoi.
0: Tu vas marquer des points.
1: Ah ouais.
0: Jeudi 12 novembre, Fianso qui fera ses adieux, peut-être temporaires, à la scène. Comment passer de Fianso à Clo-Clo? Eh ben, c'est pas difficile, il suffit d'inviter Tété dans ton émission de radio. Il n'y a que lui qui peut arriver à faire cette cabriole. C'est une cascade périlleuse, n'essayez pas ça chez vous. Clo-Clo, et alors là, pour le coup, un des tubes de fête les plus drôles, sympathiques, etc. Alexandrie, Alexandra.
1: Ouais.
0: Oh, c'est fou ça.
1: Eh ben Alexandrie, Alexandra, parce que même histoire qu'avec Dalida, c'est-à-dire que c'est quelque chose que j'ai regardé de haut toute ma vie, en me disant bon c'est facile, c'est de la chansonnette. Alors déjà faire une chanson qui reste dans l'inconscient collectif pendant 50 ans, quand toi tu commences à écrire tes propres chansons, tu fais ah ouais en fait c'est pas
0: oui.
1: c'est pas aussi facile que ça.
0: Celle-là elle reste.
1: Tu vois ce que je veux dire? Elle reste et c'est surtout quand je me suis intéressé au texte. Moi je pensais qu'Alexandrie, Alexandra c'était juste entre guillemets une femme, alors qu'on fait référence au port d'Alexandrie, à la vie du mec, et j'ai un profond respect pour les gens qui arrivent à faire des textes aussi profonds sans que ça te prenne de haut.
0: Les textes est signé Étienne Rodagil.
1: Étienne Rodagil, mais absolument.
0: Et c'est vrai que il y a des choses dans cette chanson, mais tu te dis pas ah là là, il essaye de m'assommer avec.
1: Mais c'est ça, tu vois. C'est comme par exemple Joel Taxi, il parle de Imasumak, de choses comme ça, mais des références que pendant très longtemps j'ai pas eu. Et je pense que c'est là où j'ai le plus changé, c'est qu'avant j'étais beaucoup attiré par des choses un peu prétentieuses, mais quelque part c'est vrai quand une chanson te prend de haut, quand un tableau te prend de haut, quand un livre te prend de haut, c'est genre en fait t'as pas la ref, t'es un peu un plouc, tu fais bon ça va quoi, tu vois. C'est et je trouve que c'est beaucoup plus puissant d'arriver à faire un peu comme la cuisine, enfin tu vois ce que je veux dire, c'est faire un plat absolument incroyable avec juste des pommes de terre et des carottes que tout le monde a chez soi, c'est ça le talent.
0: Alors, pommes de terre, carottes et Alexandrie, Alexandra. C'est Clo-Clo, notre dernière chanson de la soirée. Il fait sa petite voix de DJ. C'est parti, Alexandrie, Alexandra. Sur votre radio, ici, vous pouvez même faire la choré chez vous, promis. Tété ne vous juge pas. Il vous embrasse.
1: Jamais, jamais.

0: sur Alexandrie. Alexandra, la boum du samedi soir est lancée grâce à Tété. Merci d'avoir passé cette soirée avec nous.
1: Merci à vous. Petit dernier mot, l'album sort donc à la rentrée, mais la préco exclusive est déjà disponible. Allez sur mon Insta, message privé, je réponds.
0: Alors l'Insta, c'est TTTV. Très important. Maintenant, je connais. Le sang, 25 ans, Tété.
1: Le sang.
0: Tété, c'est le S. Donc, TTTV sur Instagram. De toute façon, c'est là où tu communiques tout. Ouais. T'as aussi ton compte YouTube qui est effectivement très, très actif. Et donc, une semaine sur deux sortira à la rentrée. Précommande, ça, c'est bien. Et puis là, dans le courant du mois de juin, il y aura peut-être une petite chanson de plus.
1: Absolument. Il se pourrait que la chanson éponyme sorte.
0: Très bien.
1: Semaine sur deux.
0: Surveillez tout ça. Bon, je te souhaite de belles vacances, un bel été. Voilà. On se reparle à la rentrée. Pas de concert cet été, pas de concert surprise. On attend une semaine sur deux.
1: Je vais jouer en juin. Ici, un petit événement au Quai Branly auquel je suis ravi d'être convié.
0: Au musée du Quai Branly à Paris.
1: Ouais,
0: très bien. Bon, et après à la rentrée alors.
1: Après à la rentrée.
0: Merci beaucoup.
1: Merci à toi.
0: À bientôt. Et merci à vous d'avoir écouté Décibel. Et merci à l'équipe de l'émission. Il y avait Iris Guitoni, Sarah Bécard, Elodie Biancamaria et Franck Moilier.
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0: Merci d'avoir choisi ICI. Bonne soirée, il est 21h.

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0: Un coup de cœur ici. 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

0: jeune fille de 17 ans s'apprête à gagner l'Eurovision et à devenir une icône malgré elle. Son nom, France Gall, et son tube, Poupée de cire, poupée de son. Bienvenue en 1965.
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0: Derrière les sourires de façade, c'est un drame. Le texte, signé Serge Gainsbourg, est d'une cruauté rare. Il se moque de la naïveté de la chanteuse en la comparant à une marionnette sans cervelle. Pire encore, le soir de son triomphe, son fiancé, Claude François, la quitte par jalousie au téléphone. Une musique entraînante pour masquer une immense solitude. France Gall finira par renier cette période, même si ce titre s'impose dans le cœur des Français.

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0: De retour en Ardèche après quelques années entre Caraïbes et Océan Indien. Ses voyages lui inspirent ses textes et sa musique sent bon le soleil. Gemma avec Ne résiste pas.
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0: 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Donne-moi.

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0: C'est une tragédie survenue à Échirolles, la ville de son enfance, qui inspire à Calogero le titre « Un jour au mauvais endroit ».
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0: C'est ici, en Isère, que deux jeunes ont perdu la vie sous une violence gratuite et insensée. Touché en plein cœur, l'artiste transforme son émotion en un cri contre la barbarie. Lors de l'enregistrement, sa voix tremble sous le coup de la tristesse. Plutôt que de corriger cette prise imparfaite, Calogero décide de la garder telle quelle sur l'album pour préserver toute la vérité du moment.

0: ce morceau, devenu un hymne à la paix, recevra une victoire de la musique, prouvant que la fragilité est parfois la plus grande des forces.
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3: J'étais en train de chanter la partie anglaise de cette chanson pour Carmel. Et Johnny Hallyday, il est venu, lui, chanter sa partie de la chanson. Et à un moment donné, et on m'a demandé si je pouvais partir. Donc je ne comprenais pas, mais je suis allé dire au revoir à Johnny. Et Johnny a dit, je t'ai écouté chanter, tu ne peux pas chanter devant toi. Ce qui est incroyable avec cette chanson, c'est que non seulement on n'a pas oublié le nom, mais en plus elle a été reprise ensuite par Florent Pagny. Et qui a eu un deuxième succès énorme. C'est fabuleux.
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0: Bonjour, nous sommes les Normands de la Maison Tellier.
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0: C'est un extrait de notre nouvel album, Timidité des arbres.
1: Allô.